0: gens qui écoutent de la musique et qui adorent écouter des chansons, je suis pas sûr qu'ils se rendent compte à quel point on passe énormément de temps à s'écouter. C'est d'ailleurs pour ça que je ne m'écoute plus une fois que c'est sorti. J'adore écouter les autres, d'où cet album Héritage.
1: Oui, parce que c'est vraiment des chansons qui sont écrites sur mesure. En fait, c'est la haute couture. Ce que vous avez fait, Pascal.
0: C'est gentil, merci.
1: Mais c'est vrai, c'est de la haute couture, puisqu'en fait, chaque chanteur, chanteuse, et à la fois, bonjour, je parlais de Star Wars, mais c'est aussi un peu les Avengers de la chanson française qui sont là. Et donc, non seulement les textes, ce sont des textes qui leur parlent, et qui ont été associés donc à des mélodies que vous avez composées, des musiques que vous avez composées, en pensant à eux, à leur voix, à ce qui leur correspondrait. Enfin, c'est de la haute couture, et c'est aussi beaucoup d'amour.
0: D'abord, c'est le boulot d'un compositeur de pouvoir s'adapter à l'interprète.
1: Quoique, Gainsbourg, il faisait l'inverse. Hein. Il faisait exprès de taper des notes très hautes pour faire souffrir Jane Birkin.
0: Ouais, mais sauf que là, le problème, c'est que je me suis positionné en tant qu'un compositeur, sauf qu'eux, ils n'avaient pas besoin de moi. Ah. C'est le principe. Parce qu'ils sont aussi auteurs-compositeurs. Oui. En fait, c'est ça le concept, c'est rendre hommage à une stylistique un peu des années 70. Mon album est complètement organique. Un album, comme je dis pour rigoler, INA, une intelligence non artificielle.
1: C'est bien.
0: Et le reste, c'est vrai que, voilà, remercier des icônes de ces années-là, et puis des héritiers aussi, comme Bruno Benabar, comme Icar. Alors, pour vous répondre à votre question, parce que, voilà, vous savez pas, peut-être pas pourquoi c'est le volume 2, c'est parce que quand vous enregistrez 26 duos, on répartit un peu en fonction.
1: On fait deux disques.
0: Ouais. On fait deux disques, on essaye d'équilibrer entre les plus anciens, les plus jeunes, un peu de génération, etc. Équilibre de générationnel. Et puis surtout que, il faut quand même avoir un peu d'élégance parce qu'ils sont tous venus quasiment au même moment, dans la période de 2 ans et demi.
1: Ouais.
0: Donc en fait, l'élégance était que le volume qui sortait en octobre s'appellerait le volume 1.
1: Oui,
0: tout simplement.
1: J'aime bien. Oui, mais c'est bien comme ça, ça fait pas. Il reste un fond du tiroir, on vous le met.
0: Exactement.
1: Là, c'est le volume 1.
0: Surtout que dans le volume 1, il y a.
1: On le dit ou pas?
0: Oui, moi, à chaque fois qu'on vient.
1: Oui, c'est vrai, on balance des noms.
0: On dit. Il y a Véronique.
1: Il y a Véronique Sanson. William Scheller, ouais. Eddie Mitchell, Serge Lama. Donc, voilà, vivement la rentrée.
0: Calogero, Robin Cers. Il y a pas mal là.
1: Santa, Adjani.
0: Ouais.
1: Ah non, ça va être beau. Mais là,
0: je suis en train de le finir.
1: Voilà.
0: Concentrons-nous sur celui-là, mais de toute façon, c'est beaucoup de travail.
1: Donc effectivement, composer pour des auteurs-compositeurs qui, en plus d'habitude, ne chantent que sur leur propre musique.
0: Ils s'en foutent complètement de vous. Voilà.
1: C'est ça. Prenons l'exemple de Cabrel. Il écrit ses paroles, il écrit ses musiques, il est tranquille, il ne demande rien à personne. Il est venu chanter. Il faudrait que pleuve l'amour.

0: Alors comment on drague un Cabrel? Si c'est de la drague, je sais pas.
1: Bah déjà, on se connaît depuis les restes du cœur, parce qu'il est, voilà, on s'est croisé beaucoup. Je l'avais invité déjà pour l'album pour le sida. Et puis là, grâce à l'application, parce que tout a été déclenché par mon application Obispo All Access, que vous pouvez avoir sur Apple Store ou sur Google Play, si c'est, voilà, avec
0: et sur laquelle
1: il y a choses, voilà, je fais une anthologie de la chanson française, et à chaque fois que je fais une petite anthologie, c'est-à-dire je fais un album sur un artiste,
0: je lui envoie.
1: Ouais. Donc j'ai envoyé à Francis. Est-ce que ça l'a influencé? Je sais pas.
0: Bah en tout cas, ça lui a pas déplu.
1: Le truc, c'est que la qualité principale d'un compositeur, quand il décrète qu'il veut écrire pour quelqu'un, c'est qu'il faut au moins aimer d'abord l'artiste, connaître son répertoire. Donc déjà, c'est le truc, c'est la base, quoi. C'est aimer l'artiste. Donc à partir du moment où un artiste sait que vous le respectez, vous aimez son répertoire, vous le connaissez bien, vous chantez, vous produisez pour rien, c'est-à-dire que moi, je le fais juste pour le plaisir avec mes sous. Ça, peut-être que ça fait quelque chose. Après, je pense que je suis aussi heureux que d'être reconnu par ces artistes, ces auteurs-compositeurs. C'est vrai que c'est un projet un peu ambitieux, mais finalement ils sont venus, donc je suis hyper fier et je suis hyper touché, hyper fier, et je leur en dois une.
0: Il y a Renaud aussi.
1: Ouais.
0: Bah oui, là encore. Alors pareil, Renaud qui chante pas des mots qu'il a écrits. Ça, c'est dingue.
1: Ça n'existe pas, ouais.
0: C'est que chez Obispo qu'il y a ça. Le dernier des rugissants.

0: Renaud spécifiquement, mais il y a aussi toute l'admiration. Il y a le Pascal, peut-être gamin, qui écoutait Renaud et tout. Il faut qu'il se taise à ce moment-là, parce que sinon on est trop fan, on est trop impressionné, non?
1: Alors au début, quand ça commence, on est comme ça.
0: Ouais.
1: Et après, je deviens un despote.
0: Vous avez engueulé Renaud?
1: Non, pas du tout. Bah, je rigole parce que c'est Pierre qui m'appelle comme ça.
0: Le despote.
1: Non, pas du tout. Mais il me dit, on aurait dit un commandant, ah oui, quoi.
0: Mais il faut en même
1: militaire.
0: Temps.
1: Et en fait, voilà, le fan laisse place au producteur en studio. Et j'ai de la chance d'avoir un acolyte qui s'appelle Yuri Benaïs qui fait le son, qui mixe. Et puis aussi d'avoir des super musiciens avec qui j'ai fait l'album. Fred Nardin, Romain Saron, Zizou Sadi, qui Seb Chouard, Michel Aimé, Christophe Deschamps, j'ai eu une équipe de musiciens de folie. Donc ils sont là, donc voilà, tout va bien. Je suis pas tout seul pour dire non.
0: Ouais.
1: Et en fait, l'idée c'est que pour Renaud, je lui ai demandé de parler. Je trouvais que c'était plutôt pas mal d'entendre sa voix parler sur cette chanson, Le Dernier des Rugissants, qui lui va bien. Plutôt ce que ça dit, c'est vraiment lui.
0: C'est Lionel Florence et Pierre-Dominique Burgot qui ont écrit des textes.
1: Ouais.
0: Les textes sont nés avant les musiques.
1: Oui, c'est-à-dire que... En fait, au début, je voulais faire un album tout simplement dans la stylistique des années 70.
0: Un peu comme l'Archipel des Séquelles qu'on avait écouté avant.
1: Album, Archipel des Séquelles, c'est plus un album de femmes, où on mettait en exergue le silence, un peu de jazz.
0: C'était un peu 70s aussi, moi je trouvais, le duo avec Carla Bruni.
1: Ouais, c'est 70s, mais là on utilisait beaucoup plus de piano, alors
0: d'accord,
1: que là vraiment,
0: ouais,
1: c'est un 70s de 66 à 77 qui est plus basé sur les guitares, okay, sur les 12 cordes, sur l'orgue. Voilà, c'est vraiment des éléments de langage particuliers à cette période-là, avec des solos de guitare qui sont plus près de George Harrison que de Scorpion ou de David Gilmour par exemple. Voilà,
0: ah ouais,
1: c'est vraiment des éléments de langage de cet album. Donc je suis parti comme ça, et puis après, de fil en aiguille, comme je faisais en même temps les chansons pour des artistes, voilà, je faisais mon anthologie à droite à gauche, je fais des albums comme ça enchaînés. J'ai osé Je me suis dit, oui, c'est ça, la vraie question, c'est si j'osais leur envoyer, et j'ai osé.
0: Et ben vous avez bien fait.
1: J'ai osé, et puis je trouve que ça fait un... Et puis c'est bien, la musique, c'est du partage. Dans un monde qui tend à se fragmenter, et se communautariser, je sais pas si ça existe ce mot.
0: Ouais, s'archipéliser, puisqu'on parlait de l'archipel,
1: voilà,
0: c'est des petits archipels.
1: Et en fait, voilà, il y a un peu... Voilà, je trouve que l'artiste est là pour faire des ponts justement entre ces, ouais, communautés, et l'artiste est là pour résister et proposer comme Zazie elle le dit aussi, mais il faut qu'on s'aime, quoi. Enfin,
0: ouais,
1: c'est juste ça, c'est juste le problème. Il faut qu'on s'aime tous, il faut qu'on s'entende tous. Si on s'entend pas, c'est la merde. Donc, et un artiste est là pour ça. Moi, c'est pour ça que je fais jamais je parle jamais de politique, parce que je trouve que la politique, c'est super clivant. Faut qu'on choisisse un camp. Je m'en fous de choisir un camp. Enfin, nous, on est nés avec Touche pas à mon pote. On est là pour faire de la musique ensemble. Et quand tu vas travailler dans une autre communauté musicale, artistique, t'apprends des trucs, puisque,
0: ouais,
1: c'est pas ton domaine. Donc, nous, on n'est pas contre ça. On est vraiment pour chanter ensemble, pour faire de la musique ensemble. Et c'est vrai que cet album, c'est un peu ça. C'est hérité de cette appétence pour l'autre,
0: ouais,
1: tout simplement.
0: Alors quand l'autre, c'est Julien Clerc, et que, je vous cite, ouais, Pascal Obispo, c'est l'un des plus grands mélodistes français.
1: Ah oui, sans aucun doute.
0: Ouais. Sans aucun doute. Et que donc,
1: tu
0: vous proposez une chanson qui s'appelle Nénuphar. Alors on va
1: c'est dans la merde.
0: Vous vous rendez compte quand même qu'il n'était pas vraiment dans la merde, Pascal Obispo, parce que vous avez bien soigné votre histoire.
1: Ouais.

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1: Là, quand je parlais tout à l'heure de haute couture, de sur-mesure, c'est vraiment ça. C'est-à-dire que vraiment, c'est une chanson de Pascal Obispo, c'est une chanson de Julien Clerc.
0: Mais c'est le boulot d'un compositeur.
1: Ouais, mais là, c'est un exemple criant, c'est un exemple frappant. Et personne d'autre, on peut la filer à personne d'autre, celle-là.
0: Si, on peut la chanter, mais c'est une chanson qui est faite pour Julien.
1: Mais ça s'entend.
0: Enfin, moi, je l'ai fait pour Julien, donc... Ouais. J'ai tellement de respect pour lui, c'est tellement un gars qui m'a

0: inspiré quand j'ai commencé à faire de la chanson en français, ouais. Après ma période rock évidemment, quand j'ai commencé à mettre les mains dans de la chanson française, de la pop, ce que vous voulez, c'est vrai que
1: ouais, c'est lui.
0: T'écoutes Julien Clerc, tu dis oh, c'est compliqué quoi, parce que là il va falloir travailler un peu, et j'ai mis 35 ans. Honnêtement, c'était un des premiers. S'il refusait, c'est vrai que je pense que j'aurais pas fait l'album, en fait. Enfin, j'aurais pas continué, ouais, à demander des duos. Et quand Julien a accepté, je me dis, ah, c'est franchement merci, c'est une vraie reconnaissance. Et bah, c'est sans doute touchant pour lui, parce qu'on a envie d'être reconnu par d'autres générations. Et c'est aussi touchant pour moi. Donc en fait, c'est gagnant-gagnant, cette histoire.
1: Mais en fait, ça se sent, c'est exactement ça. Ça se sent dans tout l'album, dans tout ce volume 2 Héritage, que je vous recommande, hein. C'est ça, c'est que tout le monde est heureux d'être là et tout le monde se donne des choses très positives. Vous vous tirez pas la bourre.
0: Alors
1: que parfois, il y a des duos que je ne citerai pas. Non, mais on sait que c'est toi qui as la plus grosse. Là, c'est pas le cas. Vois.
0: Non, mais le truc, c'est que moi, je suis qu'un compositeur qui chante. Donc en fait, je vais pas me mettre au niveau de ces auteurs, compositeurs, interprètes, qui sont aussi des supers interprètes. Ouais. En fait, je me mets pas au niveau. Moi, je me mets vraiment dessous et derrière. J'ai pas de souci avec ça. Moi, je veux que la chanson soit belle. Il y a pas de compète. Il y a juste, allez, on va essayer d'harmoniser nos deux voix et essayer de faire en sorte que ce soit la plus belle chanson qu'on ait écrite. À chaque fois, je fais la même chose pour chacun. Quoi, ouais. J'essaye.
1: Alors, il y a aussi vos fantômes bienveillants, ceux que vous avez aimés, que vous aimez encore, même s'ils sont plus là sur ce disque. Il y a Philippe Pascal, le chanteur de Marquis de Sade.
0: Ah ouais.
1: Sade, c'est un de vos groupes de jeunesse, quoi.
0: C'est mon groupe
1: hyper formateur.
0: Ouais, c'est ce qui m'a construit.
1: Philippe Pascal était devenu votre ami.
0: Ouais.
1: Il n'est plus là, mais il est là sur l'album. La chanson s'appelle Les Roses.

0: Alors, c'est pas la première fois qu'on entend vos voix ensemble. Hein. Vous aviez chanté en vrai dans la vraie vie. Mais là, de faire ce duo.
1: J'avais trois chansons. On avait fait un album avant qu'il refonde Marquis de Sade avec Franck. Ouais. Voilà, j'ai dû avoir une petite influence aussi parce qu'en fait, ils se sont revenus habiter dans la même ville 15 ans après à mon concert. J'avais fait chanter Philippe, on avait fait une reprise de Marquis de Sade et j'avais invité Franck. Donc, ils s'étaient revus, j'avais un peu déclenché tout ça. J'espère que ça n'a pas signé son départ parce que j'ai toujours une forme de culpabilité par rapport à ça depuis qu'il n'est plus là. Mais donc on avait fait quelques chansons et puis j'en avais gardé trois où il chantait. Il en reste encore une c'est sur, qui est sur mon application, sur un poème de Charles Cros. Là c'est un texte de Lionel Bourg parce que Philippe cultivait des roses, il adorait son rosier. Voilà,
0: c'est important pour vous de le mettre sur ce disque. Oh bah,
1: s'il y a pas Philippe, il y a personne.
0: Ouais, c'est ça. En fait, c'est la source.
1: S'il y a pas Philippe, s'il y a pas Franck. Alors, le début, quand j'ai commencé la musique, mais avant, moi, j'étais Marie-Thi Gilbert Carpentier. Ouais. Et cet album, il est très comme ça. Il est très la musique avant Rennes. Mais je pouvais pas faire l'album Héritage sans mettre aussi ceux qui m'ont donné envie de la faire physiquement. Donc, c'était Marquis de Sade, c'était Philippe, c'était Franck, Darcel. Et il nous manque sérieusement.
0: Ouais, mais c'est beau qu'il soit là.
1: C'est ce qui m'a construit, donc je veux pas. J'ai pas de posture. De toute façon, j'ai pas de posture, j'ai pas de carte. Donc comme j'ai pas la carte, je peux pas avoir de posture. Moi, je suis de toutes les musiques. Philippe, il aimait pas tout ça. Il s'en foutait de tous ces trucs là.
0: Des chapelles musicales.
1: Bah oui, s'en foutait. C'était la plus grande icône du rock français indépendant des années 80 et 90. Et lui, il voulait que je vienne chanter, jouer du piano avec Marquis de Sade. Je lui dis mais non, je peux pas. Ce que je raconte toujours, cette anecdote. Je dis mais non, mais l'ami te dit oui, mais le fan te dit non. Tu vas pas avoir Pascal Obispo avec Marquis de Sade, Philippe, c'est pas possible.
0: Les gens vont pas comprendre.
1: J'ai quand même été chanter. Il a insisté pour que je vienne chanter au festival des Inrecuptibles. Ouais. C'était chaud.
0: C'était Vanda's Loving Boy.
1: Exactement. Je me suis dit, t'es sûr ou quoi? Et il faut que tu viennes et tout. Tu viens. Voilà. Donc ça, c'était Philippe. Et puis voilà. Et puis Michel Delpech. Lui, il était fan de rock. Donc tout va bien.
0: Ouais.
1: Tout va bien. Ils sont tous ensemble avec la même envie de faire de la musique avec la même culture, quoi. Quelque part. Avec des nuances, évidemment. Mais bon.
0: Et vous, ça vous procure un peu de réconfort d'avoir ces bandes là, de travailler sur les bandes de Delpech, j'imagine. Oui, vous l'avez beaucoup beaucoup aimé parce que là carrément pour l'anniversaire de sa mort, il y a carrément
1: fait un album.
0: Voilà, oui, un album. Voilà, il y a Daniel Lévy aussi. Ouais. Daniel Lévy avec qui vous avez fabriqué la comédie musicale de l'an 2000. Les 10 commandements. Et Daniel Lévy, il est là sur Héritage. La chanson s'appelle L'amour qu'il faut.

0: Daniel Lévy, il est mort hyper jeune, il avait encore plein de choses à faire. Vous aviez peut-être des trucs à faire ensemble.
1: Oui, ben, c'est sûr.
0: Est-ce que c'est réconfortant de les mettre dans un disque, dans votre disque?
1: Ce serait vraiment bizarre de pas considérer qu'il puisse être dedans, en fait. C'est évident que Daniel, c'était une partie de ma vie très importante.
0: Oui. Mais je demande pas si c'est bien, je demande si ça vous fait du bien.
1: Ouais, ça me fait du bien, en même temps ça me fait du mal, mais c'est impossible qu'il soit pas là, quoi. Voilà, okay. J'ai des bandes, je dois le faire. C'est tout, j'ai les bandes de Philippe, j'ai les bandes de Michel Delpech, j'ai travaillé avec lui, j'ai les bandes de Daniel, c'est normal. En plus, cette chanson était sortie d'une manière différente, il y a 10-15 ans. Elle n'avait pas marché. C'est impossible que cette chanson ne marche pas. Enfin, je veux dire, c'est une super chanson. Et je l'ai refait avec justement la stylistique de cet album. Elle est un peu soul comme ça. Et avec la voix de Daniel, c'est vraiment magnifique. Alors lui, pour le coup, lui, c'est un chanteur. Moi, je suis vraiment un compositeur qui chante.
0: Il y a aussi des copains, des gens qui n'ont pas le statut de super-héros dont on parlait tout à l'heure de la chanson française, comme Jonas, comme Claire, comme Renaud, comme Cabrel, mais des gens qui sont plus contemporains, on va dire, de votre carrière à vous, Pascal Obispo. Sur
1: pas des gens des années 70, on va dire, voilà. 60-70, c'est plus... on va dire, on est plus dans les 90.
0: Voilà, 90, voire 2000, comme Icar. Viens.

0: Picard, comment il débarque sur le projet ?
1: En fait, je connaissais, je l'avais vu à la télévision, je le trouvais bizarre.
0: C'est vrai qu'il était bizarre,
1: Il m'a interpellé quand il faisait ses yeux comme ça. Mais c'est vrai que je l'ai vu sur scène, je trouvais qu'il avait un côté Becco 2.0. J'étais subjugué, je l'avais jamais vu sur scène. Je trouve que la scène, c'est beaucoup mieux, encore mieux que les disques pour le connaître. Pour ceux qui connaissent pas Icar, il faut aller le voir sur scène et vous allez voir qui est cette personne qui, entre les chansons, vous ennuyez jamais. Et sur scène, il est fabuleux. Donc j'aime beaucoup cet homme, aussi bien lui que Benabar.
0: Oui, qu'on aussi. A entendu tout à l'heure. Il y a Chico et les Gypsies.
1: Exactement. J'ai rêvé que j'étais
0: vivant. Voilà. On tape dans les mains directes.

0: des chansons qui donnent de l'élan. Il y a aussi des chansons qu'on connaît, comme l'archipel des séquelles avec Zazie.
1: Oui, je l'ai refait parce que je voulais lui donner une...
0: Un côté plus guitare.
1: Une style, ouais, plus 70.
0: Ouais.
1: Entre, je sais pas, Simon and Garfunkel.
0: Ouais.
1: Et
0: America.
1: Ouais. C'est là qu'il y a le solo, non? Ah ouais, faut écouter le début. Ouais, ce côté de rock 70, ouais. J'adore.
0: C'est rock progressif, mais avant que ça devienne chiant. Moi, je trouve que le rock progressif, ça devient chiant dans les années 80, mais dans les années 70, c'est vachement bien.
1: Ouais.
0: Et là, c'est beau.
1: Les Floyd et tout ça, ça c'est un peu ça. Enfin, on a essayé. Et le truc pour les gypsies, je voudrais dire un tout petit mot, parce que Zazie, elle a le package complet. D'ailleurs, j'adore son nouveau single, peu importe. Les gypsies, c'est parce que mon père a toujours rêvé que je fasse un truc de flamenco. Mon père est plus là depuis 2011. Et parce que je suis espagnol aussi, je suis franco-espagnol, j'ai deux passeports. Et c'est vrai que c'est un exercice particulier pour moi, l'enfant du rock. Mais pour moi, c'était vraiment une performance de pouvoir chanter un truc flamenco comme ça. Mais j'en rêvais depuis longtemps. Je n'allais pas faire un album en entier. Et j'adore tout ces... Moi, j'adore Manitas de Platas, etc. C'était vraiment... C'est les trucs qu'aimait mon père, quoi.
0: Ouais. Et puis alors, il y a le rock à guitare en français.
1: On va pas laisser l'intro en entier, elle fait 1 minute 30.
0: Axel Bauer.

0: ça, vous avez lâché les chevaux. Mais lui aussi, c'est son dernier album d'ailleurs. Hein. Retour de la guitare ou pas? Qu'est-ce qu'on dit
1: Ah bah, pour cet album, c'est que guitare, moi.
0: Ouais.
1: Donc.
0: Oui, mais dans la vie, dans la musique en général. On nous promet depuis quelques années, on nous dit retour du rock, retour
1: de la
0: guitare.
1: Bah là, en tout cas, moi j'ai fait ce que j'ai pu de mon côté.
0: Oui, bravo. Oui, c'est vrai. La pierre a été mise à l'édifice.
1: Et Axel Bauer, lui, c'est pas une pierre qui m'a mis à l'édifice, c'est un pont. C'est-à-dire que quand on écoutait Mark Itzad et tout, ouais. On n'avait pas envie de faire de la variette, quoi. Non. C'est en gros. Et c'est vrai que Axel, ça a été vraiment un mec qui m'a fait un pont entre le rock et la chanson en français. Son premier album, je le connaissais par cœur. Et d'ailleurs, quand je l'ai rencontré, il était très surpris que je connaisse toutes ses chansons. Donc, en fait, on a lié amitié comme ça au fur et à mesure depuis toutes ces années. C'est un super gratteux, mais au-delà de ça, c'est un mec super. C'est un mec qui aime la musique. Et ça, c'est le truc principal, quoi. Le mec, il pue la musique, quoi. C'est la folie. Et travailler avec des mecs comme ça, tu vois, bon. C'est un super musicien. Je suis très heureux qu'il ait accepté. Voilà.
0: Ce héritage volume 2 est disponible et le volume 1 paraîtra en octobre.
1: Le 23.
0: Voilà, on y attend. Véronique Sanson, William Scheller, Eddie Mitchell, Serge Lama, Santa, Calogero, David Hallyday, Gauvin Cerf, ouais. Isabelle Adjani.
1: Il y a du monde.
0: Merci.
1: C'est génial.
0: De nous voir,
1: merci,
0: Pascal.
1: Merci. Et c'est vrai que ça fait toujours plaisir de. Comment dire de venir ici parce que voilà les personnes qui aiment la musique dans les radios là, donc je voulais simplement te le dire parce qu'on se tutoie dans la vie.
0: Oui, c'est vrai, quand le micro est éteint, ben je te remercie
1: quand le micro est éteint. C'est ce que j'ai remarqué à chaque fois. Merci d'aimer la musique et merci d'écouter les chansons.
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2: Le pianiste français le plus demandé au monde, aussi à l'aise à l'opéra qu'à Bercy. La

0: Ma mère.
1: De l'ultime album du rocker belge Arnaud au Imagine de la cérémonie d'ouverture des Jeux Olympiques Paris 2024, Sofiane Pamart flirte avec le million de disques vendus. Il a dépassé tranquillou le milliard de streams. Il ne cesse de nous éblouir depuis 2019, début de sa carrière solo. Et il sera en avril 2027 le premier pianiste à se produire au Stade de France. Sofiane Pamart vient de sortir son 4e album, Movie. On est fan et heureux de l'accueillir dans Décibels. Bonsoir Sofiane, bienvenue.
2: Bonsoir, merci pour cette magnifique introduction, pleine d'entrain, pleine d'enthousiasme. Ça me touche beaucoup.
1: Et d'admiration, Sofiane, on s'était vu pour la première fois au moment de Noche, votre 3e album. Le nouveau Movie vient de sortir. Et alors c'est fou, hein, à chaque fois, les titres de vos albums, c'est un mot. Le premier c'était Planète, le deuxième Letter, puis Noche, la nuit. Et là c'est Movie. Film. Vous êtes fan de cinéma ?
2: J'adore le cinéma et je rêvais de composer la musique de mon propre film.
1: Ouais.
2: C'est un rêve que je pouvais rendre réalité avec un album musical où il y a une histoire. J'ai d'abord écrit un scénario qui commence par un lever du soleil, qui termine par un coucher du soleil. Dans ce scénario, en fait, c'est l'histoire d'une journée qui est tellement dense émotionnellement qu'on passe par peut-être tous les sentiments qu'on peut traverser à travers une seule vie. Donc c'est très ambitieux, ne vous inquiétez pas, cette journée est inspirante, elle n'est pas lourde, c'est
1: non,
2: pas
1: ouais.
2: trop autre chose.
1: Mais il y a des tempêtes émotionnelles quand même. Hein.
2: Voilà, c'est ça. Donc c'est la promesse de cet album. Et donc je viens de le terminer, j'ai mis 2 ans et demi dessus et je suis trop heureux d'en parler et de le promouvoir parce que c'est un projet auquel je crois beaucoup.
1: On va se balader au cœur de ces nouvelles chansons, chère Sofiane Pamart. Mais avant, il faut qu'on se situe géographiquement. Vous, le nordiste, vous habitez à Los Angeles maintenant ? Alors ça, pour un fan de cinéma, c'est le rêve.
2: Exactement. Moi, j'ai envie de construire ma vie en fonction de mes inspirations artistiques, en fonction de mes cycles de création. Donc, quand j'ai décidé de faire un film, je me suis dit, où est-ce que je vais être le plus inspiré pour pouvoir le faire ? Et si j'allais à Hollywood? Donc c'était un rêve un peu d'enfant sur cet univers-là, glamour du cinéma, et surtout un désir de réaliser une œuvre vraiment ancrée dans un décor cinématographique.
1: Ouais.
2: Donc tous les jours, je me réveillais avec mon piano qui donnait sur cette sublime ville, sur la skyline de Los Angeles, cette énergie de cette ville qui vibre, qui est au milieu en fait de quelque chose de très urbain et quelque chose de très nature, et aussi avec toutes ces personnes qui sont acteurs ou actrices ou qui rêvent de le devenir. J'ai tout pris pour le mettre dans cet album.
1: Et il est très beau. Movie, avant de le découvrir, on va faire un petit retour. Donc, Sofiane Pamart, on peut vous entendre en solo, évidemment. Je le disais tout à l'heure, hein, ça peut être dans un opéra. Vous pouvez évidemment, avec brio, jouer de la musique classique. Hein. Vous êtes médaille d'or du Conservatoire National de Lille. Ça peut être donc sur vos compositions à vous. C'est vrai que tous les pianistes ne sont pas compositeurs. Vous, c'est le cas. Je parlais de Noche tout à l'heure, je m'en suis toujours pas remis, moi.

Et puis depuis le début de votre carrière, vous avez eu cet instinct et ce coup de génie d'aller jouer avec des artistes très différents. On peut vous entendre avec Edith Depréto reprendre du William Scheller.

0: le piano classique, votre piano à vous, le piano dans la chanson française, dans la variété, mais aussi dans le rap. Tout ça, ça fait partie de vous. Vous avez réussi, en fait, ce que peu d'artistes arrivent à faire, c'est à mettre toutes vos facettes artistiques sous les yeux et les oreilles du grand public.
1: C'est vrai, et maintenant, ça s'entend. Et j'ai mis du temps à réussir à ne pas être rangé dans une seule case.
0: Oui.
1: C'était vraiment mon désir, c'est de faire en sorte que... Non, je ne suis pas juste un pianiste classique ou le pianiste des rappeurs ou un pianiste qu'on voit dans l'univers plus de la musique électronique. Ou... En fait, je ne voulais vraiment pas être dans une case.
0: Et c'est... Vous en aviez peur.
1: J'avais peur de ça, mais surtout que c'était un désir de singularité où j'ai l'impression que toutes ces facettes multiples créent mon identité d'artiste et c'est très difficile au début de prouver toute sa multiplicité. Donc il faut du temps, et ce temps je l'ai pris en travaillant beaucoup. J'ai essayé de gagner du temps, à essayer de produire en peu d'années un grand catalogue pour que justement je puisse m'élever en côtoyant plein de genres musicaux et plein de gens extraordinaires qui ont aussi des parcours complètement fous, mais aussi pour essayer de montrer que finalement en fait tous ces mondes qu'on a tendance à ranger dans des boîtes et à diviser et à opposer, ils ne sont pas si éloignés que ça. Si jamais on s'intéresse juste à l'émotion, on peut relier un peu tout le monde.
0: Et oui, et notamment avec le piano. Là, vous nous l'avez prouvé, c'est sûr. Et alors, ce qui est génial, c'est que le public a compris ça, a répondu présent. Et l'année prochaine, dans moins d'un an, hein, en avril 2027, vous allez jouer au Stade de France. Ce qui, voilà, pour un musicien, pour un pianiste, est une grande première. Samedi 17 avril 2027, ça paraît loin parce que c'est l'année prochaine. Et en même temps, bah, c'est vite, c'est moins d'un an. Comment avez-vous eu cette idée, ce désir, comment on peut se dire je vais faire un Stade de France?
1: Wow, j'en perds mes mots tellement...
0: Je sais que c'est vertigineux.
1: C'est vertigineux.
0: Ouais.
1: C'est vertigineux, mais j'ai décidé de jalonner mon parcours d'artiste de grands actes qui vont nous servir de point de ralliement et de manière de raconter cette aventure. Et il me manquait un grand événement pour pouvoir célébrer tout ça. Et je me suis dit, et si jamais c'était le moment pour faire un Stade de France, de la même manière que j'ai vécu l'expérience d'être le premier pianiste à jouer à l'Accor Arena à Bercy.
0: Bercy, puis alors Bercy, un vrai Bercy ras la gueule, vraiment. Ouais. Pardon, il y a pas d'autre mot. C'était plein. Voilà. Quoi. Ouais, c'était fou.
1: Je me suis dit, ok, maintenant le mouvement est devenu encore plus grand. Et si on allait chercher le Stade de France comme un grand moment de rassemblement populaire, mais aussi de rassemblement où il y a plein de valeurs qui se fédèrent à travers la musique et où on se laisse aller dans nos sentiments, dans un voyage introspectif, mais en même temps spectaculaire.
0: Dans les grands rendez-vous qui rassemblent, Sofiane Pamart, vous en avez vécu un il y a 2 ans, la cérémonie d'ouverture des JO Paris 2024. Alors, le Comité international olympique laisse assez libre les villes de ce qu'ils mettent dans leur cérémonie d'ouverture. Mais il y a un truc qui n'est pas négociable, c'est qu'il faut jouer Imagine. Mmh. Et le deuxième truc pas négociable, vous vous doutez bien, c'est que Imagine, votre version doit être validée par les ayants droit de John Lennon, c'est-à-dire en l'occurrence Yoko Ono. Et donc ça vous est arrivé, Sofiane, vous avez joué Imagine, c'est Juliette Armanet qui chantait. Est-ce que vous pouvez me raconter ce que vous avez ressenti déjà quand on vous l'a proposé, et puis quand Yoko a dit « Yes !»
1: Alors déjà j'étais dans la confidence 2 ans et demi avant le projet.
0: À vous aussi, il fallait vous taire, rien dire à personne.
1: Personne,
0: même la famille.
1: Ouais, même la famille, ils l'ont appris une semaine avant parce que ça a fuité à un moment donné dans la presse. Et donc du coup j'ai été obligé de leur expliquer à ce moment-là, mais je respectais cette confidentialité et cette surprise que j'allais leur offrir. Et j'ai aimé prendre cette responsabilité de jouer Imagine, qui est une grande chanson de paix, avec cette flamme, le piano en feu sur la scène, comme si ça représentait cette flamme olympique, et un geste aussi que j'affectionne particulièrement, de mettre mon piano en feu.
0: Oui, c'est vrai, c'est votre truc. Jimi Hendrix mettait le feu aux guitares, Sofiane Pamart, il met le feu au piano. Voilà.
1: Mais tout ça pour célébrer en fait un moment où en fait on a la chance de représenter quelque chose de profondément culturel et de profondément français aux yeux du monde. Donc avoir l'honneur d'être choisi aussi longtemps en avance pour pouvoir faire cet événement, je trouvais ça complètement dingue. Et bien sûr que quand Yoko Ono a accepté la version et a beaucoup aimé la version,
0: on m'a dit qu'elle avait particulièrement apprécié.
1: Et ben j'étais très honoré aussi, et en fait ça a donné un tableau très poétique. C'est un autre événement, on parlait des événements majeurs qui jalonnent un parcours. La cérémonie d'ouverture des Jeux Olympiques de Paris, c'était vraiment fou en 2024.
0: L'album Movie qui vient de sortir. Alors, on a parlé du côté cinématographique. Sofiane Pamart vous l'a dit, comme tout bon film et toute bonne journée à Los Angeles, ça commence par un lever de soleil.

0: Sunrise in your eyes, lever de soleil dans tes yeux. Vous nous avez habitués à du piano solo. Là, on entend dès le début des chœurs, on entend là les cordes. Donc, dès les premières secondes du disque, on se dit, ah ouais, là, il a poussé un cran plus loin. Vous vouliez aller un cran plus loin et faire un pas vers les chansons, puisqu'il y a plein de chanteurs et de chanteuses qui sont invités sur votre disque.
1: Après 3 albums de piano solo, j'avais besoin de renouveler mon discours harmonique, ma manière de composer, donc j'ai voulu rajouter des ingrédients dans ma palette. Et c'est comme ça que je me suis dit, ok, la musique orchestrale, c'est une musique qu'on a beaucoup dans les films, je peux me permettre d'y aller. Donc pour la première fois, j'ai commencé à travailler, à composer pour l'orchestre, et à entendre les pupitres des violons, donc je faisais les 100 pas, et j'entendais un peu de cuivre, j'entendais les bois, j'entendais les coups de timbales.
0: Vous entendiez tout ça dans votre tête, dans, je précise, c'est ça qui est dingue. Non mais imaginez ça déjà, composer du piano, composer une mélodie, on se dit waouh, mais là c'est tous les instruments de l'orchestre, et puis c'est pas un petit orchestre.
1: Et c'est un orchestre de 70 personnes, et en fait il faut les laisser rentrer, ces 70 voix à l'intérieur de soi. Et donc progressivement je commençais à trouver des clés. Et c'est pour ça que j'ai pris beaucoup de temps pour composer cet album, parce que c'est un album vraiment qui a été très artisanal dans sa manière d'être conçu et qui m'a obligé à m'élever. Donc il fallait que la proposition soit très claire dès le premier morceau, et c'est pour ça qu'on recommence par du piano quand même tout au début, et l'album termine par du piano, mais entre temps on invite l'orchestre, le chœur et toutes ces voix qui arrivent, parce que j'avais besoin de me renouveler et parce que j'avais besoin de d'autres témoignages qu'uniquement le mien. Ma voix, c'est celle du piano, c'est le fil conducteur de cet album, mais j'avais besoin d'acteurs, j'avais besoin de d'autres personnages qui apparaissaient dans ce film.
0: C'est intéressant de dire des acteurs, parce que pour le coup, toutes les personnalités qui sont en majorité des chanteurs et des chanteuses qui sont invités dans votre disque, c'est des héros de film. Ils ont tous une personnalité, ils ont tous une aura, une dégaine. Je pense par exemple à Mélodie Gardot, c'est la première dont on va écouter la voix sur votre album. Mélodie Gardot avec ses lunettes noires, avec sa blondeur hollywoodienne, elle est incroyable, Mélodie Gardot. Et vous lui faites chanter le moment polar noir, évidemment. Exactement. A Kiss, a Kill.

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1: Vous la voyez, l'héroïne fatale, un peu vénéneuse. Moi, j'imagine avec un foulard dans les cheveux en train de fumer une cigarette.
2: C'est tout elle. C'est vraiment ça. Elle. On ne va pas faire semblant. Il n'y avait qu'elle pour jouer ce rôle-là.
1: Ouais.
2: Et à ce moment-là, que ferait un réalisateur avec un acteur, avec une actrice, avec autant de personnalité? Il réinventerait complètement son film pour le faire sur mesure pour cette héroïne.
1: C'est ce qui s'est passé pour la chanson.
2: C'est ce qui s'est passé pour la chanson.
1: Ouais, Mélodie Gardot. Pour elle ou pour d'autres chanteurs, chanteuses qu'on trouve sur votre album, Sofiane? Je pense à Wyclef des Fugees, à J Balvin, Laurine, Raïm de Christine and the Queens, Sia. Enfin voilà, il y a des personnalités vraiment du monde entier. Comment vous leur avez présenté le projet? Vous leur avez dit, on va faire une chanson ou on va faire un film?
2: Je leur ai dit qu'on allait faire un film et que je leur réservais une scène rien qu'à eux. Et qu'il fallait absolument qu'ils jouent le jeu d'enlever leur carapace, d'être vulnérables, parce que pour beaucoup d'entre eux, ils n'ont jamais posé sur uniquement du piano.
1: Bah non.
2: Et donc je voulais que le fil conducteur, ce soit celui-là, que la patte, l'étalonnage du film, ce soit cette approche uniquement piano-voix, pour eux, pour les invités. Et en faisant ça, je pouvais aller chercher des artistes d'univers complètement différents, et à ce moment-là, en fait, finalement, il y a quand même une direction artistique claire qui se crée au fur et à mesure de le film. Sur le papier, quand on voit tous ces artistes au même endroit, on se dit, mais comment ils se retrouvent autour du même banquet? Et en fait, finalement, quand on écoute l'album, vraiment, je peux vous le garantir, j'ai beaucoup travaillé pour arriver à cet effet-là, mais on a l'impression qu'ils viennent juste les uns après les autres, ouais, dans une pièce où il y a le piano qui les attend pour qu'ils puissent se livrer.
1: Comme dans tous les bons films, vous avez pensé à tout, Sofiane Pamart, et notamment à avoir un narrateur, une voix qui vous raconte. Et quelle voix, Jimmy Butler. C'est la première fois que dans une émission musicale, sans doute, on va parler de lui. C'est un grand basketteur.
2: Un champion de NBA que j'ai eu la chance de rencontrer à l'anniversaire d'un autre invité de l'album qui est J Balvin. Et quand il a pris la parole pour remercier J Balvin de sa générosité pour son anniversaire, dans sa manière d'accueillir ses amis proches, et je me suis dit, mais quel narrateur extraordinaire, quelle voix
1: incroyable.
2: Et donc je cherchais une voix pour ce film, et je lui ai dit, est-ce que tu veux être cette voix, et est-ce que tu accepterais de raconter ton histoire, parce que j'ai besoin d'une voix réelle, parce que ce film est basé sur une true story, et c'est sur une histoire vraie. Et donc, il me fallait non seulement un narrateur charismatique, mais aussi un narrateur qui puisse être légitime dans son parcours de vie pour raconter quelque chose de fort. Et lui, il a été jusqu'à devenir grand champion de basket, mais aussi, il a perdu son papa, il a été père. Et en fait, il parle de tout ça. Et finalement, il a un discours très universel. Donc, je vous invite, soit, si vous connaissez l'anglais, à apprécier tout son discours, soit à regarder la traduction des paroles, parce que c'est très, très, très beau ce qu'il dit.
1: Et il le dit d'une telle manière.
3: I mean, I was a kid who didn't have much of anything. But there's a kind of clarity that you get when you're up alone at midnight too. Other people may have more than me, or an easier path, or whatever. But right now, I got you beat. And I know I'm gonna give more of myself to this day than anybody else would. Because I know what it feels like to have nothing. And so that's what I did. And I still do.
1: Un pianiste classique, oui, ça c'est sur le papier et au début du CV, mais Sofiane Pamart, c'est plus de 750 000 albums vendus, 1 milliard de streams, 29 singles d'or, des disques d'or aussi, 5, et puis de platine, et puis de diamants aussi, un Bercy complet, mais l'Opéra Garnier également. Il joue pour des marques de luxe, des familles royales, des amateurs de classique, mais aussi de rap, de chansons, de rock, de musique latine. Il est là partout, Sofiane Pamart, et le meilleur partout, c'est celui qui réunit 80 000 personnes, le Stade de France, l'année prochaine en 2027. Est-ce que vous êtes un artiste comblé? Pour le moment.
2: Je suis un homme comblé parce que j'arrive à exprimer mes émotions de plein de manières différentes et que j'ai la chance d'avoir un public que j'arrive à entraîner dans cette aventure.
1: Ouais, ils vous suivent, voilà. Ils vous font confiance en
2: très,
1: fait.
2: Très très très fidèles et que je rencontre très souvent après mes concerts, et grâce à ce lien, j'arrive à comprendre ce qui les fait vibrer et mon rôle dans leur vie, ouais, et leur rôle dans ma vie, je leur exprime aussi. Donc oui, je suis comblé de cet amour-là.
1: Vous avez pris le risque, parce que c'est un risque quand on vient du classique et qu'on peut y rester. Vous auriez pu faire carrière simplement en tant qu'excellent concertiste. Vous avez pris ce risque de composer votre musique, d'imposer votre style, d'aller, vous l'avez dit tout à l'heure, contre cette idée qu'il faudrait rester chacun dans sa petite chapelle. Vous avez vraiment pété toutes les cages. Ce risque a été payant parce qu'aujourd'hui, j'ai l'impression que vous avez une liberté folle.
2: Ma liberté est totale grâce à ces risques-là, c'est clair. Après, j'ai une admiration folle aussi pour ceux qui suivent la spécialisation du pianiste classique, qui est un risque aussi, qui est un risque conséquent, mais en même temps qui est admirable. Je pense que le risque qui vaut le plus la peine d'être pris dans toutes les vies, c'est celui qui nous ressemble. C'est essayer de faire en sorte qu'on aille au bout de notre singularité, de notre caractère. Et pour ça, c'est jamais perdu. Tous les investissements, tous les efforts, ce n'est jamais une perte d'énergie. Et c'est ce que j'ai fait. J'ai cru très tôt en moi. Et ça m'a pris, en fait, finalement, beaucoup, beaucoup de temps parce que j'ai su vite ce que je voulais devenir.
1: Vous aviez quel âge, vous pensez, quand
2: même? J'avais l'âge du petit garçon qui est sur
1: la pochette. Ah oui!
2: De l'album.
1: Tellement mignon! Le petit Sofiane. Vous aviez quel âge, là,
2: Donc, j'avais 8 ans et je savais déjà, j'avais déjà un plan très, très, très, un plan. J'avais pas un plan, mais j'avais un désir très fort de m'exprimer au piano parce que j'avais compris que c'était mon instrument et que c'était ce que j'allais devenir. Et le reste, c'est juste de l'entraînement au conservatoire, la discipline, les efforts, mais aussi beaucoup, beaucoup de rêves.
1: Ouais.
2: Et après, du voyage encore et encore et encore, et trouver une manière de faire en sorte que ce rêve prenne vie. Et là, maintenant que la machine est vraiment lancée, eh bien, je peux aller toujours un peu plus loin.
1: Vous avez eu cette intuition, finalement, à 8 ans, que votre vie, ce serait le piano. Mais alors, quand votre maman vous a mis au conservatoire, c'était même avant vos 8 ans, il me semble, est-ce qu'elle aussi, elle a eu l'intuition? Elle a dit, ce petit-là, il est pianiste? Parce que vous n'êtes pas d'une famille de musiciens classiques, pas du tout.
2: Non, pas du tout, pas du tout. Et en fait, ma mère qui me voyait jouer sur un
1: petit jouet, un petit Fisher Price.
2: Ouais, un petit mini clavier, elle s'est dit, il a l'air d'aimer ça, je suis admirative de ce monde-là, il faut absolument que je le mette au conservatoire pour lui donner toutes ces chances, et à 6 ans, j'intègre le conservatoire, et depuis, j'ai continué tout ce parcours. Donc oui, j'ai eu les armes pour pouvoir m'exprimer, et c'est ce que j'encourage vraiment à tous les parents d'accompagner les intuitions des enfants, parce qu'elles sont souvent très très très justes, et même si ça passe par une organisation particulière et beaucoup d'efforts, ça vaut toujours le coup d'accompagner ça. Et moi, je suis reconnaissant à vie à la fois de l'encadrement de mes parents, mais aussi des grands maîtres que j'ai eu au conservatoire et de l'institution publique dont j'ai pu bénéficier depuis que je suis tout petit.
1: Réaliser ses rêves, c'est aussi parfois inviter des artistes qu'on écoutait quand on était ado sur son album. Alors, j'ai vu le nom de Wyclef Jean dans la liste des invités de Movie et Sofiane Pamart. Wyclef, c'est les Fugees, c'est le plus grand groupe de la fin des années 90. Voilà ce que vous faites ensemble.

0: Je ne l'ai jamais entendu chanter comme ça. Qu'est-ce qui s'est passé ce soir-là? C'était la nuit, hein?
1: C'était la nuit. En fait, ce qui était beau, c'est que j'étais à New York. J'organisais des dîners dans une très belle suite où il y avait aussi un piano. Et parfois, j'improvisais au piano pendant la nuit. On me filme. Et je sais pas comment, mais cette vidéo atterrit dans le téléphone de Wyclef qui demande à me voir. Je le rencontre le lendemain dans la nuit, et d'ailleurs dans le studio d'Alicia Keys et sur le piano d'Alicia Keys.
0: Pardon, monsieur. Ah oui, non mais c'est vrai. C'est Hollywood, hein, ah, les gars.
1: Et donc tout est surréaliste, mais tout est très beau. Et quand je le rencontre, vraiment, on a une des premières choses qu'il me dit. Donc d'abord, il vient avec sa guitare, on improvise au piano, et après il me regarde droit dans les yeux, et il m'a dit, tu sais ce qu'on va faire? On va faire une chanson de paix. Ah. Et There Will Be a Day est une chanson de paix. C'est une chanson où en fait on s'imagine un monde où on est tous en train de boire la même eau, de boire, d'être réunis autour du même oasis, d'avoir des protections spirituelles, des armées d'anges qui font en sorte que on est en train d'œuvrer pour la paix. Elle est très très très belle, cette chanson, et c'est l'histoire d'une rencontre qui est devenue. On est devenus de grands amis à partir de cette première rencontre en studio et en créant ce morceau.
0: Ah, là, il parle un peu français, en plus il est haïtien.
1: Exactement, donc, voilà, c'est ce qu'il me dit. Et une des choses qu'il m'a dit aussi, c'est que c'est aussi une histoire de paix et d'amour entre Haïti et la France qu'on va écrire. Il avait deux grands projets. Ouais.
0: C'est beau, elle est magnifique cette chanson, elle s'appelle There Will Be a Day. Cet album est un film, ce film est un voyage en 20 scènes avec des invités et puis aussi des moments où vous êtes tout seul, Sofiane. Qu'est-ce que je peux vous souhaiter pour la suite?
1: qu'on soit toujours plus nombreux à se fédérer autour du piano.
0: Ah, c'est un beau vœu, et en plus vous ne le faites pas pour vous-même du coup, mais pour tout le monde, pour la communauté, j'aime beaucoup. Et merci beaucoup d'être venue nous voir, Sofiane.
1: Merci Émilie, j'ai passé un excellent moment, et je te remercie personnellement. Merci. Pour la classe et la manière de mettre en valeur tes invités. Je suis touché par ce qui vient de se passer.
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2: Mettez vos oreilles dans le vide avec le duo Belle Dame. Bientôt trentenaires, Tommy et Nathan, son frère jumeau, au Savoyard de la Vallée de l'Arve et surtout musiciens. Ils ont créé Belle Dame. Ils écrivent, ils composent, ils chantent et jouent. Guitare, clavier et machine. Et fin 2025, Belle Dame a sorti ce single Dans le vide.

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2: Salut à toutes, salut à tous et merci de nous avoir choisi pour passer votre samedi soir. Décibel qui confie la programmation musicale de l'émission ce soir à Adrien Gallo. Des surprises, il va y en avoir. Et puis beaucoup de voix de filles aussi. C'est agréable et appréciable par les temps qui courent. D'ailleurs, on y court. Salut Adrien.
3: Salut.
2: Comment tu vas?
3: Bah super, et toi?
2: Ça va très très bien. Adrien, en remontant le fil de ta carrière et en repensant donc au début des Bébés Brunes, je me suis dit que oui, ça va faire 20 ans maintenant que je te pose des questions à la radio.
3: C'est vrai.
2: Ça va pas tarder. Et pourtant, même si ça fait 20 ans que je te connais, que je suis ton parcours, ta musique et tout, et ben il y a des choix musicaux que tu as fait pour ce soir qui m'ont étonnée.
3: Ah, tant mieux.
2: Donc voilà, tu es un homme plein de mystères. On va aussi écouter ce soir alors des chansons que tu as choisies, mais aussi ta nouvelle chanson à toi, voilà, qui s'appelle Horror Show. J'ai pas dit de bêtises, hein, ça annonce ton album.
3: Mon EP, en vérité. C'est pas vraiment un album, c'est 5 titres. Et en fait, c'est la suite, tu sais, de Premier Souvenir du Futur, qui est sorti il y a 5 mois.
2: T'étais venu dans l'émission pour en parler.
3: 5-6 mois. Ouais. Et donc, c'est un peu la suite, c'est la part 2, tu vois, de ça.
2: Ok, donc tu préfères 2 EP de 5 titres plutôt qu'un album?
3: Pour l'instant, j'aime bien faire ça. Et ça me permet de sortir de la musique un peu plus régulièrement. Et en fait, pour moi, c'est comme un album, finalement, ces 2 EP. Enfin, tu vois, ça se répond, quoi.
2: D'accord. Ouais. Bon, très bien. On en parlera tout à l'heure. Pour le moment, plongeons donc dans la liste de tes choix musicaux. Et la première qui arrive, c'est une chanteuse, mais qui aimait par-dessus tout jouer du piano, Nina Simone.
3: Ouais.
2: Voilà. Elle fait partie de tes fondamentaux depuis toujours ou c'est plus récent?
3: Je pense que c'est assez récent finalement, mais bon, je pense que je l'ai entendu petit sans m'en rendre compte. Mais il y a un côté, cette chanson, elle me subjugue, je l'adore et je l'ai découverte, tu sais, dans le film de P.T. Anderson, Licorice Pizza.
2: Ok.
3: C'est le plan séquence de début et il y a cette chanson qui passe et j'ai tout de suite flashé sur cette chanson que je connaissais pas et que je trouve vraiment merveilleuse, assez éblouissante, quoi.
2: La voix de Nina Simone est incroyable aussi. Ouais. Elle avait une voix comme ça, très grave, et puis avec beaucoup de mélancolie, parfois de la peine dans sa voix. Alors quand on s'intéresse à son histoire, on voit que oui, effectivement, parce qu'en fait, elle rêvait d'être pianiste classique,
3: c'est ça. Ouais.
2: Sauf qu'elle était noire et née à une époque aux États-Unis où les noirs ne devenaient pas concertistes simplement, et donc finalement, elle s'est tournée vers le jazz. Et je pense qu'elle était heureuse de sa carrière, mais il y avait déjà un gros regret au départ.
3: Ouais, c'est clair, une sorte de revanche aussi. Qui est assez belle, mais ça a dû être très dur pour elle, quoi.
2: Il y a tout ça dans sa voix. July Tree, Nina Simone, premier choix, 4 étoiles de notre invité ce soir qui s'occupe de vos oreilles, Adrien Gallo, est dans Décibel.

0: Simone. Et c'est un début d'émission. Attention qu'à la classe. Merci Adrien. Tu nous gâtes ce soir dans Décibel. Alors au rayon chanteur mort et qui nous manque, Nina Simone, c'est fait. Christophe.
1: Ouais.
0: Qui est mort pendant le Covid, je me souviens. C'était en 2020. C'était comment pour toi cette période Covid?
1: C'était très spécial parce que, je pense pour tout le monde, hein, mais j'avais assez peur. Et puis moi, en plus, c'est la naissance de mes fils, donc 2019. Donc ils sont
0: tout petits. Ah ouais.
1: On est confinés avec eux et voilà. Et on est un peu, on est un peu livrés à nous-mêmes, quoi. Donc c'était un peu spécial. C'est un mélange d'immense bonheur et d'immense peur.
0: Ouais.
1: Et de qu'est-ce qui se passe, quoi. Et Christophe, pour revenir à Christophe, c'est vrai que c'est une rencontre hyper importante pour moi. On avait partagé des chansons avec lui.
0: Tu l'as rencontré quand à l'époque Bébé Brune,
1: ouais,
0: après
1: ouais, à l'époque Bébé Brune, on avait repris

0: Oui, j'ai ressenti exactement la même chose.
1: Ouais.
0: Je me suis dit, alors il passait, c'est marrant hein, quand il parlait comme ça du coq à l'âne, comme s'il y avait mille idées en même temps et tout, et il voulait tellement partager ouais. les nouveautés musicales qu'il trouvait. Il avait cette espèce d'ordinateur qui était collé tout le temps, un ordinateur portable, et il te faisait écouter sur iTunes telle chanson, est-ce que tu connais cette chanteuse, est-ce que tu connais ce titre, oui mais telle version et tout.
1: Exactement.
0: Il a un enthousiasme qui est merveilleux, parce que c'est vrai que quand tu penses aux vieilles gloires de la musique, tu te dis ils sont un peu en haut de leur montagne.
1: C'est ça.
0: Mais lui non, il était
1: un adolescent
0: passionné.
1: Quoi.
0: Ben ouais.
1: Et puis généreux au point où j'ai mis ses enceintes, tu vois, de studio. Il fait mais j'ai les mêmes, je te les file et tout, repars avec et tout. Enfin un truc assez lunaire quoi.
0: Oh waouh.
1: Ouais, vraiment la classe.
0: Alors t'aurais pu choisir tout un tas de tubes chez Christophe. T'as choisi une chanson qui passe moins à la radio, ouais. qui s'appelle Daisy. Pourquoi celle-ci?
1: Je l'ai beaucoup écoutée, notamment. Là, l'été dernier, et je sais pas, je la trouve hyper belle dans les arrangements, dans le son. Il y a un solo complètement lunaire à un moment.
0: Ouais.
1: Je sais
0: libre,
1: pas,
0: hein.
1: C'est vrai qu'effectivement, elle est peut-être un peu moins connue. Donc, mais moi, je la trouvais hyper hyper belle cette chanson. J'adore.
0: C'est Christophe, c'est Daisy, c'est un très beau souvenir.

0: Mais quel solo! Oh là là, Daisy, Christophe. Alors, Adrien Gallo est avec nous et vous vous souvenez de Premier Souvenir du Futur, un EP sorti l'année dernière au mois d'octobre. La suite, très logiquement intitulée Dernier Souvenir du Futur, c'est dire si les deux EP marchent en miroir, va arriver dans pas très longtemps, début juillet. On entendait les guitares là chez Christophe. Les guitares, c'est toujours important pour toi ?
1: Ouais, complètement. Là, c'est vraiment sur cet EP, ça revient fort.
0: Tu as eu ta période piano.
1: Ouais, j'ai eu une période vraiment chanson où j'avais vraiment envie de faire du piano et les influences étaient vraiment moins rock. Et là, j'ai un peu eu envie de ça, de retrouver un peu cette spontanéité, guitare, batterie. Enfin, franchement, je pense que ça c'est assez nouveau. En tout cas, ça fait longtemps que j'ai pas fait la musique comme ça et je suis content de sortir des trucs un peu comme ça, quoi.
0: T'es remonté sur scène il y a pas longtemps au Festival de Cannes.
1: Ouais.
0: Alors pour le coup, c'était en plus à la route, hein, c'est guitare voix.
1: Ouais, grave.
0: Donc tu t'es.
1: Mais les nouveaux morceaux s'y prêtaient, quoi. Ouais. Tu vois. Du coup, c'était parfait et de pouvoir jouer tous les nouveaux morceaux qui sont très rock. Et du coup, ça faisait quoi, 3-4 ans que j'avais pas joué, que j'étais pas monté sur scène.
0: T'as les miquettes un peu.
1: Ouais, complètement. Et ça s'est trop bien passé. C'est comme le vélo, quoi. C'est revenu.
0: Ouais.
1: Et j'ai surtout pris énormément de plaisir, quoi. J'avais oublié quel kiff c'était que de faire de la scène, quoi. Donc je pense que la scène va revenir dans ma vie à grands pas, quoi.
0: Alors ça, c'est une très bonne nouvelle. Nous noterons les rendez-vous, évidemment. Mais là, Dernier Souvenir du Futur, donc qui va sortir dans quelques semaines. T'as dévoilé un premier extrait, une chanson qui s'appelle Horror Show. Et alors moi, quand j'ai vu ce nom de chanson, je me suis dit, ça me rappelle Horror Show sur le premier album des Libertines.

0: Ça fait ton groupe d'adolescence, hein, ouais, les Libertines.
1: Clairement. Ouais, je me suis vraiment construit avec ce groupe. Même le groupe s'est construit. C'était une des influences principales.
0: Les de Bébé Brune.
1: Ouais, Bébé Brune et tout. Donc, clairement, il y a un clin d'œil.
0: Alors, c'est pas une reprise. Hein.
1: Non, c'est pas une reprise. C'est une autre chanson, quoi, qui a le même titre. Et alors, qui est en français.
0: Prépare-nous, psychologiquement, à découvrir ton son version 2026 et cette chanson horror show. Qu'est-ce que tu pourrais dire avant qu'on l'écoute?
1: Bah, c'est un peu le sentiment que j'avais de parfois regarder les infos et me sentir complètement impuissant et triste et ne pas trop savoir quoi faire et être un peu désespéré parfois et attristé quoi par ce qui se passe dans le monde et en même temps essayer de faire d'écrire d'une manière assez personnelle aussi et un peu intime. Donc voilà, j'ai essayé de faire ça et dans le son c'est très rock et c'est franchement les Libertines c'est un peu influencé par il y a un côté Strokes aussi je trouve.
0: D'accord. Que du bon, Adrien Gallo est de retour. Et Horror Show est dans vos oreilles. 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

0: Mais ouais. Eh. Vivement la suite.
1: Merci.
0: Dernier souvenir du futur qui sort début juillet. Premier extrait, Aurore Show, Adrien Gallo. Aujourd'hui, quand t'écris de la musique, du coup, ton instrument instinctif que t'attrapes, c'est plus une guitare que le piano.
2: Ouais, pour ces chansons-là, complètement. Ouais. Ouais. Je suis passé à la guitare et j'avais besoin de retrouver vraiment cet instrument. Enfin, c'est pas mon premier instrument, mais en vrai, c'est le piano.
0: C'est le piano. Mais quand t'étais petit.
2: Mais quand j'étais petit, c'était du classique. Mais en vrai, je considère la guitare plus comme mon vrai premier instrument. Et ouais. Et en fait, j'étais dans une urgence. J'avais envie d'aller vite, donc j'ai tout fait vraiment un peu tout seul, quoi, dans mon petit studio. Et
0: je pense que tu es ton producteur aussi.
2: Ouais, voilà. Ouais.
0: Bravo.
2: Et je pense que l'urgence, c'était ça m'a aidé aussi à pas trop me poser de questions et à retrouver un peu ce truc un peu brut des débuts, quoi.
0: Bon.
2: Donc, j'ai pris beaucoup de plaisir à le faire.
0: On va écouter ça et puis après, évidemment, des concerts, etc., etc.
2: Ouais.
0: On vous tiendra informés, les amis. On continue ta sélection de chansons, Adrien. Et là, pour le coup, on est sur de la mélancolie pure. C'est Lana Del Rey.
2: Ah ouais.
0: Alors Lana, carrément. grande histoire Lana Del Rey, les gens adorent ou détestent parce que faut vraiment se baigner dans ce spleen et mais voilà, faut l'embrasser quoi. Si on écoute Lana Del Rey,
2: ouais, faut être un peu nostalgique, ouais. Faut être un peu triste.
0: Voilà, faut pas avoir envie de lui dire mais non ma grande, reprends-toi.
2: C'est
0: voilà.
2: Vrai qu'il y a pas trop de morceaux de dansant, ouais.
0: Ah non.
2: Il y en a pas tant.
0: C'est pas tellement
2: de Lana. Mais je sais pas, elle a trop la classe quoi. Moi je suis vraiment un immense fan et ça me rappelle un souvenir, je l'avais vu au Hollywood Cemetery à Los Angeles, donc c'était vraiment dans un cimetière quoi.
0: Attends.
2: Et je l'avais vu en
0: concert dans un cimetière.
2: Ouais, c'était fou.
0: Waouh.
2: C'était ouf, c'était très intense.
0: Oui.
2: C'était très intense.
0: Je veux bien te croire. Mais l'intensité est dingue. Moi, je l'ai vu aux Vieilles Charrues, Lana.
2: Ouais.
0: Alors, elle ne m'a pas vue, puisque nous n'avions pas le droit de la croiser en coulisses. Il y avait tout un truc, un parcours, etc. Tu vois, on sentait qu'elle avait besoin de se concentrer très fort avant le concert, mais ok, moi, je respecte. Et en fait, les fans la regardait et elle s'approchait d'eux et parfois elle posait sa main sur leur joue ou sur leur front. Et là, les gens étaient, je peux pas te dire, transfigurés. Enfin, il y avait vraiment une expérience mystique.
2: Ouais, mystique, mais elle est un peu comme ça, je crois.
0: Bah, le cimetière, là,
2: ouais,
0: oui.
2: C'est... Elle a un côté hyper spirituel, je crois. Ouais. Donc, mais ça s'entend dans sa musique. Et c'est vrai que cet album, pour moi, c'est son meilleur. Et surtout les trois premiers titres, je les trouve vraiment splendide, quoi.
0: Donc là, tu as choisi une chanson qui s'appelle Did You Know That There's a Tunnel Under Ocean Boulevard? Ce qui est vrai, hein, il y a un tunnel sous le Ocean Boulevard à Los Angeles.
2: Ouais.
0: T'es allé là-bas, toi?
2: Ouais, j'ai vécu un an là-bas. J'ai trop kiffé. C'était trop bien. Ouais. Et ça, ce genre de chanson, ça me parle vraiment. Ça me rappelle les paysages là-bas, quoi.
0: Ouais.
2: Donc, ouais, Lana Del Rey Forever.
0: Et avec vue sur le Pacifique, s'il vous plaît.
2: Ouais.
0: Ah, mais c'est grand luxe, hein, l'émission ce soir. Adrien Gallo vous a gâté. Voici Lana Del Rey.

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1: Oui, c'est un titre de chanson à rallonge, mais c'est pas grave, elle a le droit. C'est Lana Del Rey. Elle a tous les droits. Adrien Gallo qui passe ce samedi soir avec nous. D'habitude, tu fais quoi le samedi soir?
2: Souvent, en ce moment, je suis à la maison avec mes enfants parce que je les garde, quoi. Mais sinon, je vais boire des verres avec des copains.
1: Ah, et tu leur fais écouter? Eux, ils ont écouté tes petits derniers souvenirs du futur qui sortent début
2: bien
1: juillet.
2: Sûr, bien sûr, bien sûr.
1: Ça va, ils sont fans, ils ont validé.
2: Ils soutiennent, c'est cool. Ils sont pas trop durs.
1: C'est parfait. Restez dans le coin, les amis. Ce samedi soir, on le passe ensemble jusqu'à 21h. Adrien Gallo a choisi pour vous plein de belles chansons. Avenir, Carole King, Nino Ferrer ou encore Vanessa Paradis.
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1: Ah, et je l'adore, mon invité de ce soir. Il est auteur, il est compositeur pour lui-même et pour les autres. Il est chanteur, il est guitariste et pianiste. Et puis, il n'arrête pas de nous enchanter depuis maintenant un certain nombre d'années. Je n'ose pas refaire les maths que j'ai fait tout à l'heure, mais je pense qu'à un moment, tu vas célébrer tes 20 ans de carrière à Gallo sans avoir aucune ride.
2: Oups.
1: C'est incroyable.
2: Oupsie.
1: Exactement. Adrien Gallo, je vous rappelle que le nouvel EP Dernier Souvenir du Futur sortira début juillet et que pour vous y préparer, en fait, pour bien faire les choses, il faudrait écouter là, rapidement, Premier Souvenir du Futur, le EP qui date de octobre 2025. Comme ça, voilà, on se fait les deux ensemble comme un album, en fait.
2: Très bonne idée.
1: Voilà, on va faire ça.
2: Ouais, c'est ça.
1: Et tu vas nous faire découvrir aussi des artistes ce soir, enfin, peut-être que certains connaissent déjà, mais Geez ou Geez, je ne sais même pas comment prononcer le nom de ce groupe. Geez,
2: moi non plus, je pense que c'est Geez, ouais.
1: Ouais, Geez.
2: Je dirais.
1: Ouais, parce que Geez, ça fait bizarre.
2: Ouais, Geez. Et Geez, c'est vraiment un groupe de la nouvelle génération, n'est-ce pas? Et je les trouve vraiment trop, trop, trop forts. Et je sais pas, c'est des super musiciens. Lui, c'est un super parolier, Cameron Winter. Et il a fait un album solo qui est fou aussi, qui est fabuleux. Et voilà, je les ai loupés en plus. Ils jouent à Paris, là, je suis vert, mais je les trouve. Enfin, cet album-là, Getting Killed, je le trouve incroyable, quoi. Donc.
1: À quel point la musique des autres, elle peut nourrir la tienne? Tu t'en tiens éloigné quand toi tu composes, ou alors au contraire, tu t'écoutes tout ce qui passe?
2: Non, j'écoute énormément, et même pendant que je compose et tout, ça me dérange pas du tout, quoi. J'ai pas du tout besoin de m'isoler pour, et puis j'ai l'impression que ma musique, elle est vraiment aussi assez référencée, et j'assume ça totalement, tu vois, de dire, voilà, ça c'est très Strokes, machin, enfin, à chaque fois, j'assume mes influences, donc, j'ai pas la prétention de créer un truc si nouveau que ça, enfin, voilà, c'est ce que j'ai envie de faire sur le moment et tout, et c'est personnel, bien sûr, et honnête, mais voilà, c'est très référencé aussi, quoi.
1: Oui, de toute façon, le rock a 70 ans, donc là, c'est un peu tard si on veut vraiment inventer un truc, bon courage.
2: Mais Geez, je trouve qu'il y a quand même un vrai truc, quoi. Ils ont vraiment mélangé plein d'influences qu'on ne mélange pas forcément au premier abord, et ils ont vraiment créé un truc, et je trouve qu'il y a un truc très très frais, quoi, très, très intéressant.
1: À découvrir, les amis, si ce n'est pas déjà fait, la chanson s'appelle « Half Real ». Premier encart pour certains d'entre vous, avec Geez ce soir dans Décibels.

0: Guise. C'est incroyable. Alors, pour celles et ceux qui écoutent pour la première fois, vous êtes peut-être un peu fatigués après cette écoute.
1: C'est intense.
0: C'est parce que c'est intense. Parce que la voix est toujours à la limite. Tu dis, ah, c'est faux. Ah non, c'est bon, c'est pas faux. Mmh. Et pareil pour le rythme. Ouais. On dirait un concert de jazz.
1: Ouais,
0: tu
1: surtout,
0: sais
1: surtout
0: pas.
1: Celle-là, ouais.
0: T'essayes, tu dis, ah oui, attends, ça y est, je le fais. C'est ta-ta-ta. Eh ben non, c'est pas ça.
1: Elle est un peu free jazz,
0: pam,
1: celle-ci.
0: Pam. Non, c'est pas ça non plus et tout. C'est incroyable.
1: C'est ouf, hein. Ouais.
0: Comme quoi, en fait, tous les codes qu'on croit obligatoires pour faire du rock, il suffit de les casser, de décider qu'on s'en fiche, et puis on peut faire sa chanson rock comme on veut.
1: Ouais, c'est ça. Et là, il crée un truc assez neuf, quoi. Et
0: mais c'est crevant.
1: Ouais. Mais celle-là, c'est pas la plus évidente. Je t'ai pas fait de cadeau.
0: Non, mais quitte à découvrir, c'était bien de nous lancer dans le bain de Guise. Mmh. Alors là, en revanche, tiens, on parlait de cadeau. T'en as fait un sacré, Vanessa Paradis, avec la chanson Mis à mort.
1: C'est elle qui m'a fait un cadeau de la chanter, plutôt.
0: Raconte-moi l'histoire.
1: J'étais à New York et...
0: Mais il n'arrête pas de bouger. Le bilan non, carbone juste... d'Adrien Gallo, c'est dégueulasse.
1: Donc,
0: t'étais à New York.
1: Ouais, et j'écrivais le troisième album du groupe Long Courrier. Et en fait, j'ai vraiment cette chanson, elle est arrivée hyper rapidement, quoi. Et vraiment, je pense que je l'ai écrite en, je sais pas, en une demi-heure, tu vois.
0: Et tu t'es dit, c'est pas une chanson de Bébé Brune, je peux pas la chanter.
1: Non. Et du coup, je lui ai envoyé et elle a, je pense qu'elle a tout de suite bien aimé, quoi. Et on s'est écrit par mail et puis elle l'a enregistré ensuite avec Benjamin Biolay. Et du coup, c'était incroyable pour moi. Enfin, c'était surréaliste. Je l'ai écouté toute mon enfance et qu'elle chante une de mes chansons, ça m'a tué, quoi.
0: C'est-à-dire que quand t'es née, Vanessa Paradis, t'es déjà une star.
1: Ouais.
0: Elle est en tournée en ce moment, évidemment. Mmh. Dans tous les zéniths, les festivals d'été et tout, c'est un peu une déesse. Elle fait peur ou pas?
1: Pas du tout. Enfin, si, on a très peur de la rencontrer. Une fois qu'on la rencontre, elle met tellement à l'aise, elle est tellement humble et, enfin, c'est vraiment la classe ultime, quoi. Ouais. Humainement, je trouve que c'est très impressionnant, parce que son niveau de notoriété est évidemment immense, mais elle est très, très cool, quoi. Et donc, t'es plutôt à l'aise. Et ça, voilà, le courant est hyper bien passé. Et donc, c'était vraiment comme un rêve, quoi.
0: Et ta chanson lui va comme un gant. Mi amor, Vanessa Paradis. Et dans Décibels. Là, on suit bien le rythme. C'est plus facile. Tac.
1: C'est clair.
0: Tac.

0: Quel astre, Vanessa Paradis, mi amor, elle est en tournée et on la retrouvera au festival Sœurs Jumelles à Rochefort à la fin du mois de juin. Décibel sera sur place pendant le festival. Évidemment, Vanessa est invitée. Toi aussi t'es invitée, Adrien.
1: Merci.
0: Quand tu veux. Ça te manque ça, les étés de festival?
1: Ouais, complètement.
0: C'est là, tu disais, donc t'es remontée sur scène pour la première fois depuis 3-4 ans pour comme ça jouer quelques chansons, mais c'était un peu en mode festival de Cannes, etc., concert privé. En vrai, tu t'es déjà mis une date en tête pour une tournée?
1: 2027, c'est sûr.
0: Ok.
1: Ouais, et j'ai effectivement les festivals l'été. Enfin, il y a un côté où tu rencontres plein d'artistes aussi. Ouais. Tu joues avec plein d'artistes. Tu rencontres parfois des idoles et tout. Donc c'est assez ouf à faire. Et j'ai hâte de m'y remettre. C'est clair.
0: Très bien. Mmh. Alors cette chanson donc que tu as signée pour Vanessa Paradis, c'est pas la seule hein, que tu as offert à d'autres artistes. T'as écrit pour Vendredi sur Mer, pour Oli Six, Barbara Pravi, Marine aussi.
1: Ouais.
0: Voilà. Est-ce que tu te mets dans la peau de la personne pour qui tu écris, pour écrire, ou bien est-ce que tu restes toi?
1: Non, j'essaie de me mettre un peu dans la peau de la personne effectivement et j'aime bien être au service aussi de la personne quoi, justement m'oublier un peu totalement et il y a un côté hyper inspirant de voilà d'essayer de mais c'est dur hein, ça marche pas tout
0: c'est
1: le temps
0: c'est de la psychologie quoi. Quand même là.
1: Ouais, il y a un peu de psychologie et aussi vachement de feeling quoi, c'est des heures passées en studio à essayer voilà de s'effacer le plus possible aussi quoi pour laisser place à ce qu'a envie de dire l'artiste et tout donc moi j'adore faire ça et puis parfois on envoie une chanson on se rend compte même pas et ça marche quoi donc c'est un peu magique, il y a pas vraiment de recette quoi.
0: Alors avant d'écouter Nino Ferrer, je vais te poser la question, est-ce que toi t'as déjà été malheureux en dans ta vie de musicien, parce que Nino qui a mis fin à ses jours en 1998, lui ça a jamais été un mystère, il a été très malheureux à des moments de sa vie de musicien, quand par exemple il était cantonné à l'image de chanteur rigolo, quand on le comprenait pas, etc. Sentiment vraiment d'être incompris qui l'a bouffé. Est-ce que toi ça t'est arrivé à un moment de ta carrière d'être malheureux et de te dire faut que je change des trucs quoi?
1: Non, malheureux, non, pas malheureux. Après sentir que parfois il y a un décalage entre la perception qu'ont les gens de toi et ce que tu voudrais transmettre, dégager et tout. Ouais, ça c'est sûr. Et parfois on est un peu déçu. Enfin, même je pense au début du groupe où on était presque pris pour un boys band. Il y avait genre.
0: Non mais les débuts de bébé brune. On disait les bébés rockers.
1: Ouais, voilà. Donc, mais bon, après moi j'étais à chaque fois, je me sens hyper chanceux et heureux de pouvoir faire ce que j'aime tous les jours et de me réveiller. C'est mon activité quoi. C'est génial, c'est ma passion et tout. Donc en fait, malheureux, j'irai pas jusque là, tu vois. Juste parfois, oui,
0: frustré.
1: un peu déçu et oui, un peu frustré, mais en vérité, ça reste quand même beaucoup de kiff et de reconnaissance quoi.
0: Et qu'est-ce qui te touche alors chez notre Nino Ferrer qu'on va écouter chanter en anglais, car telle est ta volonté, Looking for You.
1: Déjà, je crois qu'il a un peu réalisé mon rêve il avait une maison de campagne, il est parti dans cette maison de campagne vivre il a créé un studio et genre
0: il la taillade.
1: Ciao tout le monde et je vais juste faire de la musique à la campagne. Et j'adore ce move.
0: Ah, donc on n'est pas à l'abri que tu fasses ça. Une ferme studio.
1: Bah, en vrai, c'est le rêve quoi.
0: Bah oui.
1: C'est assez kiffant de faire ça. Et juste, c'est cette chanson que je trouve incroyable, que j'ai découvert un peu sur le tard. Bon, bien sûr, il y a Le Sud qui est une des plus belles chansons françaises, quoi. Mais cette chanson en anglais et tout cet album d'ailleurs, il est assez fascinant. Et je sais pas, cette chanson, elle est magique, quoi, non?
0: C'est
1: j'adore.
0: Vrai. Elle est magique. Nino Ferrer, qui était un grand du rock progressif aussi. Quoi.
1: Ouais.
0: Ouais. C'est vrai.
1: Oui, et là où on l'attend pas, justement. Ouais.
0: Beauté. Looking for You, Nino Ferrer est dans Décibel. Et sachez qu'il est au musée aussi, Nino, au musée à Cahors, une grande expo qui s'appelle Nino Ferrer, peintre, qui a ouvert au début du mois de mai et qui continue jusqu'au 31 décembre. Donc si vous passez par Cahors, n'hésitez pas à aller voir cette expo, elle est complètement dingue.

0: si on ne connaît que Mirza et Gaston, il y a le téléphone qui sonne, on passe à côté d'une grosse partie du boulot de Nino Ferrer.
1: Ouais, qui est en plus incroyable, quoi.
0: Quelle beauté, Looking for You. Alors, ça, c'est quand même la chanson du samedi soir quand t'es plutôt en rancard et pas vraiment à la radio. Hein. Bravo. Hein. Notez-la dans vos playlists, les amis, parce que alors là, on est. Ah oui, oui, oui. Il fait chaud, quoi. Bref, on approche de la fin de l'émission et il faut que tu nous parles d'une artiste qu'on connaît pas encore, mais toi, tu connais très bien. Elle s'appelle Billie.
1: Ouais, clairement. Billie, j'ai rencontré il y a 2 ans par l'intermédiaire des Kids Return avec qui j'ai fait des chansons et elle est venue me voir.
0: Kids Return, c'est plutôt électro, on va dire.
1: Pop, un peu des deux, t'as un peu d'électro, mais ils enregistrent beaucoup de trucs organiques, donc. Okay. Mais ils sont trop forts d'ailleurs, je vous invite à les écouter, j'aurais pu les mettre. Et Billie, elle est venue me voir parce qu'elle avait besoin, elle avait pas encore rien sorti, elle avait besoin d'écrire des paroles. Et du coup, on s'est fait des cafés, on s'est mis à écrire et elle bossait avec les Kids, donc ça faisait un peu team, quoi. Donc c'était assez cool.
0: Ouais.
1: Et en fait, elle a presque rien gardé de ce qu'on a fait. Mais c'est pas grave. Et en fait, elle est venue chanter sur Sarah Sahara, une chanson de l'EP Premier Souvenir du Futur.
0: Le tien, ouais.
1: Et elle a vraiment sublimé la chanson et tout. Et après, elle est venue, elle a chanté avec moi pour la release party et tout. Et on est devenus amis, quoi. Et là, elle a sorti des chansons qui sont, je trouve, hyper fortes, quoi. Hyper pertinentes. Et elle apporte vraiment une sorte de vent de fraîcheur sur le rock français. Voilà, je trouve qu'elle a une vision hyper nouvelle. Et elle réinvente le truc. Encore une fois, je trouve il y a vraiment un truc très intéressant dans la prod, dans les paroles, dans la manière de chanter tout.
0: Alors, vous avez peut-être déjà entendu sa voix si vous avez écouté la chanson de M qui s'appelle Super Chérie.
1: Ouais, parce que carrément.
0: C'est la fille de Mathieu Chédid, donc c'est elle, la super chérie des chœurs dans cette chanson. Et on sentait qu'il y avait quelque chose, en tout cas un attrait, c'est sûr, pour la musique. Mais là, ce qui est sûr, c'est que je ne pense pas qu'elle cherche à capitaliser tellement sur la notoriété de son père ou de son papy, Louis Chédid, parce que vraiment, elle est dans un style. Ça va si je dis niche.
1: Ouais,
0: c'est un peu niche, quand même,
1: c'est hyper rock indé, quoi. Ouais.
0: Moi, la première fois que je l'ai vue sur scène, Billie, c'était en première partie de Clara Luciani à l'Olympia.
1: Ah, bah voilà,
0: voilà, au début de la tournée de Clara. Et il y avait vraiment un côté très. Un peu punk dans le garage, même.
1: Ouais,
0: quoi.
1: Ouais, clairement. Il y a un parti pris.
0: Ouais.
1: Que j'adore, personnellement.
0: La chanson s'appelle Les Adieux et elle, c'est Billie avec 2 L et IE à la fin. Jolie découverte dans Décibels grâce à Adrien Gallot.

0: Ça, c'est le genre de chanson qu'on entend très peu en français. Belle trouvaille, ouais. Adrien. Mmh. Vraiment.
1: Ça te plaît, ouais.
0: Ah ouais, Billy, la chanson Les Adieux. Et nous, c'est déjà l'heure de la fin de l'émission. Alors, avant d'écouter la dernière chanson, je vous rappelle les informations essentielles pour Monsieur Gallo. Avec moi en studio, Adrien Gallo, déjà disponible. Premier souvenir du futur. Si vous voulez tout savoir sur cette EP, bah, réécoutez l'émission de Décibel en octobre 2025, hein, qu'on avait fait ensemble. Ouais. Tu nous avais voilà, tout expliqué. Et puis, dernier souvenir du futur, la suite, qui sortira au début du mois de juillet et notez dans vos agendas 2027 que vous allez pouvoir aller l'applaudir en concert. On se réjouit, yeah. Adrien. Dernière chanson, MGMT. When you die, quand tu meurs, quand tu vas mourir, je ne sais pas. Sympa pour terminer.
1: Ça tombe bien, ouais.
0: Ça tombe
1: pour
0: très
1: la
0: bien.
1: Fin de l'émission.
0: Ils t'inspirent, tu les aimes depuis toujours.
1: Bah, je trouve que c'est un des groupes les plus talentueux de leur génération, quoi. C'est assez fou. Et nouveau, et ils ont inventé un truc, quoi, je trouve, pareil.
0: Les synthés qui sont là avec les guitares, et en fait, personne ne se dispute, quoi. En fait, on peut vivre ensemble.
1: On peut vivre ensemble en harmonie, dans la paix et le bonheur. Mais, et cette chanson, particulièrement, elle est complètement psychée, quoi. Complètement psychédélique, et le thème, je le trouve assez fou aussi. Bref, je suis assez transporté par cette chanson à chaque fois que je l'écoute, quoi.
0: Alors, on part en voyage avec toi. Et merci d'avoir passé ton samedi soir.
1: Merci, Émilie.
0: Salut, Adrien.
1: Merci beaucoup.
0: À bientôt.
1: À bientôt.

0: MGMT, dernière chanson de la soirée, grâce à Adrien Gallo, son bon goût et ses découvertes. C'était un grand moment, surtout Guise, hein. Vous n'oublierez pas ça, Guise, ça s'écrit G-E-E-S-E. J'ai encore mal à la tête d'avoir essayé de suivre le rythme de ce groupe. Allez, merci les amis d'avoir écouté Décibel en ce samedi soir. L'équipe qui était avec nous, Iris Guitoni, Elorie Roussillon, Elodie Bianca Maria, Alexandra Sackberg et Franck Moilier. Samedi prochain, c'est Tété qui viendra partager avec vous sa playlist, ses chansons préférées. Tété qu'on avait découvert il y a plus de 20 ans avec À la faveur de l'automne. Et puis demain, bah oui, on a rendez-vous demain aussi. On a rendez-vous tout le temps, vous le savez, Décibel, c'est 7 jours sur 7 à 20h. Demain dimanche, vos chansons à vous, les chansons préférées des auditrices et des auditeurs. Il est encore temps de participer, il suffit de nous envoyer un email avec votre chanson préférée et votre numéro de téléphone. Notre adresse c'est Décibel, avec un S à la fin, @radiofrance.com.
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2: Alors,
1: Robert Charlebois, Lindbergh, la chanson préférée de Jean-Pierre Madère.
3: Ah, souvenir 68. J'écoutais la radio, je marquais sur un petit cahier les chansons qui passaient, leur position hit parade. Et là, un jour, Robert Charlebois, Louise Forestier, un morceau psychédélique, une espèce de rock bizarroïde qui parle de compagnie aérienne, de voyage.

0: Charlebois qui a sûrement révolutionné avec ce titre toute la musique rock québécoise.
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3: Tout à fait. Bonjour, merci d'avoir choisi votre radio ici. C'est Willy vient déjeuner chez vous, numéro 1057.
5: Oh là là,
3: ça filoche, mes amis. Bonjour la tribu.
5: Bonjour.
3: Alors, qui est là aujourd'hui? C'est une surprise. Nicolas Malabeuf, oh, notre fond de la télé, là. Bonjour mon bon Nicolas.
5: Bonjour Willy, bonjour tout le monde.
3: Et Fabien est mon autre geek. Bonjour mon Fabinou.
6: Bonjour Willy, bonjour à tous.
3: Et bienvenue. Je sais pas que vous avez passé une bonne semaine.
5: Ah, oui,
3: c'était bien.
5: Moi, j'ai un peu frisquet.
3: Oh, un peu frais. Moi, j'ai passé.
6: J'ai sorti la doudoune, moi.
3: Moi, j'ai passé ma semaine chez Picard. J'ai fait mes rendez-vous pro chez Picard, mes dates amoureux chez Picard, que ça était bien. Il y avait que là, il vous a un petit peu de frais, effectivement. En tout cas, on est en forme pour votre, pour proposer votre grand talk show, pas comme les autres, le seul sur les ondes de la radio française, à vous proposer de comprendre l'actu de deux manières, avec sérieux, grâce à nos invités, sourire, grâce à nos chroniques. Alors, notez bien les dossiers du jour. D'abord, cette semaine, il a donc fait très chaud, une chaleur écrasante qui a surpris tout le monde du fait de sa précocité. Eh bien, comment se sont préparés celles et ceux qui sont là pour assurer notre sécurité, comme la sécurité civile, et bien elle sera avec nous dans une minute. Et à 12h30, tout autre chose, jeudi 4 juin, ça sera la fête des bistrots.
5: Ah.
3: Fête que fête chaque jour, Nicolas et Fabien. Tous les jours, ils fêtent la fête des bistrots. Mais sinon, c'est le 4 juin. Alors, effectivement, dans les bistrots, ben, on y boit, certes, mais pas seulement. On y discute, on s'y rencontre, on s'y engueule. Mais il y a de moins en moins de bistrots en France. Alors, pourquoi faut-il sauver nos bistrots français? La réponse, dans 20 minutes. Et bien sûr, vous le savez, on fait cette émission ensemble. Vous êtes tous des membres de cette famille. D'abord sur le groupe Facebook, alors.
6: Youpi la vie avec Willy Rovelli, ça c'est le nom du groupe, c'est complètement gratuit. Vous demandez votre adhésion, on vous la donne.
5: Bien sûr,
6: on accepte tout le monde.
5: On est généreux.
6: Et le sondage du samedi, avec ces fortes chaleurs, quelles sont vos astuces justement, tiens, pour rester au frais?
3: Alors,
6: 59% des votants pour je garde les volets fermés.
5: Ah oui, c'est obligatoire.
6: Quelques votes pour je mets la clim à fond. Ça c'est pas mal.
3: Moi je mets la clim à fond, la
5: fenêtre ouverte.
3: Fenêtre ouverte. Ah, moi, c'est un principe, c'est à fond, mais fenêtre
6: alors,
3: ouverte.
6: Sylvain, lui, j'évite la clim, car après, c'est la facture qui chauffe.
3: Ah, oui, c'est vrai.
6: Mathias a écrit, moi, je vais au sous-sol, il fait plus frais que dans la maison.
3: C'est pas
6: le Donc, continuez à voter, à réagir, c'est complètement gratuit. Sur Facebook, c'est
3: voilà.
6: Youpi la vie avec Willy Rovelli.
3: Non, mais moi, c'est clim à fond la caisse, mais j'ai aussi trafiqué mon compteur EDF.
6: Ah,
3: évidemment.
6: Bien sûr.
3: C'est pas drôle.
6: Mais on adore vos astuces.
3: Toutes les techniques pour payer, pour que le voisin paye à votre place.
6: Ça, c'est bien.
3: 0810 055 056, appelez-nous, je veux vous entendre, hein, mes amis, hein. C'est chez vous ici, c'est la libre antenne du week-end, vous passez à tout instant, vous nous dites un petit coucou, vous réagissez sur les thèmes du jour, 0810 055 056, et vous repartez.
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3: Exactement.
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3: Et ben merci beaucoup. Est-ce qu'on a tout dit?
5: On a tout dit.
3: Allez,
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3: Ouvrons notre nouveau dossier. Bonjour Simon Habart.
7: Bonjour.
3: Bienvenue ici, mon cher Simon. Vous êtes le porte-parole de la sécurité civile. Déjà, pouvez-vous nous dire c'est quoi la sécurité civile?
7: Donc la sécurité civile, c'est une grande famille qui regroupe donc à la fois les sapeurs-pompiers, les démineurs, les hélicoptères de la sécurité civile, les fameux avions bombardiers d'eau. Finalement, la sécurité civile, c'est tout cela.
3: C'est tout cela. Bon, je sais que j'imagine que vous avez dû avoir beaucoup de travail cette semaine du fait de cette chaleur précoce. Si justement vous avez eu beaucoup de travail, vous avez agi principalement sur quoi cette semaine?
7: Oui, en effet, oui, vous avez raison. En fait, on a fait beaucoup ce qu'on appelle chez nous du SUAP, donc du secours d'urgence aux personnes.
3: Ouais.
7: Donc, c'est-à-dire des malaises, des coups de chaleur, voire même des noyades. Donc, ça a été ça, on va dire nos principaux interventions. Même si il faut le dire que la pression opérationnelle, donc c'est-à-dire le nombre d'interventions finalement des services d'incendie et de secours, est resté somme toute normale pour un début de saison d'été.
3: Mais là, par exemple, on l'a vu là dans l'actu des victimes de coups de chaleur, de noyades. Vous en parliez. Il y en a même en faisant du sport, il y a des gens qui ont eu des coups de chaleur en passant des épreuves de bac, par exemple, enfin d'examen. Ça veut dire quoi tout ça? C'est qu'on n'est pas préparé, on ne connaît pas les bons gestes dès qu'il fait chaud?
7: Alors, bah, c'est aussi tout l'objet de ma présence encore ce midi, hein, c'est d'assurer un maximum de prévention.
3: Ouais.
7: Parce que vous l'avez dit, hein, il faut rappeler les bons gestes, hein, qui sont ceux, bien entendu, de s'hydrater sans attendre encore une fois la soif. Hein.
3: Voilà.
7: D'ailleurs, la soif, c'est un signal qui est tardif, Willy.
3: Ah oui, une fois qu'on a soif, c'est trop tard. Voilà, une fois qu'on a soif, c'est
7: exactement.
3: Trop tard.
7: Il faut boire. Exactement. Et surtout chez les personnes âgées, parce que les personnes âgées ne ressentent pas correctement cette fameuse soif. Et donc, il ne faut pas, voilà, inciter à être un peu embêtant vis-à-vis d'eux, à vraiment les inciter à boire. Et puis, bien entendu, ne pas hésiter à se rafraîchir la nuque, le visage, les avant-bras. Mais, par contre, la bonne nouvelle, quand même, de ce midi, c'est que, je dirais que le plus gros de la vague de chaleur, maintenant, est derrière nous, hein, même si, voilà, nous devons quand même rester vigilants, parce que l'après-midi va être encore chaude, hein, dans certains départements, notamment sur Paris et la petite couronne, hein.
3: Et puis, dis donc, Simon, on n'est pas encore l'été, là, hein, on n'est même pas l'été, hein, donc,
7: Exactement, voilà. Exactement.
3: Donc là, c'était une...
7: Et c'est ça le problème, c'est que les corps, en fait, n'ont pas finalement eu le temps de s'adapter progressivement à la chaleur, et vous faites bien de le souligner, parce que en juin, on va dire que les gens sont plutôt acclimatés, et là, non. Donc, en fait, le risque est en effet un petit peu plus élevé.
3: Je vous ai entendu l'autre jour là, dire, à cause de la canicule l'année dernière, il y a eu plus de 140% de noyades, enfin, en plus. C'est terrifiant, ça, comme chiffre. C'est dur, quoi. Est-ce qu'il ne serait pas grand temps de faire un plan nage, parce que j'ai l'impression qu'on sait de moins en moins nager.
6: C'est vrai.
7: Bah, c'est-à-dire qu'il y a une vraie corrélation finalement entre chaleur et finalement noyade. Donc en fait, les plages sont quand même dans la plupart des temps surveillées. Et donc les conseils, encore une fois, que l'on peut donner, c'est ne surtout pas se baigner en dehors des zones surveillées. Et d'ailleurs, les décès en cours d'eau représentent environ la moitié des noyades mortelles, tout âge confondu.
3: Ouais.
7: Et contrairement à ce qu'on pourrait penser, d'ailleurs, ce ne sont pas que les enfants qui meurent, et ce sont d'ailleurs surtout des adultes. Puisque 9 noyades mortelles sur 10 concernent des adultes.
6: Mmh.
7: Et ce sont souvent d'ailleurs des personnes du coup qui sous-estiment le danger et surestiment un petit peu leur capacité.
3: Et voilà, donc on évite de se baigner là où... Enfin, généralement, quand c'est écrit baignade interdite, c'est pas juste pour nous faire chier, en fait, hein, Simon. Hein, c'est
7: exactement.
3: Qu'il y a des raisons.
7: Tout à fait.
3: Voilà.
7: On ne se baigne que dans des zones surveillées et surtout, on respecte les drapeaux d'autorisation de baignade.
3: Voilà, respectons les drapeaux. Bon, vous attendez un été...
8: Calme.
3: Chaud. Chaud, mon cher Simon. Comment on se prépare à la sécurité civile, justement, là?
7: La sécurité civile se prépare finalement toute l'année.
3: Bah oui.
7: Elle se prépare toute l'année donc à faire face à cette hausse finalement d'intervention due à ces vagues de chaleur. Et puis bah forcément il va y avoir comme tous les étés le feu de forêt qui va également nous occuper. Donc on se prépare toute l'année à travers les formations, l'acquisition de nouveaux matériels pour être au top pour cet été.
3: Bah bravo, merci d'être là pour nous, Muriel. On vous applaudit. Bravo mon Simon. Voilà.

0: cocottes.
1: Ah, ah oui, sardines, c'est bon ça.
2: Ah, c'est bon.
0: Ça
2: ah,
0: pue, mais c'est bon.
1: Ah, ça pue.
2: Ça pue, hein.
1: Ça
2: c'est
1: pue.
2: Bon.
1: Je connais d'autres gens qui puent et qui sont bons aussi, hein, mais là, la sardine, ça pue, mais c'est bon. Oui. Voilà, ça, c'est un bon slogan. La sardine, ça pue, mais c'est bon. Voici Jean-Jacques Goldman qui sont pas trop bons.
2: Ils sont bons.

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0: Voilà, c'est, ça suffit. Fabien Hémou, oui. À 12h16, alors mon Guy Kounet.
2: Toute l'actu web de la semaine, on démarre avec une nouvelle tendance TikTok. Oui. De plus en plus d'internautes se filment en train de manger des sardines. Et oui, ces petits poissons en conserve sont à la mode dans les assiettes des influenceurs et des influenceuses. Et voici la raison.
3: À ski, pour avoir une belle peau, il faut manger sa routine skincare. Donc je suis allée acheter des sardines.
2: Consommer des sardines serait bon pour la peau. La sardine, donc on le sait, contient beaucoup de protéines, de la vitamine D et des oméga 3. Et en consommer régulièrement, bah, ça serait bon pour la santé.
4: Manger des sardines contribue à éviter que la peau ne s'abîme plus vite, l'aide à se renouveler et ralentit le vieillissement de l'épiderme. Pas de miracle donc, mais en consommer fréquemment ne fera pas de mal à votre routine skincare. Voilà.
2: C'est pour ça que vous avez une belle
0: pour
2: peau
0: ça que
2: et
0: je suis
2: vous
0: beau,
2: ne vieillissez
0: j'ai
2: pas.
0: Une belle peau, voilà, bien hydratée.
2: Le hashtag sardine cumule presque 100 000 vidéos sur TikTok. Résultat, au supermarché, au rayon des poissons en conserve, les sardines manquent à l'appel. Leurs ventes sont en augmentation de 7,4% depuis le début de l'année. Donc, pourvu que sardines, enfin, pourvu que ça dure.
0: Non mais rigole pas, je suis allée à mon supermarché Carrefour, et bien le rayon sardine est vide.
2: Il y a une pénurie de sardines. Tout le monde se filme en train de manger ses sardines.
0: Exactement.
2: Allez, toujours dans l'actu web de la semaine, je vous présente Yoann Louis. C'est un coiffeur, originaire de Toulouse. Ah. Là, il buzz depuis quelques jours. On le voit partout sur les réseaux sociaux. C'est le sosie de Pierre Niney. Le gars ressemble comme deux gouttes d'eau à l'acteur, et depuis quelques jours, bien, c'est le buzz.
5: Je m'appelle Johan, je suis coiffeur depuis 13 ans et je travaille dans le centre-ville de Toulouse.
6: Ça m'est déjà arrivé que des gens rentrent dans le salon pour me demander si j'étais en plein tournage pendant que j'étais terminé. En m'étant en tournage, je ne suis pas terminé, mais vous pouvez prendre rendez-vous si vous voulez vous faire coiffer.
0: C'est le séchoir.
2: C'est le séchoir qu'on entend. Du coup, toute la semaine, les internautes ont tenté de trouver un nouveau nom pour son salon de coiffure. Donc on lui a proposé Pierre Niner.
0: Ah, Niner, c'est pas mal.
2: Niner, c'est pas mal. Ou le comte de Montecisio.
0: Ah, ça j'aime bien.

0: Bravo pour ces titres, hein, pas du tout
1: tiré. Ah
0: bah,
1: il y avait aussi Pierre Ninet aussi,
2: ah oui,
1: ça marche.
2: Ah
1: comme
2: oui.
1: Ça.
2: Ah
1: Pierre
2: oui.
1: Ninet.
0: Bravo, ce n'est pas du tout tiré par les cheveux. Autre sujet.
1: Oui. Ah, ça c'est.
0: Bah là.
1: C'est du football.
0: On termine l'actu web avec Roland Garros, le tournoi de tennis qui se déroule à Paris en ce moment. Comme tous les ans, il y a des petits rigolos qui tentent de mettre l'ambiance.
3: Allez !
0: Donc là, ça fonctionne, tu vois, c'est pas mal quand ça fonctionne. Mais ce n'est pas le cas de tout le monde. Écoutez cet internaute. Voilà. Voilà, ça ne fonctionne
1: rire,
0: pas.
1: Ça fait rire, c'est déjà bien. Allez.
0: Autre info, donc si vous décidez de vous rendre en tant que spectateur donc au tournoi de Roland-Garros, prévoyez de faire un crédit à la banque, car les sandwichs et les boissons ne sont pas donnés. Ah, écoutez, cet internaute a fait péter les budgets.
4: J'ai pris un cornet de saucisson, donc il était à 5,50 €. Ensuite, moi, c'était un hot dog à 10 €. Et ensuite, un sandwich brioché à 15,20 €. Ensuite, je me suis prise deux macarons. C'était à 3 € chacun. Et pendant le match, on a pris de l'eau plus canette d'oasis pour 12 €.
0: Ce qui nous fait un juste prix à 48,70 €.
1: Ah, c'est pas mal, hein, c'est pas mal.
0: Voilà. Journée, hein. Je sais que nous sommes à Roland-Garros, mais là, à ce prix-là,
2: c'est du racket.
1: Eh bah, dis donc.
2: Et encore, l'alcool est interdit dans les tribunes depuis deux ans.
1: Ouais,
2: depuis
1: deux ans. C'est pour ça que vous n'y allez jamais.
0: Non, ça ne nous intéresse pas.
2: Aucun intérêt.
0: On regarde à la maison.
1: C'est que moi, Festival de Cannes, pas invité.
2: Oh.
1: Roland Garros, pas invité. Les gens s'en foutent de moi. Hein.
0: Oh,
1: moi c'est fou. Hein. Si, si,
0: mais vous aimez le tennis?
1: Absolument pas.
2: Oui, parce que
1: déjà, les Festival Cannes, j'en ai rien à foutre.
2: Même invité, vous n'allez pas.
1: J'y vais pas.
2: Donc,
1: voilà.
2: Vous vous, vous plaignez, mais
1: c'est
2: vous n'allez pas.
1: Tu sais qu'à chaque fois qu'on m'invite, j'y vais pas.
0: Bah, voilà. C'est pour ça.
2: Même chez nous.
1: Surtout chez vous.
0: Oui, j'ai compris, moi.
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1: Nadette, tu es là, ma Nadette?
6: Oui, bonjour Willy.
1: Comment vas-tu?
6: Bonjour
1: à toute l'équipe. Ça va, ma chérie? Tu nous appelles d'où?
6: De Nêtre, dans la Vienne.
1: Dans la Vienne. Nadette, écoute-moi. Tu sais que Fabien Aymeau, là, ça fait à peu près 14 fois qu'il m'invite chez lui, et je n'y vais jamais. Est-ce que tu peux me... Ouais, est-ce
0: bah, viens chez moi, Nadette.
1: Tu trouves ça sympa ou pas sympa? Oui, à un moment donné, il faut que j'y aille, non? Qu'est-ce que t'en penses?
6: Bah oui, bien sûr.
0: Ah oui,
6: bah,
0: quand même.
6: C'est la politesse.
0: Ah, c'est la politesse. Bah, voilà, c'est la base. Ah, bravo, Nadette.
1: Ah, je suis mal élevée. T'as raison. Prochaine fois, je viendrai.
6: Willy, tu viens quand tu veux.
1: Ah,
2: invitation.
1: Ah, dada. Ça va, tu voulais nous faire un petit coucou, ma Nadette? Tu voulais nous parler de quoi?
6: Oui, un petit coucou qui fait très chaud.
1: Ah, bah oui.
6: Il faut tout fermer dès le matin, il faut se lever à 6h30 pour être tranquille.
1: Eh ouais, moi je fais comme toi. Là, tu sais, nous, à Paris, en ce moment, il fait jour, genre à 5h du mat, il fait hyper jour. Et je me lève très tôt, j'aère, et voilà, c'est comme ça, ma Nadette. Toi, tu fais attention,
6: voilà,
1: hein, tu fais attention, hein.
6: Ah bah oui, bien sûr, j'ai hâte d'aller à ton pays, en Haute-Savoie, j'espère qu'il fait un peu moins chaud là-haut.
1: Bah écoute, je t'invite, tu veux aller chez ma mère? Tu veux chez Mama Rovelli? Tu veux y aller?
6: Bah non, écoute, je veux pas te déranger
1: si,
6: ta maman.
1: Si, t'inquiète, vas-y, tu me donneras tes dates, et puis t'iras de ma part, elle te fera à manger, tu verras. Faut aimer les pâtes, faut juste aimer les pâtes.
6: Ah bon, bah sinon, c'est déjà pas mal. Hein.
1: Et bah voilà, ma Nadette. Merci d'être passé nous voir, ça nous fait plaisir de t'avoir entendu. Vraiment, tu es chez toi, hein. Tu rappelles quand tu as envie, tu repars avec un cadeau.
2: Avec une carte cadeau de 50 € pour de jolies fleurs.
1: Merci, ma Nadette, on t'embrasse fort.
6: Je vous remercie beaucoup.
1: C'est nous qui te remercions, merci de ta fidélité, tu prends soin de toi. Et à très bientôt. Dans un instant, mes amis, on va vous présenter un invité pas banal, parce qu'on aime vous présenter des invités
7: pas banaux.
1: Mais d'abord, on va écouter Oria avec Soirée mondaine.
2: Vous n'êtes pas invité.
1: Non plus.
2: Nulle part.
1: C'est un vieux ringard.

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0: Allez, place à la personne pas banale du samedi. Bonjour Julia Thévenot.
3: Bonjour.
0: Bienvenue ici, ma chère Julia. Alors, vous êtes une ancienne Parisienne qui a pris mari et enfant dans ses bagages pour s'installer dans le Finistère. Vous êtes éditrice. Je sais toute votre vie, hein, vous inquiétez pas. Vous êtes éditrice et écrivaine. Mais à côté de ça, vous êtes devenue il y a quelques temps coach. Mais coach de quoi, ma chère Julia ?
3: Je suis devenue consultante en prénom.
0: Voilà,
3: prénom.
0: Voilà, donc consultante en prénom, c'est-à-dire que vous conseillez, vous aidez des futurs parents à choisir le prénom du petit, c'est ça ?
3: Oui, c'est ça, des futurs parents, ou même des gens qui sont déjà parents, qui attendent un autre enfant, voilà. Ou qui ont besoin d'accompagnement pour X raisons sur le prénom de leur enfant.
0: Ouais. Donc ça se passe comment ? Par exemple, on vient vous voir et puis on vous dit, tiens, j'aimerais appeler ma fille Nutella. Qu'est-ce que vous en pensez, Julia ? Et là, vous dites quoi, alors ?
3: Nutella, en vérité, j'ai pas eu ce cas. Bon. J'ai quand même, dans presque 100% des cas, des parents qui ont déjà beaucoup réfléchi, qui cherchent le prénom le plus beau, le plus aligné avec leur identité, avec le monde dans lequel ils vont vivre pour leur enfant. C'est quand même une démarche qui est très, très fortement intime et cristallise plein de choses, d'espoir, d'identité, etc. Ouais. Donc, j'ai toujours des parents qui veulent bien faire, mais parfois, qui ont des blocages.
0: Ah oui.
3: Et ces blocages, ils peuvent être dus à plein de trucs. Hein. Vous imaginez bien des désaccords entre couples.
0: Ah oui.
3: Un monsieur qui aime les prénoms rétro-anciens,
0: oui.
3: Une maman
0: et pas elle.
3: Les prénoms hyper modernes, trendy.
0: Mais Julia, par exemple, c'est quoi les bonnes questions qu'il faut se poser quand on réfléchit au prénom de son petit, c'est quoi ?
3: Mais ça, c'est une bonne question. Et les bonnes questions à se poser, les meilleures questions à se poser, c'est est-ce que ce prénom nous correspond ? Est-ce que ce prénom est aligné avec qui nous sommes et qui sera probablement cet enfant, au moins dans ses premières années, en fait ? Est-ce que ça va correspondre à la façon dont on a envie de se présenter au monde, nous ? Est-ce que quand on s'imagine en train de présenter notre enfant, voilà, il s'appelle Thomas, il s'appelle Valérian, est-ce qu'on est aligné avec ça ? Est-ce que ça nous correspond ? Parce que c'est vraiment la meilleure chose à prévoir pour son enfant.
0: Ouais.
3: Alors, confortable pour lui, à l'instant T.
0: Voilà. Alors, Julia, c'est une activité qui est très connue aux États-Unis. Est-ce que vous faites un petit peu moins en France? Je sais que vous croulez sous les demandes, des demandes qui viennent partout en France, de Suisse, de Belgique.
3: Oui, c'est ça.
0: Voilà.
3: Mais en fait, moi, je sais pas si ça aux États-Unis, il y en a plein, mais vous dire, ils sont très très nombreux aux États-Unis. Je crois que, à mon échelle en tout cas, je suis peut-être la première en France, mais j'avais déjà vu que des stars faisaient appel à ça. Parce que, comme tout service, ça se délègue en fait.
0: Bah oui.
3: Mais moi, je fais ça depuis une quinzaine d'années en fait, mais gratuitement, avec d'abord des proches, puis des amis d'amis,
0: voilà.
3: Puis des inconnus en fait, de bouche à oreille fonctionnant. Et moi, c'est assez récemment que j'ai transformé ça en métier,
0: voilà.
3: Pour que ce temps et cette énergie soient finis par être mis, quoi.
0: Parce que ça coûte combien de venir vous voir là, et que vous nous conseillez sur un prénom, c'est quoi ?
3: 85€ la séance.
0: 85€.
3: Mais ça, c'est une séance d'accompagnement.
0: Ouais.
3: Et il y a également d'autres offres que je suis en train de mettre en place, qui seront des offres intermédiaires, en fait.
0: Bon. Alors, je précise que vous êtes passionnée par l'onomastique. C'est quoi ça ? C'est un truc de bricolage, l'onomastique ?
3: L'onomastique, c'est l'étude des noms. C'est la science des noms.
0: Voilà, la science des noms. C'est pour ça que Julia, elle s'y connaît. Et Willy, vous pensez que c'est un bon prénom ou c'est un prénom à la con ? Ou est-ce que je dois faire un procès ?
3: Willy, c'est William, c'est le protecteur du foyer.
4: Ah ! Mais c'est vrai, vous êtes notre protecteur.
0: C'est vrai, je suis le protecteur du foyer. Donc, il n'y a pas besoin que je fasse un procès à mes parents. Donc, Willy, c'est pas trop mal. Merci, ma Julia, merci beaucoup. On ne vous entendait pas très, très bien. Donc, on vous laisse travailler tranquille ou faire vos courses. En tout cas, merci d'être passé nous voir, ma Julia. Non, vous inquiétez pas. Donc, Julien Thévenot. Alors, je précise qu'on vous retrouve sur Instagram sous le pseudo Son Prénom by Julia.
4: D'accord.
0: Son Prénom by Julia. Voilà, donc elle est conseil sur les prénoms. C'est un truc sérieux. Hein. Sérieux, elle croule vraiment sous les demandes qui viennent de partout en France, Suisse et Belgique. Merci, ma Julia. Passez un bon

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2: De retour, excusez-nous. Partons gaiement vers la deuxième demi-heure. Voilà ce que je voulais dire. La deuxième demi-heure de votre talk show du samedi. Alors ici, c'est comme le talk show de Léa Salamé qu'à l'époque.
3: Mais pas du tout pareil.
2: Sinon, c'est la même chose. Dans un instant, on va parler de la fête des bistrots. Ah, oui. C'est jeudi prochain. Et votre tribu est là. Notre enfant de la télé, Nicolas Malabeuf. Et notre spécialiste web, Fabien Hémo. Ça va, comment tu as fait, mon Nicolas, pour avec cette chaleur?
3: Alors moi, j'ai la technique du gant de toilette humide.
2: Oulala, me fait
3: que, voilà, je me badigeonne d'eau mouillée.
2: Badige, oui.
3: D'eau fraîche et ça va mieux.
2: C'est d'eau mouillée, c'est vrai. Oui. D'eau mouillée. Non, mais... ah, c'est incroyable. Des choses car il y a de l'eau sèche, évidemment. Et toi, mon Fabien?
4: Alors, bon, moi j'ai ressorti ma machine. J'ai une machine à bière qui était dans qui était dans le placard. Je m'en sers jamais. Non, mais c'est vrai, ça fait 5 ans que je l'ai. Je m'en sers jamais. Et là, je m'en suis servi. Et c'est vrai, donc à consommer, bien sûr, avec modération.
2: Évidemment.
4: Mais ça rafraîchit devant Roland Garros.
2: Voilà.
4: Une petite bière, un petit panaché, pourquoi
2: bien,
4: pas.
2: Et vous alors, vous qui nous écoutez, comment vous faites alors avec cette chaleur? Venez réagir sur le groupe Facebook, oui.
4: Donc sur Youpi la vie avec Willy Rovelli, c'est sur le groupe Facebook. Si vous voulez partager vos avis, eh bien, on les lit en direct. Valérie a posté bandana mouillé autour de la nuque.
2: Voilà,
4: un peu comme Nicolas. Muriel a posté ici piscine sous le soleil de la Drôme provençale.
2: Ah, il y en a qui ont des piscines
4: belle privées. Piscine.
2: Ah, mais nous, on a des auditeurs. On a les auditeurs les plus bourgeois du monde de la radio, de toute façon.
4: Et Aline a fait un beau métier en ce moment.
2: Oui.
4: Je vous écoute en direct du labo fabrication glace menthe chocolat.
2: Ah, waouh.
4: Elle fabrique des glaces, Aline.
2: Ah, c'est bon, ça,
4: et sinon, 59% pour le sondage, je garde les volets fermés.
2: Très bien.
4: Regardez le frais à l'intérieur de la maison.
2: Ben voilà,
4: donc continuez à réagir, c'est complètement gratuit. Le groupe, c'est sur Facebook. Hein. Youpi la vie avec Willy Rovelli.
2: Voilà, et réagissez ici aussi. Je vous attends au standard parce qu'il paraît que ça appelle pas bien là. Et que j'aime pas ça. Bon.
4: On est mou quand il fait chaud.
2: 0810 055 056. Appelez vite et vous repartez avec.
3: Eh bien, Mimosa, Coquelicot, Pivoine, on vous offre 50€ de fleurs pour la fête des mères. C'est demain.
2: Merci. Mais d'abord, si vous n'avez pas suivi là-dessus, pas de panique, là-dessus vous suit. Il est temps pour moi de mettre
5: les points sur les i.
2: Vite,
5: parce que là. Mets les points sur les i.
2: Et on commence avec un point, Patrick Bruel.
6: Alors, regarde.
2: Ma bite. Oh. Hier, le chanteur a annoncé qu'il ne participerait pas à un prochain concert des Enfoirés. À moins, bien sûr, que ce ne soit pour les Restos du cul. Et oui, Patrick Bruel l'a bien compris, hein, il ne faut pas être un enfoiré pour être un enfoiré. Canicule, il n'a jamais fait aussi chaud en France pour un mois de mai. Rendez-vous compte, à un niveau température, c'est comme si on avait vécu toute une semaine dans le slip de Patrick Bruel. Roland Garros, le français Arthur Géa, ennuyé par des problèmes gastriques pendant son match face au russe Kachnakov. Il a été obligé d'aller aux toilettes et a finalement perdu, hein, confirmant ainsi le dicton « Qui va la chiasse perd sa place ?» Et bien, il aurait dû faire sa commission en jouant. C'est vrai, s'il avait fait sa commission en jouant. Depuis 1983 et la victoire de Yannick Noah, ça aurait été le premier Français qui aurait pu laisser une trace à Roland Garros. Non, mais c'est vrai, si on fait ça sur la terre battue, ça se voit moins que pendant une compétition de patinage sur glace. C'est vrai aussi. Il faut y penser. Un couple en Dordogne découvre qu'un renard lui vole ses boules de pétanque. Il va falloir du coup revisiter Jean de la Fontaine. Hein. Maître Corbeau, sur son arbre perché, tenait en son bec une boule. Maître Renard, par le métal attiré, lui tint à peu près ce langage. Hé, hey, Maître Corbeau, n'est-ce point là une boule au but? Si vous ne l'offrez point, vous êtes un sacré fils de... Il préfère les boules aux poules. Bah, c'est peut-être un renard dyslexique, on ne sait pas. Alors que masser ses boules par une poule, c'est pas un renard, hein, mais Patrick Bruel. Festival de Cannes, Palme d'Or pour un film roumain qui parle d'un couple roumano-norvégien à qui l'on leur retire la garde de leurs 5 enfants suspectés de maltraitance. Les prix d'interprétation féminine pour un film japonais qui parle d'une actrice de théâtre atteinte d'un cancer incurable et d'une directrice d'EHPAD avant-gardiste. Meilleur scénario pour la chronique d'un père de famille pétainiste qui va se transformer en collabo zélé sous le régime de Vichy. Et prix du jury pour un film allemand sur une archéologue sexagénaire qui va tenir tête à la mafia. Putain, on s'est encore bien marré à Cannes cette année. Hein, David Lisnard, le maire de Cannes qui mène une guerre contre la drogue, y compris pendant le festival. Mais il est con, lui, sans coke. Comment tu peux supporter ces films? C'est pas possible. Enfin, la question du jour. Tiens, ben justement, est-ce que les cocaïnomanes de droite votent Marine Le Pen? Eh ben, vous avez 2 heures. Alors, heureusement, dans 215 jours, c'est fini. 2026.
4: Bravo.
2: Voilà,
4: bravo,
2: voilà, bravo. Voilà. On s'est marré à Cannes. Hein. Un beau palmarès.
4: Ça donne envie.
2: Un palmarès, on s'est marre. Allez, mes amis, justement, si vous avez un petit coup de mou, pas de panique. panique, on a la solution pour vous. On arrête tout.
4: On n'est pas bien.
2: On n'est pas bien.
4: Il fait chaud.
2: Oui, on n'est pas bien, mais dès que, vous aurez, dès que je vous dis à vous, où que vous soyez, vous allez me faire un palabapapala et ça ira beaucoup mieux. Tiens, regarde. Là, ça va pas bien. Là, t'es pas bien. Là, t'es pas bien. T'es écrasé. À toi. Palabapapala.
4: Là, ça va.
3: Il fait froid.
2: Ça va beaucoup mieux.
4: Mais j'ai envie de voir les films, moi.
2: Voilà.
4: Ça donne envie.
2: Ça donne envie d'aller voir les films de Cannes. Mes amis, voici les Bee Gees avec Night Fever. J'aurais pu faire un Bee Gees.
4: Mais oui.
2: J'aurais pu faire un Stay Alive.
4: Eh ben, on y est. The Voice.

0: La fièvre du samedi midi, évidemment, sur votre radio, ici, avec les Bee Gees.
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0: Allez, ouvrons notre nouveau dossier, un dossier très important, mes amis. Le jeudi 4 juin, c'est la fête nationale des bistrots et des cafés. Bonjour Alain Fontaine.
3: Bonjour.
0: Bienvenue ici, mon cher Alain. Alors, vous êtes l'heureux propriétaire du bistrot Le Mestruet à Paris et directeur de l'association des bistrots et cafés de France. Alors, mon cher Alain, dis donc, j'ai vu les chiffres. Il y avait 500 000 bistrots en France au début du XXe siècle. Ils ne sont plus que 40 000.
4: Oh là là.
0: Le bistrot chez nous est en danger, mon cher Alain.
3: Ah oui, il est en danger maintenant depuis pas mal d'années.
0: Ouais.
3: Ils disparaissent effectivement, surtout, alors on ne le voit pas trop dans les villes, parce qu'il y a une densification dans les villes, évidemment,
0: ouais,
3: et pourtant elles disparaissent dans les villes, mais c'est surtout, bien sûr, en province,
0: où
3: vous avez 23 000 communes, en province, 23 000 communes sur 62 000, je rappelle,
0: ouais,
3: 23 000 communes qui n'ont plus du tout de bistrot et de café, donc plus de commerce, hein, plus rien. C'est-à-dire qu'on a, c'est des vrais déserts de sociabilité qui sont installés dans les villes.
0: C'est ça, parce qu'on se rend pas compte à quel point un bistrot, un café, partout, mais même surtout dans un village, c'est un lieu social, c'est ce que vous dites d'ailleurs, hein. Le bistrot, c'est un catalyseur de sociabilité.
3: Complètement. Quand vous perdez l'école et la poste, vous perdez la République. Mais quand vous perdez le bistrot et le café dans un village, vous perdez l'âme du village.
0: Et
3: parce
0: ouais,
3: que c'est là où on se retrouve, c'est là où on parle, c'est là où on partage, où on s'engueule, où on s'amuse, où on pleure. C'est un endroit de grande liberté. Et quand vous avez plus ça, vous perdez cette sociabilité et en même temps cette liberté.
0: Voilà, parce que tout le monde s'y croise, hein, celui qui a un bon boulot, celui qui a plus de boulot, celui qui a un peu plus d'argent, celui qui a pas trop d'argent. J'avais lu une enquête assez étonnante, Alain, que dans les villages où il y avait plus de bistrots, on votait plus pour l'extrême droite. C'est-à-dire effectivement, il y a plus ce lieu d'échange où on s'engueule, comme vous le dites.
3: C'est tout à fait ça. C'est effectivement une étude d'Hugo Subtil qui est sortie en début de l'année de cette année. C'est une étude très intéressante. Pourquoi ? Parce qu'effectivement, quand vous n'avez plus de lieu de sociabilité, vous vous renfermez chez vous avec vos angoisses, avec vos peurs, avec votre dépression. Vous regardez ou pas la télévision qui vous envoie qu'un seul message.
0: Ouais.
3: Et donc, vous ne pouvez plus partager. La fake news reste une fake news et vous ne pouvez pas la partager avec d'autres. Bref, vous êtes dans un univers renfermé et votre écosystème s'est rétréci tellement qu'effectivement, des fois politiquement, vous pouvez avoir des tentations.
0: Voilà.
3: Mais je pense qu'au niveau santé publique, c'est important aussi parce que c'est pris de la peur et ça provoque aussi les nationalités. Évidemment.
0: Voilà.
3: Donc ils sont d'une importance capitale et c'est pour ça qu'on veut les inscrire au patrimoine immatériel.
0: Voilà. J'allais y venir, mon cher Alain. C'est votre
4: combat.
0: C'est votre bataille. C'est votre combat en ce moment. Donc d'essayer d'inscrire au patrimoine de l'UNESCO les bistrots. On en est où alors avec ça ?
3: On en est au plein cœur de la bataille.
0: Ah.
3: Notre fiche d'inventaire qui s'appelle, et vous allez voir pourquoi ça va parler par rapport à ce qu'on vient de se dire, ce sont les pratiques sociales et culturelles dans les bistrots et les cafés en France. Et on est au cœur, là, en ce moment. Nous en discutons pleinement pour que le président de la République et la ministre de la Culture, Madame Pégard, prennent leurs décisions dans les jours qui viennent.
0: Ah, dans les jours qui viennent.
4: On va le savoir vite.
3: Ah oui, parce que nous sommes, bien sûr, en concurrence peut-être avec d'autres dossiers, mais nous savons que notre dossier est profondément légitime, que les Français attendent ça.
0: Alors, dommage, Alain, dommage, parce qu'on est en train de vous perdre un petit peu, mais donc, on a compris que dans quelques jours, normalement, le président de la République doit donner, et le ministère de la Culture, donc, doivent donner leur réponse pour que les bistrots soient inscrits au patrimoine de l'UNESCO, ce qui permettrait d'avoir, voilà, un autre zoom.
4: Et une protection aussi.
0: Une protection, ouais, voilà, aussi, bistrot, voilà, sur ces lieux, parce que ça a l'air comme ça, on se dit, bon, c'est un bistrot, on va y boire un coup. Non,
4: c'est un lieu de rencontre, un lieu de vie.
0: Un lieu de vie. Et un jour, il faudra qu'on fasse une émission tiens, dans un bistrot, comme ça qu'on aille à votre rencontre. Merci Alain, il est revenu Alain ou non? Ouais, on a un petit peu des galères pour l'avoir. Merci beaucoup, c'est pas grave. Merci Alain Fontaine, donc propriétaire du bistrot Le Mestruet à Paris, directeur de l'association des bistrots et cafés de France. Et donc je vous rappelle que la fête des bistrots et des cafés, c'est le 4 juin, donc tous au bar.
1: Ouais. On fonce voilà. Avec Nicolas. Parce que nous, on est pas mal sur les routes avec votre spectacle, c'est avec cette émission. Et bien, je peux vous dire qu'on en sauve, nous, des bistrots.
0: Les deux, là, ils en sauvent.
1: Grâce à tout notre cachet part dans les bars.
0: Là, je peux te dire que la
1: France... on soutient le bistrot français, monsieur.
0: Largement. Trop, mais largement. Merci beaucoup. Voilà, au revoir. Tiens, un petit jingle.
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0: Est-ce que Anne-Sophie est là?
4: Oui, elle est là.
0: Ça va, Anne-Sophie? Coucou. Tu vas bien, Anne-Sophie?
4: Super, comme je disais, là, je viens de rentrer du boulot, là.
0: Tu bosses...
4: Cette chaleur, c'est...
0: Tu bosses dans quoi?
4: Je suis infirmière à domicile.
0: Infirmière à domicile. Beau métier.
4: Et là, dernièrement, c'était dur.
0: T'as quoi comme voiture?
4: C'est rigolo, je viens juste d'en changer une, là. J'ai une hybride.
0: Hybride. Donc tu mets la clim à fond dans l'hybride ou pas trop? Parce que du coup,
1: il n'y
0: a plus d'électricité.
4: Non, pas trop. La clim, ça fait mal à la tête.
0: Ça se passe bien.
4: Et comme on n'a pas d'aide pour l'essence.
0: Il paraît que tu as droit à 50 balles. Tu veux pas les prendre?
4: Au niveau des revenus, il faut vraiment déclarer très, très, très, très peu. Nous, on bosse beaucoup parce qu'on a beaucoup de charges.
0: Donc du coup, t'as même.
4: On n'est pas à cause.
0: Ça n'importe quoi, ma pauvre chérie. Hein, ça va. Les malades sont sympas ou il y a que des cons? Tu peux me dire la vérité. Il y a madame. Celle que t'as vue ce matin à 8h, elle est con celle-là, non?
4: Il y a des chouchous.
0: Bon, arrête, insupportable. Ça, c'est bien, le mec. En tout cas, c'est un beau métier. Hein. Franchement, je suis fière de toi.
4: C'est gentil.
0: Mais je t'en prie.
4: C'est gentil. J'appelle justement pour donner un peu de bonne humeur parce qu'on n'entendait que des mauvaises nouvelles. Là. Il faut du bon.
0: Pas avec nous. T'as vu, quoi qu'il arrive, nous, on parle de tout, mais toujours avec le sourire. Toujours.
4: Il faut. Puis là, vous voyez, je viens de rentrer chez moi et là, on va se faire la fête des voisins avec tous les voisins.
0: C'est pas vrai. Tu t'entends bien avec tes voisins?
4: Ouais, on a des voisins top. Et tous les ans, on fait notre petite fête des voisins. Et franchement, c'est super sympa. Et il faudrait le faire partout, ça, justement, pour faire vivre un peu plus les gens dans les villages.
0: Donc la fête des voisins, c'était hier, mais vous le faites aujourd'hui. Tu vas apporter quoi? Des curlis? Tu vas apporter des curlis?
4: Comme je bossais, c'était le mari qui était de corvée. C'est salade de pommes de terre avec des œufs, des petits oignons rouges.
0: C'est pas mal. Merci d'être passé nous voir. Merci d'être passé nous voir. Je te souhaite une belle fête des voisins. Et merci de ton travail. Merci pour ton travail. Merci beaucoup.
1: Et Anso, pour la fête des mères, on va peut-être te couvrir de fleurs.
0: Voilà, on te rappelle demain, c'est le tirage au sort vers 12h50. Merci, prends bien soin de toi. Dans un instant, on parle de quoi avec toi, mon bon Nicolas?
1: Eh bien, on va parler d'une des plus belles femmes du monde, Poupoupidou.
0: Vois à peu près. Alice Sapritch. Juste après, Jérémy Frérot et...
1: Adieu.
0: Adieu.

0: mi frérot. Et
1: eh ben adieu.
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0: Oui. Ah, il est là. Quand il y en a mal,
4: il y a Malabeuf.
0: Nicolas Malabeuf, notre enfant de la télé. Alors, mon bon Nicolas.
5: Eh bien, lundi, nous fêterons un centenaire, ouais. Les 100 ans d'une icône.
0: Incroyable. 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
5: 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Et oui, Marilyn Monroe, de son vrai nom Norma Jean Baker, elle aurait fêté son 100e anniversaire lundi. Et alors au début, sa carrière ne prend pas. Elle est mannequin pour des publicités et au Texas, elle devient même reine honoraire du festival des artichauts. Ça démarrait très doucement. Puis Marilyn accède à la gloire et au Nouvel An 56, Marilyn et son compagnon Arthur Miller participent à un bal à New York. Le journaliste français Pierre Crenès est sur place et il va à leur table les interroger.
6: Parmi les invités ce soir, monsieur et madame Miller, Arthur Miller et Marilyn Monroe.
0: Oh,
6: well, Mrs. Miller, do you speak French? Est-ce que vous parlez français?
7: No, I'm sorry, I don't. My husband does.
6: Not a word?
7: Oui.
6: Oui, oh, that's good. That's do you enjoy?
7: Enjoy.
6: The ball tonight?
7: Oh, yes. Beautiful.
6: Well, you can say oui. That's why I ask the question. Merci. Monsieur Miller, vous parlez français, je crois.
8: Non,
5: fallait pas l'emmerder, lui.
0: Ah oui, non.
5: Et alors, en 60, elle tourne avec Yves Montand dans Le Milliardaire. Pendant le tournage, les couples Montand s'ignoraient et Monroe Miller partagent des bungalows voisins.
8: Oh là là.
5: Mais Simone part à Rome tourner un film. Miller est dans le Nevada et donc démarre une relation secrète entre Montand et Marilyn. Voilà comment Montand parlait de Marilyn.
9: Comment est-ce de travailler avec Marilyn Monroe?
10: Écoutez, c'est difficile de vous expliquer Marilyn Monroe. D'abord, on n'explique pas Marilyn Monroe, on la voit, c'est beaucoup plus agréable, je crois.
8: Oh là là.
10: Je disais que c'était formidable qu'un seul prénom, Marilyn, soit connu dans le monde entier, vraiment d'une façon colossale.
5: Marilyn avait déclaré à la presse, après mon mari ex aequo avec Marlon Brando, je trouve Yves Montand est l'homme le plus séduisant que j'ai jamais rencontré.
8: Oh, wow. Donc,
5: un autre homme dans sa vie, et pas n'importe qui, un président, mai 62 au Madison Square Garden, une soirée est organisée pour le 45e anniversaire du président Kennedy. Marilyn arrive ivre au champagne avec une heure de retard, un peu comme nous parfois dans cette émission, et elle se met à chanter devant 15 000 personnes.
11: Happy birthday to you.
5: On sent qu'elle était un peu
0: tutute.
5: Et alors ce fut sa dernière apparition publique. Marilyn portait une robe couleur chair avec 2500 cristaux créés par le couturier français Jean-Louis Berthaud. Mais la robe était tellement serrée qu'elle ne pouvait plus marcher. Marilyn avait ensuite appelé la première dame Jackie Kennedy pour lui dire qu'elle voulait épouser son mari. Jackie avait déclaré la vie est trop courte pour se soucier de Marilyn. Et alors seulement 3 mois plus tard, en août 62, après une dernière balade sur la plage de Santa Monica, Marilyn perd la vie chez elle à 36 ans avec le combiné téléphonique dans sa main. Au lendemain de sa mort, un journaliste français va à la rencontre de la secrétaire de Marilyn Monroe pour l'émission 5 colonnes à la une. Elle nous en apprend un peu plus sur l'intimité de l'actrice.
9: Mais combien de temps passait-elle à faire sa toilette?
12: Nue, elle était toujours nue dans la maison.
0: Ah oui, à poil.
12: Toujours nue, 6h, 7h, 9h,
0: à poil,
12: toute la journée.
0: À poil.
12: Vraiment, je n'exagère pas, toute la journée.
0: Tout le temps.
12: Elle était qu'elle a fait le déjeuner, mangé les œufs, un verre du lait, pas du café, jamais du café. Toute la journée, elle était devant le miroir.
5: Et le petit potin, bien, Marilyn Monroe a fait de la chirurgie esthétique. Elle s'est faite refaire le bout du nez et le menton.
0: Ah, oh, bah dis donc, bah merci beaucoup mon cher Nicolas. Donc 100 ans demain,
5: 100 ans.
0: Du coup elle sera éternellement belle. Voilà, c'est ça qui est pas mal. Est-ce que vous connaissez le café des aidants?
5: Ah non,
0: on en parle.

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2: De retour ici, c'est Willy vient déjeuner chez vous. On passe à table tous ensemble le samedi et le dimanche en direct entre midi et 13h. Mais vite, ce sont les 5 dernières minutes.
3: Oh, ah oui, là, en plus.
2: Alors place à la bonne initiative du samedi. On reste d'une certaine manière dans le domaine des bistrots et des cafés. Bonjour Stéphanie Poirson.
4: Bonjour à tout le monde.
2: Bonjour toute seule, bienvenue ici. Vous êtes responsable de la plateforme de répit ADMR dans l'Aube. C'est quoi l'ADMR ?
4: Exactement.
2: C'est quoi l'ADMR ?
4: En fait, c'est un service, une association qui propose des services pour les personnes fragiles, vulnérables, comme une aide à la toilette, aide au repas, de soins relationnels, etc.
2: Très bien. Là aussi, c'est un métier essentiel que vous faites. Et donc, pour la deuxième année, vous proposez le café des aidants. Alors, de quoi s'agit-il ?
4: Alors, j'avoue que ça fait un peu plus que pour le coup. Oui, un peu plus que 2 ans. Après, on en a monté au fur et à mesure sur différents territoires de l'Aube. Ouais. Donc, en effet, il y a 6 cafés des aidants dans l'Aube, beaucoup sur le territoire, sur les territoires ruraux, et un sur l'agglomération troyenne. Et en fait, l'idée, c'est de proposer un temps mensuel pour les proches aidants. Voilà. Donc, les proches aidants, si je me permets un petit peu la précision, c'est des proches, le plus souvent un membre de la famille, mais ça peut être un voisin qui accompagne une personne fragile dans les actes essentiels de la vie quotidienne.
2: Voilà. C'est-à-dire qu'effectivement, quelqu'un, si vous êtes le fils ou d'une personne malade, déjà vous êtes un aidant, quoi.
4: Exactement. Voilà. Beaucoup, en effet, ne se considèrent pas comme tels. Ouais. Mais en effet, je vous remercie pour l'émission. C'est important que certaines personnes se rendent compte qu'ils sont aidants et qu'ils ont accès à des dispositifs qui peuvent les aider.
2: Voilà. Et donc, les cafés des aidants, c'est quoi ? Donc, c'est un lieu, on se rend compte, et puis on parle à cœur ouvert, on dit les choses, les bonnes comme les moins bonnes, quoi.
4: Exactement. C'est un groupe de parole, pour le coup, qui regroupe, on a jusqu'au maximum 10 aidants pour qu'on puisse un petit peu échanger entre eux sur des thèmes, comme savoir qu'est-ce qu'être aidant, comment faire attention à ses besoins, quels sont les dispositifs qui existent pour les aider, notamment par exemple les travailleuses médico-sociales du secteur. Donc voilà, on leur propose un temps pour éviter d'être isolés et éviter d'être épuisés.
2: Voilà. Quand on est aidant, est-ce qu'on accepte facilement d'être aidé ?
4: Alors j'avoue que non, c'est la grosse problématique. Les aidants en général arrivent quand ils sont déjà presque épuisés, voire épuisés complètement. Ouais. L'idée c'est vraiment d'essayer d'être dans la prévention, mais en général je suis l'épouse, donc en gros c'est à la vie et à la mort.
2: C'est ça, voilà.
4: Dans la santé comme dans la maladie, comme dirait pour le coup.
2: Et donc c'est quoi alors la principale chose qu'on vous, j'allais dire la principale doléance qui revient, c'est quoi ? C'est la fatigue, c'est se sentir parfois pas aidé, pas soutenu ?
4: C'est l'absence de répit. Ouais. Parce que quand vous avez une personne qui a une maladie d'Alzheimer, pour prendre la plus connue, qui se relève plusieurs fois par nuit, qui pose la question, qu'est-ce qu'on fait, qu'est-ce qu'on va manger à longueur de journée, pour le coup, en effet, c'est compliqué. Donc, en effet, le répit et l'absence de soutien, parce qu'on a quand même beaucoup de personnes qui sont isolées. Et quand on a un proche atteint d'une maladie, en général, les relations sociales sont diminuées.
2: Voilà, c'est ça. Vous organisez le Café des aidants à quel rythme ? Alors, comment c'est quoi le truc ? Comment ça se passe ?
4: Une fois par mois, d'octobre à juin.
2: Ouais.
4: Et en fait, pour ne pas les perdre entre pendant la période estivale, en fait, on propose des sorties estivales.
2: Très bien,
4: là, par exemple, ils vont aller à Nigloland fin juin.
2: Ouais.
4: Donc, c'est un parc d'attractions qu'il y a dans le département.
2: C'est
4: Nigloland.
2: C'est Nigloland. C'est pas Nigoland, parce que j'en ai deux de Nigo là qui m'accompagnent. C'est pas un parc sur Nicolas et Fabien. Ça n'a rien à voir.
4: Non, là, c'est plutôt des hérissons.
2: C'est pas nous. C'est vachement bien que vous fassiez ça. Vachement bien. Et je précise que le Café des aidants, voilà, c'est un concept qui est breveté et qui est national.
4: Oui,
2: c'est partout. Ça. Ça existe
4: exactement,
2: partout en France.
4: C'est ce que je voulais dire. C'est un label national qu'on a décidé, nous, de déployer dans notre plateforme de répit.
2: C'est très, très bien. C'est une très belle idée. Voilà, bravo.
3: C'est essentiel.
2: On voulait vous faire un petit coucou parce qu'on sait à quel point tout le monde peut être aidant, effectivement, et parfois c'est compliqué.
4: Donc, un quart des Français.
2: Merci beaucoup Stéphanie Poirson. Donc vous organisez des cafés des aidants. Merci infiniment. Voilà mes amis, c'est fini.
3: Oh non, c'est pas possible.
2: On vient d'arriver.
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7: Bonjour et bienvenue dans votre magazine Ma France, par ici les économies. Alors notre objectif, chaque semaine, c'est toujours le même, hein, vous redonner du pouvoir d'achat. Et aujourd'hui, on va déménager ensemble, mode de transport, frais cachés, assurance, carton, outils, on va tout vous dire avec notre invité. Bonjour Timour Ajuri.
8: Bonjour Valère.
7: Vous êtes journaliste pour Merci pour l'info, c'est un média en ligne hein, notamment, mercipourlinfo.fr. Et puis c'est aussi un média dans les kiosques d'ailleurs, on retrouve, c'est un magazine.
8: C'est un magazine, oui.
7: Voilà, je vous propose pour commencer de répondre à cette première question de Daniel. Qui m'a écrit sur mon mail par ici leséconomies@radiofrance.com. Pour vous la poser à vous, Timour, cette question, quelles sont les aides pour les personnes âgées qui veulent ou doivent déménager ?
8: Alors, la bonne nouvelle, c'est qu'il y a beaucoup d'aides.
7: Ah.
8: Votre caisse de retraite, par exemple, peut vous accorder une aide. Il y a beaucoup de caisses de retraite qui peuvent verser des aides au déménagement. Il y a des aides de collectivité aussi, par exemple, votre mairie, votre conseil communal d'action sociale, par exemple, vous pouvez aller le voir. Le fonds de solidarité pour le logement de votre département aussi peut vous verser une aide au déménagement. Alors, tout ça, c'est soumis à condition, donc faut se renseigner.
7: Bien sûr.
8: Et faut chercher.
7: Oui, c'est souvent d'ailleurs le cas pour les aides, on va refaire le point tout à l'heure, il faut chercher, il faut se renseigner, mais là on a noté, il y a quand même des options pour Daniel. Alors Timour Ajuri, vous êtes journaliste pour Merci pour l'info, on va évoquer tous les sujets en utile autour du déménagement, le transport, les professionnels, les assurances, les cartons, les arnaques, les abonnements aussi, en commençant peut-être par le vrai coût d'un déménagement en 2026. Est-ce que vous pouvez nous dire si ça coûte cher, si on prend tout en compte, hein, le départ, l'arrivée, les équipements, transport, abonnement, tout ça, combien ça coûte de déménager ?
8: Alors, évidemment, tout dépend si vous faites le déménagement tout seul avec des amis, si vous louez un véhicule, si vous faites appel à une entreprise. Après, Merci pour l'info, on a essayé de faire des estimations. Par exemple, si vous déménagez donc d'un 2 pièces de 40 mètres carrés à moins de 20 km. Donc si vous déménagez avec des amis et vous louez un véhicule, ça vous coûtera juste 100 à 300 euros. Un peu plus si vous louez un camion avec un chauffeur et un manutentionnaire et faites appel à un manutentionnaire. Et là, si vous choisissez une entreprise de déménagement, là, ça pourra monter jusqu'à 1200 euros en fonction de la formule. Donc vous voyez, c'est assez large, quelques centaines, un peu plus de 1000 euros pour un 2 pièces.
7: On va commencer par le commencement. Timour, comment on transporte nos meubles justement d'un point A à un point B ? Soi-même ou avec un professionnel pour faire vraiment le moins cher possible.
8: Alors évidemment, le moins cher, c'est quand on fait tout soi-même et avec l'aide de proches. Vous pouvez louer un véhicule aussi ou faire prêter un véhicule. Si vous devez vous louer un véhicule, donc vous pouvez aller voir un loueur, vous pouvez voir une grande surface, vous pouvez utiliser certaines applis aussi de covoiturage de colis. Donc il y a plusieurs solutions. Après, faire appel à une entreprise, c'est la solution la plus chère aussi, c'est la solution qui vous, a priori, vous causera le moins de tracas.
7: C'est ça, parce que parfois on veut tout faire soi-même, Mais enfin, on prend aussi le risque d'abîmer, de pas faire ça dans les règles de l'art, et à la fin, ça peut coûter cher.
8: C'est ça. Donc, finalement, c'est peut-être une bonne solution de faire appel à un professionnel, à choisir évidemment avec attention. La clé dans le déménagement, c'est de s'y prendre suffisamment à l'avance, dans l'idéal évidemment, et puis d'y consacrer du temps à la préparation, Valère.
7: Ouais, bien sûr. Peut-être revenir sur les aides au déménagement. Vous en avez cité quelques-unes. J'avais découvert d'ailleurs sur votre site que la CAF aussi pouvait nous aider.
8: Oui, alors la CAF peut vous aider, votre caisse de mutualité sociale agricole aussi, si vous êtes affilié à la MSA. Après, ce sont des aides assez dont les conditions sont assez strictes. Oui. Par exemple, il faut percevoir l'aide personnelle personnalisée au logement. Il y a aussi une aide d'Action Logement pour les salariés. Il y a la prestation de compensation du handicap pour les personnes qui ont certains handicaps qui nécessitent des aménagements chez eux. Il y a les collectivités, il y a les caisses de retraite. Donc tout ça, c'est à regarder suffisamment à l'avance.
7: C'est là l'intérêt d'anticiper, c'est ce que vous nous disiez tout à l'heure, à la fois pour l'organisation, mais aussi pour le financement, définitive. Est-ce que c'est vrai qu'on peut aussi se tourner vers son entreprise pour essayer d'obtenir un soutien dans ce déménagement?
8: Oui, alors c'est possible. Donc certaines entreprises versent des aides à leurs salariés, en particulier si le déménagement a un motif professionnel, ça peut être même prévu par votre convention collective. Et puis certaines entreprises même ont des partenariats avec des déménageurs ou avec des loueurs de véhicules, donc ça peut être intéressant pour avoir un rabais sur le prix de leurs prestations. Donc tout ça, vous pouvez regarder, vous renseigner auprès de votre direction, de votre service RH. Et puis, des conventions collectives aussi imposent des jours de congé spécifiques au profit des salariés qui déménagent.
7: Okay.
8: Donc, ça, c'est une bonne chose. Ça s'ajoute à vos congés payés.
7: Donc, on va voir son employeur. On dit, voilà, là, je vais déménager à telle date. J'imagine qu'on peut fournir une preuve, ancien domicile, nouveau domicile, par exemple. Et là, on peut avoir 1, 2, 3, 4 jours de congé en plus de nos congés payés.
8: Voilà, c'est super. Et si vous voulez donc vous faire une longue période pour avoir tout le temps déménagé, vous pouvez ajouter des congés payés. Et c'est super.
7: Alors, si on décide de faire le déménagement soi-même, vous l'avez dit, il faut bien se préparer, Timon. Et puis, il y a aussi la question du camion, si on veut se débrouiller. Première question, comment définir la bonne taille du camion? Parce que, alors, à chaque fois, on entend 9 mètres cubes, 12 mètres cubes. Moi, j'y comprends rien. Et j'ai beaucoup de mal, surtout, à me dire, bah là, j'ai tant de mètres cubes de meubles chez moi. C'est très difficile, je trouve.
8: Oui. Bah, alors, un véhicule, en fait, la contenance d'un véhicule, comment ça se calcule? C'est en mètres cubes. Et il y a une méthode toute simple pour calculer le volume dont vous avez besoin. C'est de diviser par 2 la surface de votre logement actuel. Donc, par exemple, si vous avez un 50 mètres carrés, vous avez besoin a priori d'un camion de 25 mètres cubes. Après, c'est pas une règle absolue. Si vous avez plus ou moins d'objets, vous pouvez ajuster. Mais disons que c'est un bon point de départ.
7: Et pour trouver le camion, alors, parce qu'on en a évidemment pas tous un, qu'est-ce que vous nous conseillez de faire pour avoir un camion sur 1 jour, 2 jours sans se ruiner?
8: Oui. Alors, vous avez évidemment donc les loueurs habituels, les grandes surfaces, et puis il y a des applications qui vous permettent de trouver donc des services de covoiturage, des covoiturages de colis. Donc par exemple cocoli.fr, bring4you.com. Donc le principe, il est tout simple, vous publiez votre demande et puis il y a un particulier ou une entreprise de transport qui fait le trajet pour vous.
7: Et d'ailleurs, il faut être bien entouré, avoir de vrais amis en forme si possible. Et puis si on n'en a pas, il y a des plateformes collaboratives pour se faire aider pour pas trop cher.
8: Oui, donc il y a des applications de mise en relation, donc par exemple Allo Voisin, TaskRabbit.com, NeedHelp.com. Alors il peut s'agir simplement d'une aide pour porter vos meubles, vos affaires. Il peut aussi s'agir d'un chauffeur pour un camion. Donc après, donc faut bien vérifier que toutes les prestations que vous souhaitez avoir prises en charge sont prévues. Discuter avec les personnes. Après, je note que cette solution, donc c'est pas l'idéal, parce que si les personnes se blessent ou créent des dégâts, vous pouvez être considéré comme responsable. Pareil, si vous trouvez des annonces en ligne avec des personnes qui proposent leurs services sur le Bon Coin, par exemple, faut faire attention, et faire attention aussi aux personnes avec qui vous échangez. Donc, dans l'idéal, parler de vive voix avec elles, et surtout ne verser aucune somme d'argent avant.

0: compatible. Peut-être que vous avez besoin de déménager dans les prochaines semaines, Valère.
1: On est bien d'accord. Et puis les cartons aussi, ça peut vite faire un budget. Est-ce que vous avez des bons plans pour trouver des cartons pas chers, voire gratuitement? Qu'est-ce que vous nous conseillez?
0: Oui, bah, vous avez une solution gratuite toute simple, c'est d'aller voir les supermarchés près de chez vous, les petits commerces, les centres commerciaux pour récupérer des camions des cartons gratuits. Et puis, vous pouvez demander à des proches d'en faire de même. Vous pouvez aussi récupérer les emballages des objets justement que vous voulez déménager.
1: En tout cas, c'est important de bien emballer, de bien ranger, parce qu'encore une fois, il peut y avoir de la casse. Et là, quand on fait soi-même, c'est de l'argent jeté par les fenêtres.
0: Oui, tout à fait. Oui.
1: Comment choisir un professionnel si on décide de passer par des professionnels, notamment parce qu'on a des meubles qui ont une certaine valeur, parce que tout simplement on n'est pas entouré, qu'on n'a pas la forme, la force pour le faire soi-même. Comment est-ce qu'on choisit un bon déménageur?
0: Alors, déjà, il faut savoir que le métier de déménageur, c'est une profession réglementée.
1: D'accord.
0: Donc, vous devez vérifier que les déménageurs que vous sollicitez sont bien inscrits dans différents registres. Dans l'idéal, alors ça, ils n'ont pas l'obligation de le faire, mais vous pouvez regarder s'ils sont bien inscrits à la Chambre syndicale du déménagement ou à l'Organisation des transporteurs routiers européens. Mmh. Et puis, pour trouver les meilleurs prix et les services qui vous conviennent le mieux, regardez bien les devis que les déménageurs doivent vous proposer.
1: On en demande plusieurs déjà, on compare.
0: Oui, voilà, c'est bien de comparer, ils ont l'obligation de vous en proposer gratuitement. Et puis vous pouvez aussi comparer en utilisant des outils en ligne. Par exemple, à Merci pour l'info, on a vu que un courtier en déménagement, Next Tories, propose des outils assez simples d'utilisation pour pouvoir comparer très facilement.
1: Donc, comparateur en ligne, ça c'est pas mal. On demande plusieurs devis, on les compare. Éventuellement, on questionne le professionnel s'il y a quelque chose qu'on ne comprend pas. Est-ce que l'assurance est forcément inclue dans la prestation?
0: Alors, si c'est un professionnel, a priori, il vous proposera une assurance. Après, il peut y avoir une assurance basique ou une assurance un peu plus large. C'est à vous de voir. Après, si vous faites le déménagement vous-même avec des amis, je vous conseille de bien regarder votre assurance multirisque habitation et s'il y a des exclusions, vous pouvez appeler votre assureur et puis voir si vous pouvez ajouter une extension.
1: Et puis, bien penser à faire l'état des lieux avant et puis à bien vérifier une fois que les meubles ont été déposés par le professionnel, parce que c'est là que ça joue, c'est là qu'il faut déclarer s'il y a eu un sinistre.
0: Absolument, absolument. Ouais. Donc, n'oubliez pas, une fois que les meubles sont livrés, de bien regarder si éventuellement il y a des dégâts, si des objets manquent. Vous pouvez faire des réserves tout de suite et après faire une contestation. Envoyer des recommandés éventuellement, mais avant vous pouvez contacter le service client. Oh, voilà.
1: En tout cas, le faire dans les temps. Et puis déménager, c'est parfois gagner en place, hein, changer de configuration. Alors il faut s'équiper aussi parfois, et quand on a un budget très serré, c'est pas évident. Bonjour Hakim Baka.
2: Bonjour.
1: Vous êtes cofondateur de Give, c'est give.com. Give, c'est G-E-E-V. Présentez-nous ce site internet, s'il vous plaît.
2: Give, c'est une application de don d'objets entre particuliers. Donc le principe est très simple, c'est de pouvoir donner une seconde vie localement, facilement, via le don. Donner une seconde vie à tous les objets dont on ne se sert plus. Évidemment, pendant le déménagement, on découvre plein d'objets dont on ne se sert pas.
1: Vous appelez donc au réflexe de donner plutôt que jeter, recevoir plutôt qu'acheter. On n'est plus trop habitué à tout ça. Hein.
2: Alors, on n'y est plus trop. Exactement, on n'est plus trop habitué, alors que finalement, on revient à l'essentiel, on revient à des usages qui sont millénaires. On n'invente pas le don, on le digitalise à la limite. Nous, en fait, on vient vraiment avec le don digitalisé, du coup, avec Give, dans un complément de plein d'usages qui sont... maintenant très populaire, en complément de la vente, en complément du don aux assos. Voilà, tout ce qu'on veut éviter, nous, c'est que des objets qui puissent être utilisés finissent aux encombrants, dans les déchetteries ou dans nos caves et greniers.
1: On fait une spéciale déménagement aujourd'hui. Qu'est-ce qu'on peut trouver de sympa en ce moment, alors, sur l'application Give, si on a besoin on a prévu de déménager et c'est un petit peu plus grand que le point de départ?
2: Alors, en fait, ça fonctionne dans les deux sens. C'est-à-dire que c'est bien de se désencombrer au moment d'un déménagement. Mmh. En fait, ce qu'il faut éviter... c'est toujours cette petite phrase qui rentre dans notre tête qui est « ça peut toujours servir » ou alors « je verrai quand je verrai dans le nouvel appartement ou dans la nouvelle maison ». Donc quand on déménage, il faut faire très attention, parce que emporter des objets qu'on n'utilise plus, ça a de l'argent, c'est aussi de l'énergie. Des fois, on loue une camionnette et finalement, il vaut mieux économiser un peu la force de ses bras. Et après, pour l'emménagement, il y a plein d'objets sur Give. C'est-à-dire on retrouve vraiment tous les objets qu'on peut retrouver dans un habitat français typique, hein, des meubles, de l'électroménager, du petit électro, des vêtements, enfin beaucoup, des jouets, beaucoup de choses. Vraiment beaucoup, exactement ce qu'on pourrait retrouver d'ailleurs sur un site de vente. Et ça peut être effectivement à la fois de la conso responsable,

0: c'est-à-dire j'emménage dans un nouveau logement, je dois m'équiper d'une commode, pourquoi ne pas la récupérer en seconde vie gratuitement plutôt que de l'acheter. Et voilà, finalement on est sur une conso aussi bon plan, parce que voilà, on est tous au courant de toutes les difficultés de pouvoir d'achat qu'on a tous. Donc voilà, donc le petit bonus de pouvoir d'achat à l'emménagement qui coûte en général très cher, ça fait toujours du bien.
1: Give.com pour en savoir plus. Merci beaucoup Hakim Baka, vous êtes le cofondateur donc de cette application, et puis dans les solutions pour trouver du matériel, que ce soit la remise en état, les aménagements, le déménagement lui-même, il y a les bricothèques, c'est comme une bibliothèque mais pour les outils. On va vous expliquer ça dans un instant.
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1: En version magazine, le thème aujourd'hui, on déménage ensemble, mode de transport, frais cachés, assurance, carton, outils, avec notre invité Timour Ajoury, journaliste pour le média Merci pour l'info, qu'on retrouve sur mercipourlinfo.fr. Et J'ai le vent, chargé de lien social pour la régie de quartier du 19e arrondissement de Paris, vient de nous rejoindre. Bonjour.
4: Bonjour.
1: Alors, on vous a invité parce que vous êtes, j'allais dire à la tête, en tout cas, vous êtes en responsabilité sur un projet qui est très intéressant et qui n'est pas singulier et seulement, qui n'existe pas que sur Paris. C'est une bricothèque. Mais qu'est-ce que c'est une bricothèque ?
4: Alors, la bricothèque, en fait, c'est comme une bibliothèque, sauf qu'au lieu d'emprunter des livres, on va emprunter des outils. Nous, par exemple, on va avoir une variété d'outils, des perceuses, visseuses, des décapeurs thermiques, des ponceuses, et puis aussi des petits outils comme des clés à molette, des tournevis, voilà. Ça fonctionne chez nous. C'est un emprunt qui est gratuit. En adhérant juste à la régie de quartier du 19e.
1: Pour avoir regardé les bricothèques un peu partout en France, c'est à peu près toujours le même principe. Soit c'est la gratuité, soit c'est vraiment de la location quasi à un prix symbolique. On est d'accord, J'ai le vent, c'est un bon plan pouvoir d'achat, évidemment, il n'y a pas mieux, mais c'est aussi un bon plan écologique.
4: Oui, bien sûr, parce qu'en fait, ça va permettre de limiter son impact sur l'environnement en n'achetant pas des outils qui seront a priori peu utilisés, car on sait que les travaux dont on a besoin lors d'un déménagement, on n'en aura sûrement pas besoin à d'autres moments.
1: Et est-ce que ces outils sont tous en bon état de marche ? Il y a une vérification qui est faite par l'équipe ? Parce que c'est vrai que parfois on peut se dire, oui, mais bon, si c'est pour avoir des outils de seconde zone, non, moi je veux du bon matos.
4: Oui, bien sûr. Nous, on a effectivement notre chargé d'accueil qui s'occupe de vérifier que tout marche bien. C'est d'ailleurs pour ça qu'on a un dépôt de caution lors de l'emprunt et qui va vérifier si le matériel est en bon état avant de le passer aux nouvelles personnes. Je me permets de dire aussi que chez nous, c'est réservé aux habitants du 19e arrondissement de Paris, mais que bien sûr, il y a beaucoup d'autres bricothèques, comme vous l'avez dit, qui existent en France, et il y en a sûrement près d'où habitent les auditeurs.
1: Oui, il y en a un petit peu partout en France, alors pas suffisamment, mais enfin, il faut bien que ça se développe, mais ça vaut le coup d'aller faire une petite recherche sur Internet et de voir s'il y en a une autour de chez vous. Une dernière question, J'ai le vent, d'où viennent les outils ?
4: Alors, chez nous, les outils sont achetés à la bricothèque. Après, il y a des possibilités de dons, je pense, à d'autres endroits. Nous, on a aussi un espace de dons qui fonctionne, mais qui est plutôt séparé. Généralement, nous, c'est des achats.
1: Voilà, ça s'appelle donc une bricothèque, et vous l'avez très justement dit, c'est comme une bibliothèque, mais avec des outils. Merci beaucoup, J'ai le vent, chargé de lien social pour la régie de quartier donc du 19e arrondissement de Paris. Et puis, pour vous qui nous écoutez, faites un petit tour, allez faire un petit tour sur Internet, regardez, il y en a peut-être une autour de chez vous. Juste un mot, Timour Ajoury, journaliste pour Merci pour l'info, sur ce thème du déménagement. Là, j'y repensais, on n'a pas eu le temps d'en parler. Mais très vite, la réexpédition du courrier, vous avez un bon plan pour ça ?
5: Oui, alors il y a la poste qui peut vous réexpédier le courrier.
1: Voilà, ça c'est une cinquantaine d'euros.
5: Voilà, et puis vous pouvez avoir d'autres solutions moins chères. C'est vrai que c'est important la réexpédition du courrier, Valère.
1: Voilà, et la solution la moins chère, c'est qu'il y a un service public de réexpédition du courrier. Tapez sur Internet, c'est gratuit, et vous pouvez l'envoyer comme ça. Je donne la réponse à votre place. On peut pas tout savoir, Timour, hein, ça
5: alors,
1: c'est la vie. Hein.
5: Alors oui, Valère, je me permets juste d'ajouter donc ce service, ça permet d'indiquer à l'administration votre changement d'adresse. pense par exemple au FISC, à France Travail.
1: Exactement.
5: Après la réexpédition, vous pouvez le signaler à la Poste, mais c'est indépendant en fait, c'est deux choses indépendantes.
1: Vous avez raison, mais ça permet de contacter pas mal d'administrations. Thibaut Rajoury, vous êtes journaliste pour Merci pour l'Info, et avant de nous quitter, vous allez vous prêter au jeu de notre quiz, le vrai faux, pour finir avec les idées claires sur ce thème du déménagement. Vrai ou faux, on peut bénéficier d'aide financière pour déménager, même quand on n'a pas un petit revenu?
5: Alors vrai, vous pouvez bénéficier d'aide financière. Après, la plupart, c'est vrai, sont quand même réservés aux personnes qui ont les plus faibles revenus.
1: Et vous nous l'avez dit, il faut chercher pour trouver.
5: Oui.
1: Vrai ou faux, les déménageurs professionnels ont l'obligation de proposer une assurance de base?
5: Oui, c'est vrai. Après, il peut y avoir des services d'une couverture plus ou moins étendue.
1: Vrai ou faux, les cartons de supermarché sont toujours gratuits et autorisés à être récupérés?
5: Alors oui, en général, on va vous les proposer, enfin vous pourrez les récupérer gratuitement et vous aurez le droit de les prendre, oui.
1: Vrai ou faux, on peut obtenir des jours de congé pour un déménagement?
5: Oui, après tout dépend de votre secteur, de votre entreprise, et puis n'oubliez pas de préparer un justificatif pour votre employeur.
1: Et ça, est-ce que c'est vrai ou faux? Il est interdit, j'ai bien dit interdit, de déménager seul un frigo couché dans un camion?
5: Alors, je ne sais pas si la loi l'interdit expressément, je ne crois pas, mais en tout cas, c'est fort imprudent, sans vouloir jeter un froid, Valère.
1: Vrai ou faux, Timour, les plateformes collaboratives permettent parfois de louer un camion bien moins cher, et notamment à plusieurs?
5: Vrai, oui, ça peut être une bonne solution économique.
1: Un devis de déménagement peut augmenter le jour J sans explication, c'est vrai ou c'est faux?
5: Ah, ça, c'est faux, en tout cas, c'est interdit. Une fois signé par le client, le devis engage le professionnel.
1: Timour Rajoury, journaliste, pour Merci pour l'Info. Merci beaucoup pour vos éclairages. Alors, je rappelle le site qui est une mine d'informations, mercipourlinfo.fr. J'espère que vous y voyez plus clair, vous qui nous avez écoutés sur votre radio locale ici. Alors, pour réécouter l'émission, mais aussi toutes les autres, et c'est vrai qu'il commence à y en avoir quelques-unes, c'est sur ici.fr. La semaine prochaine, on va voir comment bien vieillir en restant chez soi, même avec un budget serré. Pensez à nous envoyer vos questions. Mon mail, c'est par ici les économies@radiofrance.com.
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1: À l'extérieur, la température dépasse 40 degrés. N'oubliez pas de vous réhydrater régulièrement, mes frères, recommande Ziad, le chauffeur, à la cinquantaine de passagers confortablement installés dans l'autocar. Sans se faire prier, les pèlerins tirent de leur sac bouteilles d'eau et cadettes de soda. La route, longue de 460 km, qui relie Médine à la Mecque, est une morne désolation. Seuls quelques bosquets d'épineux rompent la monotonie des collines caillouteuses qui s'étendent à perte de vue. À la sortie d'un virage, l'autocar s'engage gaillardement dans une gorge étroite. Tout à coup, surgissant de nulle part, un singe bondit sur l'asphalte. Le chauffeur fait une brusque embardée pour l'éviter. Trop tard. Percuté de plein fouet, le babouin culbute sous les roues en poussant un cri qui soulève le cœur des passagers. Qu'ai-je fait? Oh, Dieu du ciel! Bredouille le chauffeur en stoppant son véhicule et en se précipitant vers la bête pantelante qui rend son dernier souffle. Quelques minutes plus tard, après avoir déposé délicatement la dépouille sur le bord de la route, Ziad se glisse à nouveau derrière le volant. « Excusez-moi, murmure-t-il, penaud, à l'adresse des pèlerins, j'espère au moins que le singe n'a pas trop souffert. » Comment le chauffeur pourrait-il se douter à cet instant que cet incident, triste mais banal, vient de mettre en péril sa vie et celle des 50 voyageurs dont il a la charge ?

Après 6 jours de prière, de rites, de cérémonies, les pèlerins de la Mecque s'apprêtent à regagner Médine en empruntant le même autocar et la même route qu'à l'aller. Ziad, le chauffeur, les accueille joyeusement. « Soyez les bienvenus à bord, mes frères. Vous avez accompli le Hajj. Vous êtes désormais absous de vos péchés. Et Inch'Allah, vous allez bientôt rentrer chez vous, le cœur plus léger. » Durant les premières heures du trajet, les pèlerins échangent avec insouciance souvenirs et impressions de voyage. À mi-parcours, tandis que l'autocar s'engage dans la gorge étroite où une semaine plus tôt le babouin a été tué, une pierre heurte violemment la carrosserie. Une roche a dû se détacher de la falaise, suppute Ziad en poursuivant sa route sans ralentir. Une seconde plus tard, une autre pierre rebondit sur le toit, quand une troisième explose sur le bas-côté et qu'une quatrième pulvérise la vitre d'une fenêtre, blessant l'un des passagers au visage. Ziad jette un coup d'œil inquiet dans le rétroviseur. Bon sang ! La paroi est-elle en train de s'écrouler sur nous ? Effectivement, une grêle de projectiles s'abat de tous côtés. Le pare-brise se fissure en étoiles. Privé de visibilité, Ziad enfonce la pédale du frein. L'autocar zigzague au milieu de la route, heurte un rocher et s'immobilise dans un fracas de tôle froissée. Aussitôt, les jets de pierre redoublent de violence. D'autres vitres volent en éclats. Des passagers hurlent. D'autres effrayés se jettent pêle-mêle dans la travée centrale. Mais qui peut s'en prendre à des pèlerins ? Balbutie Ziad, paniqué. Des bandits ? Une tribu insoumise ? Des terroristes d'Al-Qaïda ?

Une scène inconcevable lui fournit la réponse. Comme sortie d'un conte fantastique, une centaine de babouins armés de pierres dégringolent la falaise, encerclent l'autocar et le caillassent méthodiquement. Ziad bondit sur son téléphone portable et compose le numéro d'urgence. « Nous sommes bloqués sur la route de Médine. Des singes fous nous attaquent. Venez vite, ils vont tous nous tuer !» Même après avoir épuisé leurs munitions, les babouins n'abandonnent pas pour autant la partie, montant la garde autour du véhicule. À l'heure du déjeuner, la route est vide. Une chaleur accablante plombe l'intérieur de l'autocar. Enfin, après une demi-heure d'attente angoissée, les passagers constatent avec soulagement que les singes lèvent le camp à l'approche d'une jeep, de la police et d'une dépanneuse. Alors dès lors, de nombreuses questions se posent. Comment les babouins ont-ils conçu collectivement un plan pour venger la mort de l'un des leurs? Comment se sont-ils organisés pour stocker des pierres dans le but précis d'attaquer l'autocar? Plus étrange encore, comment sont-ils parvenus à l'identifier avec certitude, si semblable aux autres autocars qui circulent quotidiennement sur cette route? À ce jour, aucun spécialiste du comportement animal n'est parvenu à apporter des réponses satisfaisantes à ces questions. Ah, j'allais oublier. Une dernière chose. Savez-vous que le mot « animal », « animus » en latin, signifie « l'esprit vital » ? 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
1: Bienvenue dans l'accent des autres, l'actualité de la semaine vue par RFI, la radio-télévision suisse, Radio-Canada, ici en France et la RTBF. Et on va d'abord parler politique migratoire. La Suisse ne doit pas dépasser la barre des 10 millions d'habitants. C'est en tout cas l'avis du plus grand parti du pays. Son initiative est soumise au peuple le 14 juin prochain, Pierre Anchoffin.
2: Et si l'UDC réunit près de la moitié des intentions de vote, c'est aussi en raison d'un ressenti, celui d'une Suisse qui grandit trop vite et peine à suivre avec ses infrastructures.
1: En Belgique, l'école francophone va devoir se serrer la ceinture. Malgré une forte mobilisation des profs et des élèves, les mesures d'économie décidées par le gouvernement de la communauté française ont été votées cette semaine, Jacques Revers.
3: Oui, des milliers de manifestants ont pourtant fait le siège jeudi devant le Parlement. Ultime tentative pour faire plier la majorité, mais le vote a bien eu lieu. Le gouvernement se retranche derrière un contexte budgétaire qui impose des économies.
1: Les villages perdent de plus en plus leur commerce, épicerie, boulangerie notamment, une désertification commerciale qui s'accélère en France en particulier. Nous serons dans la Creuse, dans une petite municipalité qui vient de perdre ses deux seuls commerces. Le bras de fer à nouveau lancé côté américain, les États-Unis menacent d'imposer de nouveaux tarifs douaniers à 60 pays et notamment le Canada, Nadim Moubarak.
4: Ce n'est pas une surprise, répond le Premier ministre Mark Carney.
1: Enfin, le Sénégal célèbre les 100 ans de l'ancien président Abdoulaye Wade. Un hommage national s'est tenu cette semaine à Dakar, Fanny Noirot-Cabré.
5: Cérémonie historique pour celui qui a imposé la première alternance démocratique dans l'histoire du Sénégal.
1: Le peuple suisse va donc une nouvelle fois se prononcer sur la question migratoire. Ce sera le week-end prochain, le 14 juin. À l'occasion d'une initiative populaire, pas de Suisse à 10 millions, Pierron.
2: Oui, un thème récurrent de la politique suisse, à nouveau porté par l'UDC, le grand parti conservateur. Ce texte veut plafonner la population du pays à 10 millions d'habitants. En clair, les autorités devraient prendre des mesures dès qu'elle atteindrait les 9,5 millions, soit une petite marge de 500 000 personnes supplémentaires. L'asile est dans le viseur, mais aussi les accords internationaux qui favorisent l'immigration, d'où les craintes pour la libre circulation des personnes avec l'Union européenne.
1: Et c'est là, Pierron, l'argument massu des opposants.
2: Oui, car la Suisse et son économie sont très dépendantes de la main-d'œuvre étrangère. Patronat et syndicats sont la main dans la main. Mais c'est un autre phénomène qui explique un important soutien dans les intentions de vote, un certain sentiment de densité d'une Suisse qui grandit trop vite avec des conséquences concrètes, par exemple sur la pénurie de logements. La libérale Johanna Gapani reconnaît que ce ressenti doit être mieux pris en compte.
6: Elle a permis aux gens de s'exprimer sur des thèmes qui sont légitimes. On parle de logement, on parle de saturation au niveau du trafic, on parle évidemment aussi des frontaliers et c'est tous des éléments qui ont été mis en avant par l'initiative et qu'on a la responsabilité quand on est parlementaire à Berne, mais aussi les parlementaires dans les différents cantons auxquels on a la responsabilité d'apporter des solutions.
2: Pour l'UDC et Marie-Bertrande Duet, mieux vaut tirer le frein à main que prendre des mesures pour développer les infrastructures et le parc immobilier.
7: Est-ce qu'on préfère limiter cette croissance démographique qui est issue de l'immigration ou augmenter les impôts des uns et des autres pour encore modifier nos infrastructures et permettre à tout un chacun de venir et de devoir à nouveau réagrandir nos infrastructures et limiter nos paysages et nos villes tranquilles.
2: Les deux camps sont au coude à coude, leur capacité à mobiliser l'électorat sera donc déterminante.
1: Des mesures d'économie dans le secteur de l'enseignement francophone en Belgique. Le Parlement de la Fédération Wallonie-Bruxelles de la Communauté française a voté ces mesures cette semaine. La mobilisation des profs et des élèves qui dure depuis des semaines n'aura pas fait plier la majorité, Jacques.
3: Seule une députée de la majorité s'est abstenue au moment du vote, majorité contre opposition, un vote intervenu au beau milieu de la nuit, de jeudi à vendredi, après 15 heures de débat. Une abstention de la députée Mathilde Van Dorp, du Parti des Engagés, pour dénoncer le manque de dialogue avec les enseignants.
8: Je pense qu'il est clair qu'il faut prendre nos responsabilités par rapport à une situation budgétaire compliquée, mais mon abstention, c'était aussi clairement signaler que la méthode ne fonctionnait pas, qu'il y avait un manque de concertation.
3: Ce défaut de concertation contestation, c'est aussi l'un des reproches formulés par les enseignants, tout comme l'agenda précipité du vote au Parlement, intervenu moins de 84 heures après la dernière commission, ce qui n'est pas la règle, de quoi ajouter de l'huile sur le feu de la contestation.
1: Oui, et ces mesures d'économie voulues par la majorité de centre-droit, elles entreront en vigueur à la prochaine rentrée scolaire.
3: Oui, et les principales mesures, c'est, rappelons-le, 2 heures de cours en plus pour les profs de l'enseignement secondaire supérieur sans compensation salariale, l'augmentation du Minerva et des moyens rabotés pour la distribution de fournitures scolaires ou de repas gratuits dans les écoles. Pour les élèves et les profs qui ont manifesté près du Parlement ou qui parfois ont assisté au vote tard dans la nuit, la déception est immense. Ils dénoncent le passage en force de la majorité.
9: Ils viennent de déclarer la guerre en fait. Ce qu'ils ne comprennent pas, c'est qu'on est déterminé à ne pas donner cette école-là. On ne veut pas de cette école-là en fait. On ne veut pas de ça pour nos enfants, on ne veut pas de ça pour nos gamins. Qu'est-ce que je vais dire à mes élèves, moi, demain ?
3: Demain, c'est concrètement le temps des examens et des épreuves certificatives de fin d'année. Des examens qui pourraient être perturbés car de nouvelles actions sont annoncées. On verra ce qu'il en sera dans les prochains jours et semaines, tant les derniers événements ont donné l'impression d'une fracture entre les acteurs de l'école, d'une part, et le gouvernement, d'autre part.
1: Deux commerces vous manquent et tout est dépeuplé. Voilà le sentiment des habitants du Compex dans la Creuse en France. Cette commune de 200 habitants vient de perdre coup sur coup ses deux seuls commerces. La boulangerie, elle est fermée depuis plusieurs semaines pour du matériel qui n'est pas conforme. Alors le gérant a décidé de partir. Et puis plus récemment, c'est l'auberge qui a fermé. Le chef a décidé d'ouvrir son propre restaurant ailleurs. Cette désertification commerciale, elle s'accélère en France. Aujourd'hui, 62% des communes ne comptent plus aucun commerce alimentaire. Alors pour les habitants du Compex, ça laisse un grand vide, comme l'a constaté Nina Sobetsky.
10: Gérard habite à quelques mètres de la boulangerie, alors le pain c'était...
11: tous les matins de bonne heure.
10: Mais maintenant, pas d'autre choix que de prendre la voiture jusqu'à Bourganeuf, par exemple, à une quinzaine de kilomètres.
11: Et puis on le met au congélateur. Mais c'est pas pareil, hein. C'est pas du pain frais pareil. Hein. On va pas faire 15 kilomètres tous les jours, ça les retours, ça fait 30 kilomètres.
10: Et avec en plus le restaurant fermé depuis une semaine, ça laisse un vide que Sylvie a déjà remarqué en face de chez elle.
12: Par exemple, d'habitude le parking est plein, il y a du monde, et là il n'y a plus personne.
10: Car plus que deux commerces, c'est aussi deux lieux de vie qui disparaissent.
12: On était pas mal, bon c'est toujours les mêmes, mais à se retrouver le matin à la boulangerie, à l'auberge, à différents moments, quand ils faisaient des animations, voilà. C'était les deux pôles principaux pour se rencontrer dans le village.
10: Le premier dossier du nouveau maire Thibaut Brodier, c'est donc de trouver des repreneurs.
13: Ces commerces existent là depuis très longtemps et on a toujours trouvé des candidats. Pour quelqu'un qui veut se lancer, c'est idéal, avec un loyer intéressant et pas d'investissement personnel à faire vraiment, quoi.
10: Mais il faut aussi réussir à les faire rester, car les boulangers restent en moyenne 2 à 3 ans sur la commune, avec des charges d'électricité qui tournent autour de 1500 euros par mois.
13: Il va vraiment falloir qu'on essaye de réfléchir là-dessus, comment faire pour que cette charge soit un petit peu moins lourde. C'est pour ça que les loyers sont pas chers, hein. C'est pour essayer vraiment au maximum de pouvoir l'aider.
10: Les loyers de la boulangerie et du restaurant sont d'environ 300 euros.
1: Un reportage de Nina Sobetsky pour Ici Creuse.
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1: Les États-Unis reviennent à la charge avec donc une nouvelle menace d'imposer d'autres tarifs douaniers à une soixantaine de pays et Nadie, notamment le Canada.
14: Voilà, cette décision fait suite à une enquête de l'administration Trump qui estime que ses plus importants partenaires économiques n'en font pas assez pour contrer l'importation de biens issus du travail forcé. Ottawa serait touché par des droits de douane de 10% pour ses efforts jugés insuffisants. Richard Ouellet est professeur de droit à l'Université Laval.
15: Les 60 pays ne sont pas nécessairement des pays qui, d'après les États-Unis, tolèrent l'esclavage. Ce sont des pays qui ne font rien pour vérifier si les produits qui entrent chez eux ne seraient pas le fruit du travail forcé. Alors, ça vise le Canada, ça vise le Mexique, ça vise l'Union européenne, ça vise la Chine.
14: Les biens canadiens conformes à l'accord de libre-échange nord-américain seraient exemptés de ces tarifs.
1: Et le premier ministre canadien a réagi.
14: Tout à fait. Mark Carney veut se faire rassurant en déclarant que cette initiative de Washington n'est pas une surprise. Il reconnaît du même coup que le Canada peut faire mieux pour s'attaquer au fléau de l'esclavage moderne.
16: Nous partageons cet objectif, l'élimination du travail forcé, du travail des enfants dans notre chaîne d'approvisionnement.
14: Le gouvernement Carney va déposer un projet de loi en ce sens d'ici la fin de la session parlementaire.
1: Ottawa qui fait aussi une concession dans le but d'apaiser les tensions avec Washington.
14: Oui, le gouvernement ordonne au Conseil de la radiodiffusion et des télécommunications canadiennes de revoir à la baisse les redevances des géants du web américains comme Netflix, Prime et Amazon pour la création de contenus canadiens. Un recul qui suscite l'ire du chef du Bloc québécois, Yves-François Blanchet.
17: C'est catastrophique, cette décision-là, qui est carrément de déposer les armes avant même de commencer une négociation où on dit à l'interlocuteur « Je suis faible ». Qu'est-ce que tu veux?
14: La pression s'accentue donc sur Ottawa, qui n'est pas encore parvenu à faire débloquer les pourparlers en vue de la révision de l'accord Canada-États-Unis-Mexique, alors que la date butoir du 1er juillet approche.
1: On se quitte cette semaine au Sénégal pour célébrer un siècle d'existence et une vie entière dédiée à la politique. L'ancien président Abdoulaye Wade aura été au cœur d'une cérémonie historique pour célébrer son centenaire, Fanny.
5: Oui, celui que les Sénégalais surnomment Gorgui, un terme wolof pour désigner affectueusement un homme âgé, est une figure majeure de l'histoire politique sénégalaise. Fondateur du PDS, le Parti démocratique sénégalais, il a incarné l'opposition au régime de Léopold Sédar Senghor dès les années 70, puis d'Abdou Diouf dans les années 80-90, devenant le symbole de la lutte pour l'alternance démocratique. Alternance qui verra le jour en 2000, année où Abdoulaye Wade devient président. Et ce poste, il l'occupera jusqu'en 2012, où il concède sa défaite dans les urnes face à Macky Sall, après une candidature à un troisième mandat controversé.
1: Et puis les Sénégalais, Fanny, se souviennent aussi de l'héritage laissé par Abdoulaye Wade.
5: Effectivement, toutes les réalisations issues des grands chantiers de son mandat, on pense aux autoroutes à péage, à l'aéroport international ou encore des programmes d'électrification rurale. Abdoulaye Wade est un patrimoine de la nation, a déclaré le président sénégalais Bassirou Diomaye Faye au cours de cet hommage national qui s'est tenu sans le principal intéressé. Abdoulaye Wade vit en France depuis plusieurs années.
1: Fanny Noireau-Cabré et RFI pour refermer l'accent des autres cette semaine. Merci d'avoir été là comme d'habitude. Rendez-vous si vous le souhaitez dans 8 jours avec les partenaires des médias francophones publics.
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0: 1982, les prémices de la dance music, c'est ce que nous offrait le collectif britannique Yazoo. Don't Go Collector, toujours aussi efficace. 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
0: Déjà en connexion avec nous de très bonne heure ce matin avec sur votre radio ici l'équipe de votre samedi au taquet, je vous le dis, Fabien à la rédaction en chef, nous avons Océane à la technique, Dylan pour vous accueillir au standard et pour l'actualité, Cyril Ardo-Redon. Bonjour Cyril.
3: Bonjour François-Xavier, bonjour la France.
0: Dans l'info ce matin Cyril.
3: C'est aujourd'hui la commémoration des débarquements de Normandie et des élèves d'une école près de Caen ont reçu hier une visite très spéciale, celle de l'arrière-arrière-petit-fils de Winston Churchill.
0: Ah oui, quand même.
3: Oui, quand même.
0: On en parle dans un instant dans les infos.
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0: Samedi 6 juin, bienvenue si vous ouvrez les yeux. Ici, il est 6h, bonjour. Les infos, Cyril, à la une, la colère ce matin du ministre de la Justice.
3: Gérald Darmanin, invité hier soir du journal de TF1, est revenu sur l'affaire Liana, cette petite fille de 11 ans dont le corps a été retrouvé dans un silo à grains abandonné jeudi dans le Gers. Le garde des Sceaux se dit furieux et parle d'un immense échec.
4: L'institution judiciaire que je représente, elle a pour but de protéger au nom du peuple français, les Français et notamment les plus vulnérables. Et notamment les enfants. Et aujourd'hui, l'institution judiciaire, elle n'a pas su protéger cette petite fille. Et au nom de la justice, comme ministre, je veux présenter mes excuses à cette famille et aux Français.
3: Et l'enquête judiciaire sur la mort de Liana se poursuit. L'autopsie a permis de confirmer que le corps découvert était bien celui de la collégienne, mais n'a pas permis de déterminer les causes de la mort. Parallèlement, une enquête administrative se déroule pour déterminer les dysfonctionnements qui ont conduit à ce drame, car, Charlotte Piré, plusieurs signalements et plaintes, notamment pour viol sur mineur, ont été déposés à l'encontre du suspect de 41 ans.
5: Et même si le garde des Sceaux assure attendre les conclusions de cette mission d'inspection le 19 juin prochain, la chancellerie pointe d'ores et déjà les nombreux moments où cette plainte pour viol d'une enfant de 10 ans aurait dû devenir une priorité et a en réalité été traitée comme un banal cambriolage. À Toulouse, où malgré des lésions sexuelles constatées, une expertise psychologique qui conclut à la crédibilité de la fillette, le parquet estime que la victime, parce qu'elle a déménagé, est hors de danger. Pas de raison donc de tirer la sonnette d'alarme. Et c'est par la poste, sans coup de téléphone, ni mail d'alerte, que le dossier est envoyé au parquet d'Auch, géographiquement compétent. Là, guère plus d'empressement, ni vigilance particulière. Quant à la gendarmerie en charge de l'enquête, si elle a bien procédé à une nouvelle audition de la mère, rien depuis le 14 février dernier. Une contradiction avec la politique pénale fixée par le garde des Sceaux, rappelle ce dernier, mais surtout d'autant plus incompréhensible qu'une simple recherche dans les fichiers judiciaires suffisait pour constater que Jérôme Barella avait déjà été visé par plusieurs plaintes antérieures pour des faits de viol sur mineurs.
3: Charlotte Piré, le temps des enquêtes, donc le temps aussi de l'émotion. Une marche blanche est prévue demain après-midi dans la commune de Liana, à Fleurance, dans le Gers. Ses parents ne souhaitent aucune présence politique à part celle des maires mobilisés depuis le début des recherches. Dossier complet sur ici.fr.
0: Des résultats en hausse, mais des salaires qui n'augmentent pas.
3: C'est en tout cas ce que dénoncent les syndicats de Décathlon. Mobilisation historique aujourd'hui au sein de l'enseigne de sport avec des appels au débrayage dans tous les magasins de France pour demander une meilleure répartition des bénéfices. Grégory Labrousse, délégué syndical central CFTC, première organisation syndicale chez Décathlon.
6: L'augmentation du SMIG, d'habitude, est répercutée sur l'ensemble de la grille des salaires afin de garantir que quelqu'un qui est dépositaire d'un savoir-faire acquis depuis 10 ans, 15 ans, 20 ans, ne se retrouve pas au même niveau de salaire que quelqu'un qui a été embauché la semaine précédente. Et bien aujourd'hui, c'est fini. Donc on assiste à un vrai décrochage des salaires chez Décathlon, une vraie smicardisation des salariés. Dans un contexte de super profitabilité, les salariés aujourd'hui se sentent trahis. Ces 13 000 salariés travaillent dans des conditions de plus en plus difficiles. On a un encadrement qui est à bout de souffle, donc les situations de burn-out se multiplient. La situation n'est plus tenable. En plus d'être un cri de colère, c'est aussi une alerte qui est communiquée à nos dirigeants.
3: Et des actions sont prévues un peu partout en France, comme à Strasbourg, Nîmes, Manosque, Antibes ou encore à Montreuil, près de Paris. Une vingtaine de Français cas contact des croisiéristes contaminés à l'antivirus en avril sortent aujourd'hui de leur 3 semaines d'isolement à l'hôpital. 4 personnes qui ont voyagé sur le navire MV Ondus doivent rester en quarantaine encore 2 semaines. La seule Française contaminée est toujours en réanimation selon le ministère de la Santé.
0: Vous écoutez votre radio ici, les 6h04. Cyril, c'était il y a 82 ans, jour pour jour.
3: Le débarquement de Normandie le 6 juin 44. Les forces alliées débarquaient sur 5 plages normandes. Au total, 10 000 morts. Et pour commémorer ces héros, la cérémonie internationale a lieu aujourd'hui à Langrune-sur-Mer, pas très loin de Caen. Et dans ce cadre hier, les élèves de Creully-sur-Seul ont reçu une visite surprenante, Martin Cotta, celle de l'arrière-arrière-petit-fils de Winston Churchill, Premier ministre britannique pendant la Seconde Guerre mondiale.
7: Il n'a que 11 ans mais porte déjà un costume bleu marine, cravate rayée, tel un chef d'État. Cela détonne avec les élèves français vêtus d'un t-shirt blanc à l'effigie de leur petite école, Alexander Churchill.
8: C'est un très grand honneur d'être l'arrière-arrière-petit-fils de Winston Churchill.
7: Les enfants français entourent celui qui l'an dernier est devenu le premier ambassadeur de la jeunesse du centre Winston Churchill pour l'éducation au mémorial britannique de Normandie, Liam, 9 ans.
9: Déjà, ça me fait plaisir de le voir. Winston Churchill, c'est quelqu'un d'admirable. Donc du coup, j'ai beaucoup de respect envers Alexander Churchill.
7: Avec ses camarades, Liam rend hommage aux 50 000 soldats britanniques engagés sur les plages normandes le jour J sous les ordres de Winston Churchill.
9: Je les remercie beaucoup plus que 1000 fois parce qu'ils sont venus aider notre pays. Sinon, là, on serait peut-être allemand. J'ai du respect envers tout le monde.
7: Et dans le hall de l'école, Alexander Churchill se plaît à raconter une anecdote sur son arrière-arrière-grand-père.
8: Il voulait absolument être présent près des côtes normandes le jour J. Mais le roi George VI lui a refusé à plusieurs reprises. Sa Majesté ne voulait pas qu'il soit blessé ou même tué. Du coup, Churchill a débarqué 6 jours après, je crois.
7: Alexander Churchill, accompagné de son papa, Jack, sont attendus ce samedi au mémorial britannique de Vers-sur-Mer.
3: Un reportage de Martin Cotta, ici Normandie. Puis un mot de tennis avec le tournoi de Roland-Garros. Place à la finale dames aujourd'hui à 15h. La polonaise Maja Kwalinska opposée à la russe Mira Andreeva. Avant la finale hommes, demain après-midi entre l'italien Flavio Cobolli et l'allemand Alexander Zverev, numéro 2 mondial.
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3: Et à 6h06 sur votre radio locale ici, c'est une nouvelle perturbation qui s'installe pour le début du week-end, François-Xavier.
0: Mais oui, Cyril, perturbation qui s'installe effectivement peu à peu sur la façade atlantique et les côtes de la Manche. Elle nous occasionne ce matin des nuages accompagnés de pluies fines, des rafales de vent jusqu'à 70 km/h sur le littoral breton et plus généralement, ces averses faibles que l'on retrouve sur l'ensemble du quart nord-ouest. Ailleurs, un temps plutôt clair pour ce samedi matin et puis en après-midi, notre perturbation devrait progresser vers l'est du pays, des Pyrénées jusqu'à la frontière belge et au sud de la Loire. Et bien c'est un ciel lumineux qui vous attend pour ce samedi. Vos températures, elles sont légèrement en baisse avec ce matin 16 degrés pour Arras, 17 à Nantes, 18 à Toulouse, Auxerre et Millau, 19 du côté de Strasbourg, 24 pour Calvi et en après-midi des valeurs comprises entre 19 et 26 degrés, la maximale pour Montpellier notamment. Nous avons le plaisir de vous accueillir sur votre radio locale ici Hérault.
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0: Vous les trouvez à Lyon, Marseille, Bordeaux, Lille ou encore Paris, des musées de l'illusion qui vous font pousser les portes d'un monde enchanté et magique le temps d'une visite. Et si néanmoins vous avez la flemme de programmer cette sortie, votre radio ici a tout ce qu'il faut. Jean-Louis Aubert avec ceci étant juste une illusion. Qu'est-ce qui...

0: une illusion. Vous écoutez Jean-Louis Aubert ce matin sur votre radio ici pour un réveil qu'on vous souhaite excellent, bien sûr.
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0: Des abdos en acier en 3 semaines, des pectoraux ultra dessinés ou encore 5 kilos de perdu en 2 heures. Tel est le principe, Cyril, du fameux summer body, enfin dans un monde idéal, évidemment.
3: Oui, ce fameux objectif d'atteindre un corps athlétique ou du moins esthétique d'ici l'été. Mais attention, si c'est votre objectif, il va falloir vous dépêcher car nous sommes déjà le 6 juin.
0: Ah là, vous êtes rabat-joie, c'est l'art de Renon, franchement. Donc plus que jamais, les conseils de Nordine Atav à 6h15 vont nous être très précieux. Summer body garanti avec ces 2 minutes pour être en forme. Et puis, une tournée de 73 dates sur 38 villes et qui a battu son plein depuis le mois de février dernier. La Starac, après s'être invité près de chez vous, revient en live dans votre télé. Rendez-vous ce soir en prime time sur TF1. C'est pour le Star Academy Tour 2026 avec, dès ce matin, les confidences du producteur Mathieu Vergne qui vous révèle le défi que représente la diffusion d'un concert live à la télé, coulisses télé avec Patrice Gascoin. Ça se passe à 6h20. Côté musique, rendez-vous est pris ce matin avec Sergio Mendes.
3: Moi, ouais. Ça me donne envie d'aller sur la plage.
0: Ouais, c'est vrai, vous avez raison, Cyril. Cap sur le Brésil, en tout cas, avec Sergio Mendes pour la Playa, avec ce petit soupçon de Bossa Nova. Masquenada, c'est juste avant vos infos de 6h30. Pour l'heure, il est 6h12. Tout de suite, une actu de vos territoires apportée par nos collègues d'ici, pays de Savoie. Actu science et gourmandise, si j'ose dire, Cyril. Puisque nous apprenons que des chercheurs du musée archéologique de Bolzano, c'est en Italie, ont récemment isolé pas moins de 4 levures en effectuant un prélèvement sur la dépouille d'Ozzy. Vous savez, le fameux œuf des glaces découvert en 91 et conservé sur place.
3: Alors, pour l'info scientifique, là, c'est bon, on est OK.
0: Ouais.
3: Vous avez dit info gourmande également.
0: Oui, alors, vous allez adorer, hein. En tout cas, ça, c'est sûr. Nos 4 chercheurs ont décidé d'exploiter ces fameuses levures prélevées pour essayer de faire du pain.
3: D'accord, du Audi bien cuit, alors.
0: Voilà, c'est ça. Alors, ce qu'il faut qu'on précise, c'est que la conservation, en fait, à moins 6 degrés Celsius de la momie, ont permis, en fait, la survie de micro-organismes anciens, pouvant permettre de donner dans la boulange, donc, mais aussi, pourquoi pas, tenez-vous bien, de brasser de la bière.
3: Ouais, donc quoi qu'il arrive, on va bien pouvoir goûter l'histoire.
0: Ouais, exactement. À la mie ou à la mousse, c'est selon.
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0: J-11, le 17 juin, sort le 5e volet de Toy Story dans les salles obscures avec une surprise de taille. Attention, la participation de Taylor Swift qui interprète une chanson sur la bande originale du film d'animation signé Pixar. En attendant, retrouvez-la avec son nouveau single. Voici Up A Light sur votre radio ici à 6h14. 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

0: C'est la radio de votre week-end pour écouter notamment le tout dernier Taylor Swift. Il s'appelle Hoplite. Et il est 6h18, d'une tonicité à toute épreuve dès le matin, et ce grâce à notre coach. Bonjour Nordine Atav.
1: Bonjour.
0: Alors ce matin, Nordine, vous nous aidez à survivre à cette fameuse période sous pression qu'on appelle le summer body.
1: Exactement. Chaque année, dès que le soleil revient, tout le monde veut refaire du sport d'un coup. On veut des abdominaux en 3 semaines, des pectoraux, ou encore perdre 5 kilos en 2 heures. Bon, vous l'aurez compris, j'exagère un petit peu. Alors, même s'il reste un mois pour parfaire votre plastique, le plus important avant le thé, ce n'est pas de souffrir, mais de trouver les exercices adaptés qui vous permettent d'optimiser le temps restant. On débute debout, les pieds écartés, les bras le long du corps. Et à partir de là, on va effectuer un mouvement de squat, c'est-à-dire un mouvement de flexion de jambes. Allez, on inspire, on fléchit les jambes, les fesses sont passées vers l'arrière et le dos reste droit. Et à partir de cette position-là, lorsque vous êtes en position basse, vous effectuez un petit rebond, comme si vous étiez en train de sauter, tout en contractant les fessiers. Et ensuite, vous revenez en position haute. On reprend, j'inspire, je fléchis les jambes, je fais un petit rebond en position basse et ensuite, je reviens en position haute. Et vous pouvez effectuer 4 séries de 20 répétitions. Et grâce à ça, vous allez notamment renforcer les jambes, les fessiers et bien entendu, entretenir la mobilité articulaire.
0: Et ça, tout le monde peut le faire à la maison.
1: Et oui, pas besoin d'une salle ou d'un programme trop chargé. On passe à un deuxième exercice qui va nous permettre de solliciter la sangle abdominale et le grand fessier. Et pour ça, on va se mettre en position de gainage de face, en position de planche, en appui sur les coudes et les orteils. Ça y est, vous y êtes. Et à partir de maintenant, vous allez lever la jambe droite tout en contractant en même temps le fessier droit. On maintient une seconde, on repose le pied et vous effectuez la même chose de l'autre côté. On reprend en position de gainage, vous levez le pied droit et en même temps, vous contractez le fessier droit. Vous reposez et même chose de l'autre côté. Et vous pouvez effectuer 4 séries de 10 répétitions. Pour terminer, un petit conseil. Évitez de trop vous mettre de pression. Profitez au contraire de cette période pour enclencher une dynamique sportive. À votre rythme, bien entendu. Allez, à vous de jouer.
0: Merci Nordine Atav. Et si vous qui nous écoutez, vous souhaitez continuer à sculpter votre summer body, sachez que d'autres exercices sont dispo sur notre site ici.fr en compagnie de Nordine. Et puis plus généralement, un maximum de conseils forme et bien-être avec nos podcasts. Ça se passe du côté de l'application Radio France. 6h20 et déjà à cette heure-ci, comme tout au long de la journée, d'ailleurs votre musique préférée, elle est portée par Gold pour parcourir ensemble leur ville de lumière. Bon réveil.

0: Gold parmi nous en ce samedi matin sur votre radio. Ici, vous écoutiez Ville de Lumière. Joli réveil avec nous.
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0: Et il est 6h23 avec celui qui sait tout, absolument tout, sur ce qui se trame au sein de vos coulisses télé. Bonjour Patrice Gascoigne.
2: Bonjour François-Xavier, bonjour à tous.
0: Patrice, dites-moi, qu'est-ce qui se passe là? Donc, parce que ce matin, vous êtes venu juste pour dire à nos auditeurs en habit de lumière pour nous parler de la Star Academy.
2: Depuis le mois de février, vous êtes nombreux à écouter la vainqueur de la dernière Starac, Ambre.
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2: Une reprise de Je te promets par Ambre lors d'un prime sur le plateau de la Starac. Mais depuis le mois de février, vous êtes aussi nombreux à aller assister à un concert de la dernière promo de la Star Academy. Le Starac Tour 2026 comporte 73 dates. Il est passé dans 38 villes, à quasiment affiché complet à chaque fois, soit un total de 400 000 spectateurs sur l'ensemble de la tournée. Eh bien, si vous n'avez pas pu aller voir la Starac en concert, le concert s'invite ce soir chez vous, en direct de Toulon, sur TF1. J'ai demandé au producteur de la Starac, Mathieu Vergne, si c'était un vrai défi de producteur de diffuser un live à 21h sur TF1. Mathieu Vergne.
4: Oui, c'est un vrai défi de diffuser un live en prime time, parce que c'est vrai que les élèves ont l'habitude de faire ce spectacle. Mais là, d'avoir le sentiment d'être en direct devant des millions de gens en parallèle du public dans la salle, c'est un vrai défi. Et puis il y a des changements de costumes très rapides, il y a des maquillages aussi, ils doivent se déplacer dans la salle. Enfin, il y a beaucoup de choses qui peuvent entacher la mécanique bien huilée de cette tournée. Donc voilà, c'est un vrai défi pour tout le monde, pour les équipes techniques et puis pour aussi les réalisateurs, pour rendre au mieux la ferveur et l'ambiance qui vient dans cette salle.
2: Et comment Ambre, la gagnante de l'édition 2026 de la Star Academy, vit-elle son passage des studios de la banlieue parisienne aux concerts un peu partout en France, Mathieu Vergne?
4: Bah, Ambre est comme un poisson dans l'eau sur scène, puisque c'est vraiment son élément. Elle a une voix puissante, elle chante, elle danse, elle fait le show, elle parle très bien en public, donc voilà, ça se passe très bien son passage des studios du 217 à la scène, aux scènes de France. Et ça fait partie des piliers de cette tournée.
2: Mathieu Vergne, producteur de la Star Academy, qui vous en dit plus sur Ambre et sur toute la troupe de la saison 2025-2026 de la Starac. Il y aura plein de surprises ce soir pour le direct devant les caméras de TF1, notamment le passage de Marine, la précédente vainqueur de l'émission de TF1. Le Starac Tour s'arrête sur TF1 ce soir. Et moi, demain, je m'arrête ici pour de nouvelles coulisses télé.
0: À demain, Patrice Gascoigne, 6h20. Il est 6h26 sur votre radio ici, dans moins de 4 minutes. C'est le retour de l'info avec vous, Cyril Ardo-Redon. L'actu française et internationale résumée en 90 secondes. Et puis à 6h32, dans l'info du jour, Cyril.
5: Le choc et l'émotion dans la commune de Fleurance, dans le Gers. C'est là où était originaire la petite Liana, dont le corps a été retrouvé avant-hier.
0: Auparavant, vous recevez la visite de Catherine Viguier pour l'horoscope du jour. Et tout de suite, c'est ambiance Bossa Nova. Elle est signée Sergio Mendes, inoubliable Mascenada sur votre radio ici.

0: Encore un titre qui traverse les époques sans aucune difficulté. Sergio Mendes qui vous rendait visite de très bon matin sur votre radio ici, Masque et Nada, 6h28. Bonjour Catherine Viguier.
1: Bonjour François-Xavier.
0: Avec vous l'horoscope de notre samedi 6 juin 2026. Catherine, je crois que vous avez une nouvelle à transmettre à nos 12 signes.
1: Oui, il faut faire avec Pluton au Verseau. Bélier, vous remettez en question soit votre job, soit votre famille, et on vous écoute à ce sujet. Taureau, vous vous sentez un peu seul en famille, cherchez une autre famille à l'extérieur. Gémeaux, une belle journée avec des questions liées à un déplacement ou à un voyage. Cancer, ça se passe bien grâce à une liaison charnelle, spirituelle ou financière. Lion, vous pouvez beaucoup, beaucoup pour faire la paix et stopper une dispute. Vierge, un travail vous demande concentration et sérieux, et puis soignez votre santé. Balance, vous passez cette journée mieux que d'autres. On vous félicite ou on vous honore. Scorpion, journée prenante, vous allez réagir à une injustice familiale ou professionnelle. Sagittaire, alors laissez-vous le droit de partir si telle ou telle personne vous malmène. Capricorne, une union professionnelle ou personnelle vous perturbe, mais aujourd'hui, vous pensez aussi finances. Verseau, alors voilà un jour pour sentir ce qui vous est essentiel et pour éviter de vous faire trop de mal à la tête. Poisson, soyez discret sur votre vie sans quoi vous le regretteriez rapidement. Et pour nous tous, à saisir des petites embellies par-ci, par-là.
0: Allez, on les saisit avant qu'elles ne s'enfuient, les embellies. Merci beaucoup Catherine Viguier, l'horoscope de ce samedi que vous retrouvez intégralement sur l'application ICI. Excellent début de week-end avec nous. 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Place aux 90 secondes, c'est avec vous Cyril Ardo-Redon.
2: Le corps de l'enfant découvert jeudi dans un silo à grains abandonné dans le Gers, c'est bien celui de la petite Liana. Le parquet l'a confirmé hier après l'autopsie. Analyses qui n'ont pas permis en revanche de déterminer les causes de la mort. Une marche blanche est prévue demain en hommage à la collégienne de 11 ans. Y a-t-il eu dysfonctionnement dans cette affaire? Oui, selon le garde des Sceaux. Le suspect de 41 ans était visé par plusieurs plaintes, notamment pour viol sur mineur. Gérald Darmanin était sur TF1 hier soir.
3: Au nom de la justice, comme ministre, je veux présenter mes excuses à cette famille et aux Français.
2: Mobilisation historique et nationale aujourd'hui à Décathlon. Des appels au débrayage lancés dans tous les magasins. Les salaires n'augmentent pas, disent les syndicats, alors que les résultats de l'enseigne d'articles de sport sont en hausse. Les discussions entre opérateurs téléphoniques vont se poursuivre jusqu'à demain soir autour du rachat de SFR. Bouygues, Free et Orange se sont donné 48 heures pour arriver à un accord, alors que les négociations devaient prendre fin hier soir. Une transaction à plus de 20 milliards d'euros. Une frayeur hier à bord de la Station Spatiale Internationale. La Française Sophie Anneau et d'autres membres de l'équipage ont dû se préparer à évacuer à cause de fuites d'air dans la partie russe. Brèche immédiatement colmatée par des astronautes. Et puis le tennis à Roland-Garros place à la finale dame à 15h entre la Polonaise Maja Kvalinska opposée à la Russe Mira Andreeva. Avant la finale messieurs demain entre l'Italien Flavio Cobolli et l'Allemand Alexander Zverev.
0: 6h32, l'info d'ici. La commune de Florence est donc sous le choc après l'annonce de la découverte du corps de la petite Liana.
2: La collégienne de 11 ans a été portée disparue depuis une semaine et des battues avaient réuni plusieurs centaines de personnes. L'information que tout le monde craignait a donc été confirmée en fin d'après-midi par le parquet d'Agen et au collège Hubert Reeves, où Liana était scolarisée. C'est la sidération et une peine immense, Romain Biteau.
0: Alors, je crois qu'on a un petit souci de son pour l'instant, Cyril. Est-ce que vous pouvez nous apporter un complément d'information peut-être sur cette information,
2: oui.
0: Ou en tout cas effectivement ce qu'il en est à l'heure actuelle?
2: Oui, donc notre reporter Romain Biteau de ICI Occitanie s'est rendu sur place devant donc le collège Hubert Reeves où Liana a été scolarisée, à la rencontre donc de ses camarades et des parents donc des camarades de Liana.
4: Plusieurs élèves ne sont pas venus ce matin. Devant l'établissement Hubert Reeves, un bal incessant de voitures. Quelques parents confient au micro être apeurés et vouloir désormais systématiquement être présents pour déposer ou récupérer les enfants. Angélique, maman de deux collégiens, est toujours en état de choc.
5: Totalement abasourdi, parce que on s'imagine pas que ça peut arriver ici.
4: Et ça va être impossible de tourner la page, poursuit-elle.
5: C'est pas quelque chose qu'on oublie, et puis il n'y a pas qu'elle. Enfin, avant, il y avait Marion, il y a Maïlis, le petit Émile.
6: difficile.
4: Alors autant en parler, dit cette maman, pour extérioriser ce que son fils de 6e a eu du mal à faire jusque-là.
6: Ben hier, on a discuté à table, avec BFM derrière, et du coup, il s'est mis à pleurer.
4: Une émotion contenue par cet enfant depuis une semaine, Nathan, 11 ans, a fini par réaliser et par parler.
7: Je me sens un petit peu mal, quoi, pour elle et pour sa famille.
4: Les cours n'étaient pas imposés ce matin, nous dit-il, alors on a beaucoup parlé entre camarades.
7: Ça m'a choqué, tout le monde en parlait, j'étais avec mes potes, on essayait d'esquiver, mais au bout d'un moment, ben, on s'est dit, ben, vas-y, tout le monde se sentait mal pour elle.
4: Et certains enfants se sont mis à pleurer, plusieurs ont sollicité la cellule d'écoute mise en place lundi, renforcée depuis ce matin. En tout, 40 professionnels de santé sont là pour écouter les enfants, les professeurs, mais aussi les parents, s'ils le souhaitent.
2: Et une marche blanche est prévue demain à 15h à Florence, en présence des parents. La famille ne souhaite aucune présence politique à part celle des maires mobilisés depuis le début des recherches.
0: Merci beaucoup Cyril. Retour de l'info à 7h prévu sur votre radio ici. Pour le moment, il est 6h34. On est ravis de vous accueillir en ce samedi matin. Un petit mot de votre météo de ce samedi 6 juin 2026 avec une nouvelle perturbation. Elle s'installe peu à peu sur la façade atlantique et les côtes de la Manche. Elle nous occasionne ce matin des nuages accompagnés de pluies fines, des rafales de vent jusqu'à 70 km/h sur le littoral breton et plus généralement ces averses faibles que l'on retrouve sur l'ensemble du quart nord-ouest. Ailleurs, nous avons un temps plutôt clair pour ce samedi matin et puis en après-midi, notre perturbation devrait progresser vers l'est du pays, des Pyrénées jusqu'à la frontière belge et au sud de la Loire. C'est un ciel lumineux qui vous attend pour ce samedi. Vos valeurs, elles sont légèrement en baisse avec en matinée 16 degrés pour Saint-Omer, nous avons 17 pour Trouville, 18 à Pau, Orléans et Aurillac, 19 à Metz, 24 à Bastia et en après-midi, des valeurs comprises entre 19 et 26 degrés, la maximale pour Agde notamment. Nous avons le plaisir de vous accueillir à tout moment, je dis bien à tout moment, sur votre radio locale, ici Hérault.
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0: En 2023, notre réseau routier national en France s'étendait sur pas moins d'1 109 000 km, de quoi procurer un immense plaisir à Gérald de Palmas qui, comme vous le savez, aime beaucoup passer du temps. Où ça, mon cher Cyril ?
2: Sur la route.
0: Eh oui, c'est donc l'heure de la balade ce matin sur votre radio ici, 6h35.

0: minutes avec Gérald de Palmas sur votre radio ici. Titre qui, rappelez-vous, nous a fait découvrir cet artiste de grand talent. C'était en 1994.
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0: Elle s'appelle Anna et cette jeune femme souffre d'une phobie rare, à savoir la peur des enfants. Forcément.
3: Un enfant
0: au secours. Tout bascule lorsqu'elle retombe amoureuse de son ex. Elle découvre qu'il a 2 enfants par la force des choses et qu'elle devra évidemment rester seule avec eux à un moment donné. Anna, c'est Camille Chamou dans cette comédie absolument hilarante, signée Diane Clavier et dont vous allez pouvoir vous délecter grâce à votre radio ici. Et oui, 4 places pour le film Anna et les enfants en partenariat avec votre radio préférée. C'est ce que vous gagnez ce matin. 0810 055 056. Un appel auprès de Dylan tout de suite au standard. Votre message personnel à l'antenne juste avant 7h et le tour est joué. Appelez-nous tout de suite. 0810 055 056. Ça se passe également avant 7h. Un réveil doux comme du velours grâce à Stevie Wonder. Wonder Pastime Paradise pour la musique de votre week-end sur votre radio ici, 6h40.
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0: Avec vous Valentine Lethèse, bonjour. Alors, vous avez vos billets pour partir en vacances cet été, mais leur prix a changé pendant votre réservation. Ce matin, Valentine, vous nous expliquez pourquoi ?
4: On appelle ça la tarification dynamique, ou quand les sites internet ajustent leur prix en temps réel en fonction de plusieurs paramètres. Certains utilisent des statistiques pures, le nombre d'internautes connectés au même moment, et plus ils sont nombreux, plus le prix du billet augmente. On l'a beaucoup vu ces derniers mois à l'ouverture de billetteries de concerts. Et puis il y a ceux qui utilisent nos données personnelles. Lorsque vous acceptez les cookies au moment de votre connexion sur un site, un traceur s'installe sur votre appareil pour transmettre des informations sur votre navigation. L'entreprise saura alors si vous avez consulté le prix d'un billet d'avion à plusieurs reprises, si vous l'avez comparé avec un vol proposé par une autre compagnie. Et en fonction, il modifie ses prix pour vous inciter à acheter sur son site internet.
0: Et c'est légal ça, Valentine ?
4: Sur le principe, oui, à condition de respecter le droit à la consommation, le droit à la concurrence et le règlement européen sur le traitement des données personnelles. Pour reprendre l'exemple du billet d'avion, si le site internet ajuste son prix grâce à des cookies installés sur votre ordinateur, vous les avez acceptés. Vous avez donc donné votre consentement. L'entreprise est donc dans son droit, à condition d'avoir clairement mentionné l'utilisation de vos données pour modifier ses tarifs dans sa politique de confidentialité. Le petit lien sur lequel vous n'avez certainement pas cliqué lorsqu'une bannière pour vous demander d'accepter les cookies s'est affichée sur votre écran.
0: Et justement, les cookies, comment ça marche exactement? On vous explique tout sur le site
3: en général.
0: Oui, mais ça, c'est les cookies qui se mangent.
3: Ah, pardon, excusez-moi, j'avais pas compris.
0: C'est pas les mêmes, oui, non, mais il n'y a pas de problème. En tout cas, on vous explique donc sur ici.fr, page vie numérique, vie privée, votre chronique de retour demain, dimanche, à 6h38, avec Valentine Lethèse sur votre radio ici.
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0: 6h43, le week-end, dès votre réveil sur votre radio ici. Retrouvez Stéphane Bern avec le meilleur de ses voyages dans le temps. Ce matin, nous sommes au cœur de l'Empire britannique. Yes.
9: Voici la guerre la plus courte de l'histoire. Attention. Top. Elle est déjà finie. Ah ben, je vous avais prévenu qu'elle était courte, hein. Le 27 mai 1896, à 9h01, Khalid bin Bargash est encore sultan de Zanzibar. 8 lettres, 2 Z, jackpot au Scrabble.
10: Ils ont oublié leur Scrabble. C'est déjà ça de gagner.
9: Après la mort de son cousin, Hamad bin Touaini, allié fidèle des Britanniques, il s'est précipité sur le trône. Sauf que Khalid a commis l'erreur de ne pas demander la permission de Londres. Malheur. Selon le traité du protectorat, le Royaume-Uni doit approuver le choix du sultan. Alors, ni une ni deux, les Britanniques lancent un ultimatum. Vous quittez le palais avant 9h ou nous tirons. La réponse de Khalid, essayez donc. Un pari risqué.
11: Tout ce que t'as à faire, c'est miser sur le vainqueur. Tu gagneras à tous les coups.
9: L'Empire britannique règne sur les mers avec ses 3 navires de guerre et son millier de marins. Autant dire qu'ils ne sont pas venus pour faire du pédalo. À 9h02 pétante, la flotte britannique ouvre le feu. Le palais du sultan est pilonné. Les gardes fuient. La marine de Zanzibar, composée seulement d'un yacht royal armé de quelques canons, coule en quelques instants. Du côté de Zanzibar, le bilan est dramatique. Environ 500 morts et blessés contre un seul marin britannique légèrement égratigné. À 9h40, Khalid abandonne tout et court se réfugier au consulat allemand. Rideau. Résultat, Londres impose un nouveau sultan docile. Et l'Empire britannique ajoute à son tableau de chasse la guerre la plus courte de l'histoire, 38 minutes pile. Certains conflits durent des décennies. Celui-là aurait été plié en moins longtemps qu'un match de cricket, avec un peu plus d'action quand même.
0: Ah oui, ça fait toute la différence. Merci beaucoup, cher Stéphane Bern, le meilleur de voyage dans le temps. Demain, dimanche, de nouveau à 6h43 et vos inédits de retour dès lundi sur votre radio ici. Ce sera juste avant les infos de 8h et il est 6h46. Cyril, c'est à la une de Femmes Actuelles cette semaine, ces nouveaux pros qui nous rendent belles.
3: Et qui, vous, mesdames, sont là pour sublimer votre beauté naturelle. Mais alors, qui sont précisément ces experts d'un genre nouveau?
0: Explication avec notre sublime rédactrice en chef de Femmes Actuelles, Sabrina Nadjar, à nos côtés. Fallait que je la fasse celle-là quand même. Juste après, Pierre Garnier qui vous invite à fixer votre point de regard vers l'horizon sur votre radio ici. C'est magnifique.

0: traverser le temps.
1: Si vous arrivez tout juste, on vous fait de la place sur votre radio ici avec Pierre Garnier et l'horizon pour débuter votre journée de samedi.
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1: Ces nouveaux pros qui nous rendent belles, qui vous rendent belles, mesdames, évidemment, c'est ce dossier à la une de Femmes Actuelles cette semaine. Nous en parlons ce matin avec une grande pro, bien sûr, Sabrina Nadjar. Bonjour Sabrina.
4: Bonjour François-Xavier.
1: Rédactrice en chef de Femmes Actuelles, bien sûr. Alors, des professions méconnues avec des spécialistes qui peuvent vous aider, mesdames, à prendre soin de vous. Parmi ces fameux spécialistes, le tricologue. Racontez-nous Sabrina, qu'est-ce que c'est un tricologue ?
4: Alors, c'est un spécialiste qui s'intéresse à votre cuir chevelu. Alors, il procède à une analyse capillaire très très précise.
1: D'accord.
4: Avec évidemment son œil d'expert, mais également des outils de pointe avec des microscopes, des caméras. Il explore le bulbe du cheveu, la peau, et identifie les déséquilibres, les problématiques de chute, de fibres abîmées, le cuir chevelu, gras, sec, etc. Et vous propose évidemment des solutions adaptées, personnalisées.
1: Bien sûr. Quand est-ce qu'il faut le consulter idéalement ?
4: Bah, écoutez, par exemple, quand vous avez vraiment un problème de cheveux gras et que vous n'arrivez pas à en sortir, pour les problèmes aussi de pousse, quand vous voulez aider à relancer la pousse, ou pour assainir le cuir chevelu en cas de pellicule ou de démangeaison et autres.
1: Le tricologue qui est donc là pour vous, mesdames. Sabrina, lorsqu'on traverse une maladie, par exemple, il arrive qu'on ait besoin de se sentir belle, en tout cas. Quel spécialiste peut nous aider dans ce type de cas de figure ?
4: Alors, dans ces cas-là, il s'agit de la socio-esthéticienne. En fait, c'est une personne qui apporte ses compétences en soins et en maquillage pour améliorer vraiment le confort de vie des personnes qui sont soit fragilisées par la maladie ou la perte de ressources. Par exemple, quelqu'un qui est au chômage depuis longtemps et qui a besoin finalement de renouer avec la confiance en soi et de se sentir à nouveau jolie, agréable et de se sentir bien dans sa peau. Donc en fait, la conseillère va donner des rituels de soins et de maquillage pour que ces femmes peu à peu retrouvent confiance en elles et puissent de nouveau se regarder avec plaisir dans le miroir.
1: Et pour terminer Sabrina, si on fait un petit focus sur le maquillage, un make-up comme on l'appelle, qui dure, est-ce que c'est possible ?
4: Oui, bien sûr. Alors vous voyez ça avec un dermographe. Alors en fait, c'est un expert qui est spécialisé dans le maquillage semi-permanent et la dermopigmentation. En fait, avec un espèce de stylet de pigment, il redessine par exemple une ligne de sourcil, un contour des lèvres,
1: peut
4: même vous créer un grain de beauté, ou même repigmenter une bouche complètement, et même, et là c'est intéressant pour les messieurs, combler une chevelure clairsemée.
1: Ah, ça va intéresser ces messieurs aussi. On aime bien parce que c'est vrai que ça permet d'apporter aussi une petite touche masculine à ce dossier féminin, bien sûr. Moi j'ai un gros marqueur pour vous faire un joli grain de beauté, Sabrina, si vous voulez. On peut s'essayer un truc. Vous avez le droit de me dire non.
4: Oui, bah, peut-être que je vais y réfléchir.
1: Allez, on s'en reparle. Merci beaucoup, Sabrina Nadjar, d'avoir été à mes côtés ce matin.
4: Merci à vous.
1: Et Femmes Actuelles, votre magazine est disponible dès ce week-end chez votre marchand de journaux habituel. 6h52, vous écoutez ici votre radio qui a convié Stevie Wonder, Pastime Paradise, pour votre réveil douceur. Ça arrive en plus, c'est super.

0: Votre radio ici à vos côtés avec vos artistes chouchous. Vous venez de croiser Stevie Wonder et Pastime Paradise. Il est 6h55. Nous sommes ce matin en Gironde du côté de Bruges pour retrouver sur place Nelly. Bonjour Nelly.
1: Bonjour Nelly.
2: Bonjour François Xavier. Bonjour Cyril.
0: On est ravis de vous accueillir ma chère Nelly en ce samedi matin sur l'antenne d'ici. Et vous avez je crois un message à nous faire passer. On vous écoute.
2: Alors, je voulais dire à mon mari, que je l'aime très fort. Ça fait 21 ans de mariage, là, ça va le fêter le 11 juin. Uh-huh. Et de cet amour, c'en est deux filles, donc Léonie et Alana, qui me comblent de bonheur chaque jour. Voilà.
0: Magnifique. Alors, oui, effectivement, juste pour vous rappeler, Nelly, on dit bien mari au bout de 21 ans et pas ami. Je pense que c'est entre nous.
2: Mon mari, c'est mon meilleur ami avant tout. Donc.
0: Ah, c'est pour ça qu'il y a une petite confusion, effectivement. Voilà. 21 ans de mariage, dis donc, c'est beau.
1: Quel conseil vous donneriez pour tenir 21 ans notre rédacteur en chef, Fabien Fourel, par exemple, qui était étonné et très surpris de 21 ans de mariage.
0: Et qui s'est arrêté plus tôt, pour tout vous dire.
2: C'est-à-dire que, enfin je trouve que la nouvelle génération, c'est-à-dire qu'il il faut se battre pour notre amour, il ne faut pas à chaque complication se dire « Oh, c'est compliqué, nana. »
0: Ouais, non, c'est un travail quotidien, en fait, c'est ça. Hein.
2: Voilà, l'amour, c'est pas gagné, même si on s'aime, tout ça. Enfin voilà, il faut des petites choses dans la vie qui font que c'est difficile. Et ben il faut quand même passer ce cap et continuer à croire à son amour et ça se nourrit tous les jours avec des petits gestes au quotidien.
0: C'est vrai. Merci beaucoup.
2: Choses, enfin, des cadeaux, mais enfin toutes ces petites choses quoi.
0: Vous avez raison. Merci beaucoup.
1: Attention.
0: Ouais, pour ce message. Écoutez, 21 ans de mariage, je vous félicite. En tout cas, on vous embrasse bien fort et on a le plaisir avec Cyril de vous envoyer à la maison vos 4 places pour la comédie Anna et les enfants.
1: Ça tombe bien, ils sont 4.
0: Bien fort. En plus, ils sont 4. C'est magnifique. 6h57, il est arrivé pour sa revue de presse décalée, oui, et bien évidemment pour nous mettre les points sur les i, c'est ça, Willy Rovelli, bonjour.
3: Bonjour tout le monde, et on commence avec un point Patrick Bruel. Alors, regarde. Ma bite, face aux accusations, le chanteur a annoncé qu'il annulait sa tournée de festival prévue cet été. L'artiste est dépité dans Festival Il y a Fesse. Il faisait une telle joie. En plus, avec Bruel, c'est plus une tournante d'été. Hein. C'était plus une tournante d'été qu'une tournée d'été. Non, ça va être sympa le jour où il fera face à ses plaignantes au commissariat. Alors non, Bruel, prénom Patrick. Voilà, en fait, pendant des années, on avait mal interprété ce fameux Patrick. Hein. C'était pas des cris de fans, c'était des cris de victimes. Sport, le PSG est devenu champion d'Europe pour la seconde fois. Les pilleurs sur les Champs-Élysées n'étaient pas contents. Il n'y avait pas toutes les tailles chez Footlocker. En ce moment, Bruel, c'est l'autre PSG, hein, Patrick Sangol. Oui, parce qu'avec toutes ces histoires, il a moins à en vivre. Le chanteur Renaud a fêté cette semaine son deuxième anniversaire de mariage avec sa chérie Cerise, mariée pour le meilleur et pour la poire. Alors, 2 ans, c'est les noces de cuite. De cuir. Attention, rappel de produits, des paquets de crevettes vendus chez Grand Frais peuvent causer des maux de tête. Ils étaient grands pas frais apparemment. Moi, c'est quand j'entends les 3 cafés gourmands que j'ai mal à la tête. Hein. Si ça se trouve, depuis le début, on nous ment. On croit que c'est un groupe de chanteurs, alors que c'est peut-être un cocktail de crevettes, on sait pas. Dans l'Aveyron, un pizzaïolo accusé d'avoir tué, découpé et cuit sa victime. C'était une pizza 4 phalanges. Ouais, la victime a été identifiée grâce aux dents retrouvées dans la poêle à bois. Voilà, une victime cuite à le dentier. Le mieux, ça reste tout de même de manger un diabétique. À la cuisson, il y a comme un petit goût caramélisé, je vous le conseille. En tout cas, voilà, une affaire sordide qu'on nous racontera peut-être un jour dans Faites Entrer la Cuisine. Selon un expert en dermatologie, du gravier et des excréments ont été retrouvés dans des crèmes solaires vendues sur Internet. Et oui, idéal donc pour avoir un bon bronzage de merde. Enfin, la question du jour. Après la Coupe des Champions gagnée par le PSG, est-ce que Zaz pourrait participer à la Ligue des Shampoings? Eh ben vous avez 2 heures. Allez, passez un bon samedi et à tout à l'heure midi.
0: Pour déjeuner, dans la bonne humeur évidemment et sans gravier, hein, s'il vous plaît, avec Willy Rovelli qui sera donc à vos côtés à l'heure du déj. Cyril, à tout à l'heure 7h30.
1: Pour l'info en 90 secondes.
0: Et tout de suite, l'équipe d'ici matin dans votre région, bien sûr.
4: Bien sûr. François-Xavier Canova qui revient demain pour le petit matin à partir de 6h. L'équipe ici, Lorraine, Meurthe et Moselle, Vosges, mais Meuse et Moselle, vous êtes les bienvenus et bien présentes. Bonjour Isabelle Baudrier.
5: Bonjour Frédéric Brun, bonjour à tous.
4: Nous avons vu le soleil se lever et le dessous des nuages était rouge, c'était beau comme tout.
5: C'est très beau, il éclairait votre visage, Frédéric.
4: Oh. Allez, c'est samedi, on y va.
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4: Nous sommes le samedi 6 juin, il est 7h. Le journal avec vous, Isabelle Baudrier, un masseur kinésithérapeute installé à Pont-à-Mousson est mis en examen pour viol et agression sexuelle.
5: 8 patientes ont porté plainte à son encontre. Le parquet de Nancy confirme à Ici Lorraine des informations de nos confrères de l'Est républicain. L'enquête a commencé en décembre dernier, Mohand Chibani, après un signalement.
7: C'est l'ordre des masseurs kinésithérapeutes de Meurthe-et-Moselle qui a en effet alerté le parquet de Nancy après avoir reçu des plaintes de plusieurs patientes du kiné. Elles dénoncent toutes des pratiques douteuses dont certaines sont qualifiées de viol. Selon nos confrères de l'Est républicain, le professionnel de santé leur demandait de se déshabiller même lorsque l'objet de leur visite ne le nécessitait pas. D'ailleurs, dans les avis laissés sur Internet, certaines patientes dénoncent les agissements du kiné. Élise écrit par exemple « J'ai été confrontée à des comportements inappropriés, j'écris ce message pour que d'autres femmes ne vivent pas ce que j'ai vécu. Charlotte, elle, conseille aux femmes d'aller ailleurs. Pour l'heure, 8 plaintes ont été déposées contre lui. Interpellé et placé en garde à vue le 5 mai, l'homme âgé de 43 ans a nié les faits. Il a été mis en examen et placé en détention dans un premier temps, avant d'être libéré et placé sous contrôle judiciaire.
5: Pour l'heure, le kinésithérapeute reste présumé innocent au regard de la justice. L'ordre des masseurs kinésithérapeutes l'a suspendu puis radié définitivement. L'ancien cadre du Leclerc de Vendeuvre, condamné cette semaine, fait appel du jugement mercredi. Il a été reconnu coupable d'homicide involontaire, harcèlement moral et mise en danger de la vie d'autrui et condamné à 3 ans de prison avec sursis après le suicide en 2020 sur son lieu de travail d'un délégué syndical de l'hypermarché. Des milliers de personnes attendues cet après-midi à Nancy pour la Marche des Fiertés. Un village festif et militant s'installe place de la Carrière à partir de 14h avec des stands d'information sur les droits et l'inclusion des personnes LGBT. Le défilé s'élancera vers 15h30 de cette même place de la Carrière avec char et DJ.
4: Une manifestation pour dénoncer l'enterrement du massif vosgien.
5: Celle des défenseurs de l'environnement opposés à l'organisation le week-end prochain du 41e rallye Vosges Grand Est à travers une trentaine de communes. 190 voitures attendues et cette année le retour de Sébastien Loeb au volant. Les opposants n'y voient que vrombissement de moteur, atteinte à la faune et à la flore et à la sobriété énergétique. Ils appellent donc un rassemblement ce matin à Gérardmer. La présidente du comité d'organisation du rallye, Karine Haute, ne comprend pas. Elle parle de course très populaire, d'autant plus avec Sébastien Loeb, et de la présence d'une trentaine de voitures électriques.
8: C'est sûr que Sébastien Loeb va attirer plus de monde. Et en rallye vie de doublure, on accueille une coupe de marque électrique. Alors, pour les puristes, sport auto, c'est un peu compliqué. Le fait que ça fasse pas de bruit, c'est un peu gênant pour les puristes. On parle de mélodie, c'est des sons de moteur. Une 306 Maxi, c'est pas le bruit d'une Porsche. C'est aussi des odeurs de carburant, des odeurs de moteur. Après, l'électrique, c'est plus contraignant. Il n'y a pas la même autonomie. La manche de championnat de France, c'est 199 km de chrono. Les électriques en France, 125. Après, ça va être un peu plus bruyant une journée, mais moi je fais du sport, je fais pas de la politique.
5: Avis bien différent du président de SOS Massif des Vosges, Dominique Humbert-Berretti. Il évoque les nuisances de telles courses automobiles.
9: Le rallye, c'est ponctuel, oui, peut-être, mais actuellement, il y a une augmentation du nombre de rallyes en France qui est de l'ordre de 50%. Chacun dans son coin veut un rallye, un week-end là, un week-end là, mais souvent, l'été, vous avez 3, 4, 5 rallyes dans la même zone, particulièrement dans des zones de montagne comme la nôtre. C'est une manifestation qui, aujourd'hui, commence à devenir un petit peu hors sol. Hein. On est dans un monde dans lequel on nous explique qu'il faut économiser l'énergie, il faut arrêter de polluer, et le rallye, c'est tout le contraire. Hein. Et puis, il y a le bruit infernal, jusqu'à 130 décibels. Et le bruit constitue une agression, et un stress pour les hommes et pour les animaux aussi. Hein. On fait passer des rallyes dans des zones naturelles, ce qui est scandaleux.
5: Manifestation donc ce matin à partir de 10h30 devant l'office de tourisme de Gérardmer. Le rallye automobile Vosges Grand Est se tient pour sa part vendredi, samedi et dimanche prochain dans 31 communes du massif vosgien.
4: Le VNVB pourra-t-il jouer en Liga féminine la saison prochaine?
5: Le club de volley de Vendeuvre-les-Nancy n'est pas autorisé à repartir pour le moment. La DNACG, l'instance qui contrôle les comptes, l'a annoncé il y a quelques jours. Mais pas d'inquiétude pour la direction du VNVB. Le club va bien financièrement. Il manque juste des garanties et des documents. Il devait rendre un premier dossier en avril, alors que les Panthères étaient encore en pleine compétition et que c'était compliqué de se projeter sur la saison à venir. Pour Patrick Venturini, le président du VNVB, tout va se régler début juillet en appel.
10: On n'avait pas encore tous les engagements de nos partenaires privés. La DNACG se posait des questions si on était capable de reproduire une année identique à celle qu'on a fait. Le président de la DNACG m'a appelé en disant, voilà, on comprend bien que le 15 avril, la saison était même pas terminée. On vous demande de produire des documents. Vous n'avez pas encore le temps de les produire. Donc, on préfère mettre en suspens votre engagement. Vous verrez devant nous le 2 juillet. Effectivement, on aura tous les documents, mais depuis 48 heures, j'ai déjà plus de 50% de l'engagement financier qui est prévu. Il ne devrait pas y avoir de problème. Après, ouais, c'est ce que je reproche un peu à la DNACG. C'est un peu violent, quoi. D'habitude, les clubs à problème, on est convoqué. Cette année, je n'ai pas été convoqué, donc je me suis dit tout va bien. Et puis, subitement, j'ai reçu cet appel. Quand il y a des décisions comme ça de réengagement suspendu, on peut sensiblement demander à être auditionné. Quoi.
5: Patrick Venturini, président du VNVB, le club de volley féminin de Vendeuvre-les-Nancy, joint par Johan Gant. Côté football, l'AS Nancy-Lorraine annonce avoir franchi la barre des 2000 abonnés pour la saison prochaine. Tous les abonnements pour la tribune Piantoni ont été vendus. C'est la tribune qui est occupée par les supporters du Saturday FC.
4: Ici Lorraine, 7h06. C'est l'un des joyaux de l'art nouveau à Nancy. La Villa Majorelle va se refaire une beauté.
5: 10 ans après le début des travaux au rez-de-chaussée, le chantier va porter sur les premiers et deuxièmes étages. Il débutera à la rentrée après les journées du patrimoine. Une convention a été signée hier avec le soutien de la Fondation du patrimoine. L'idée, Thomas Bonnet, c'est de mettre la villa dans le même état qu'à la mort de Louis Majorel en 1926.
11: C'est au premier étage que les travaux les plus importants auront lieu. La conservatrice Valérie Thomas les attend avec impatience.
12: Voilà, donc une des premières salles qui est concernée, c'est la penderie que vous voyez juste à côté de la chambre. Donc ici, on va recréer le meuble de penderie qui se trouvait là. On va refaire une moquette rééditée avec des motifs de feuilles comme nous les voyons dans les photos anciennes de l'époque.
11: Revenir 100 ans en arrière et montrer la villa bourgeoise de l'époque.
13: C'est évidemment ce qui nous motive.
11: Denis Chamin est le délégué régional de la Fondation du patrimoine en Lorraine.
13: Je pense que ça va faire venir beaucoup de monde, hein, des curieux de toute l'Europe.
11: La collecte est lancée et la Fondation espère participer à hauteur de 10% des coûts du chantier.
13: Avec un objectif de collecte de 250 000 euros.
11: Travaux d'ampleur pour la bonne cause. Alors pourra-t-on continuer de visiter ce bijou de l'art nouveau? Réponse de Bertrand Masson, adjoint au maire en charge de la culture.
14: Je dois dire que la villa ne fermera normalement jamais pendant les travaux. Je ne dis pas que la visite, elle sera tout à fait comme s'il n'y avait pas de travaux.
11: De quoi permettre l'accueil des 55 000 visiteurs qui viennent admirer la Villa Majorelle chaque année.
5: Thomas Bonnet à la Villa Majorelle à Nancy.
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5: Le soleil que l'on a vu ce matin se lever, Frédéric, va-t-il rester avec nous aujourd'hui?
4: Il va rester une partie de la journée, mais pas toute la journée. Nous avons un samedi qui débute avec ce ciel bien dégagé, mais le ciel se couvre cet après-midi peu à peu. Et il pourrait en fin de journée y avoir de petites averses quant aux températures que vous relevez chez vous. Elles sont actuellement entre 8 et 11 degrés. On a 11 degrés à Lunéville, par exemple, 9 degrés à Paray-Saint-Césaire et 10,5 très exactement relevés à Baccarat. N'hésitez pas à aller sur les réseaux sociaux. Ici Lorraine, cet après-midi, nous aurons 20 à 23 degrés. Pour ce qui est de la route, tout va bien. Les routes sont dégagées. Je regarde, il y a peut-être des ralentissements aux endroits des travaux, mais c'est à peu près tout. Restez bien sûr à l'écoute d'Ici Lorraine.
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4: C'est la journée mondiale de la mini-jupe aujourd'hui. C'est important. C'est une. Oui, je sais, Isabelle, on a oublié. On n'est pas en mini-jupe. Ce sera pour demain. 7h09. Bon réveil. Bon début de week-end à l'écoute d'Ici Lorraine. Bien sûr, il y a de la musique. Et vous avez reconnu Patricia Cass. Mademoiselle chante le blues. 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

0: Ça a été le premier succès de Patricia Cass, mais vous l'aviez bien en tête, j'en suis sûre. Mademoiselle chante le blues.
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0: Bon réveil et bon courage à ceux qui sont déjà partis travailler. Il y en a beaucoup quand même le samedi, hein. 7h12. Bonne fête à tous les Norbert, tiens, que vous connaissez. Avant 7h30, il y aura des places à gagner pour un grand spectacle que vous connaissez. Le spectacle, c'est le Roi Soleil. C'est le 20e anniversaire d'ailleurs de ce spectacle produit par Dovatia. Il est mis en scène cette année par Kamel Ouali. Vous pourrez repartir avec des places pour le 4 juillet au Zénith.

0: c'est toujours la voix d'Emmanuel Moir, hein, mon essentiel. Emmanuel Moir qui est là, qui a repris le rôle du Roi Soleil et qui sera au centre de la scène du Zénith. Alors si vous êtes fan du Roi Soleil, n'hésitez pas et tout à l'heure, jouez avec nous. Ce sera dans la quiche aux chansons avant 7h30.
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0: Pourquoi? Parce que, explication peut-être, avec Jérôme Prudhomme.
3: Oh là là, c'est beau votre truc, c'est quoi?
4: Chut, c'est un château de cartes. Ah. Ne faites surtout pas bouger.
3: Oh ben ce serait dommage, hein, je vais faire gaffe. Tiens, à propos, pourquoi on dit faire gaffe? Le mot vient de gaffre, qui sert au Moyen-Âge à désigner le sergent qui surveille sur les remparts. Plus tard, être en gaffe ou faire gaffe veut dire surveiller, notamment à Paris, où les jeunes sont nombreux à être en gaffe pour les trafiquants et leur signaler l'arrivée de la police.
5: Ah ouais, on dit une chouffe maintenant.
3: Ah ben voilà, vieille histoire. Hein. Alors au fil du temps, faire gaffe a fini par glisser de surveiller à faire attention. Voilà pourquoi on dit...
6: Non, mon château, pardon.
3: Oh pardon, j'ai gaffé.
6: Mais comment je vais faire maintenant?
3: Bah écoutez, il n'y a plus qu'à recommencer. Bah tiens, tant que j'y suis, que je suis là, hein, pourquoi on dit gaffé? La gaffe, c'est une longue perche, souvent surmontée d'un crochet. Dans le sud, au Moyen-Âge, elle servait à pousser une barque et accrocher le rivage pour amarrer de l'autre côté de la rivière. On gaffait de la même manière sur les bateaux de pêche. Et comme une gaffe, c'est très difficile à manier, que ça va parfois ailleurs qu'à l'endroit qu'on voudrait, et même que ça peut blesser d'ailleurs sans qu'on ne le veuille, on a fini par élargir ce mot « gaffe » à un propos qu'on n'aurait pas dû avoir ou à une action qu'on n'aurait pas dû faire. Voilà pourquoi on dit « gaffé » alors qu'on ne sait plus vraiment pourquoi. Encore que vous, maintenant, vous savez...
0: Et le château de cartes, alors. Merci en tout cas, Jérôme Prudhomme. Pourquoi on dit y retrouver tous les week-ends à l'écoute d'Ici Lorraine. Il est 7h15. Votre journée commence bien et vous nous mettez des petits mots sympas, comme à chaque fois. De toute façon, sur les réseaux sociaux d'Ici Lorraine, on salue Lulu qui, au marché central de Nancy, nous a relevé 12 degrés. C'est vrai qu'il y a quelques nuages, mais le temps va s'arranger pour cette matinée et on va en profiter de ce samedi sec pour commencer. On en profite déjà, mais en musique, avec le duo Pascal Obispo. Francis Cabrel.

0: 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Vous aviez reconnu les deux voix de toute façon. C'est une nouveauté, Pascal Obispo et Francis Cabrel. Il y a un gros programme dans la région, il y a énormément de choses à voir, je suis en train de compulser tout ça, on verra ça dans quelques minutes, mais pour le moment, nous nous intéressons à la pêche, comme toujours avec Damien Colombo et François Rouillon.
1: Bon samedi, partez avec nous au fil de l'eau avec François Rouillon. Bonjour François.
2: Salut.
1: Vous êtes chargé de développement à la Fédération de pêche de Meurthe-et-Moselle et aujourd'hui on célèbre un anniversaire, enfin ce sera plutôt demain même d'ailleurs.
2: Ça sera demain parce qu'il y a les 20 ans de la réserve naturelle régionale de la Moselle Sauvage, on vous en a déjà parlé, on avait même emmené il y a deux ans, notre ami Laurent au bord de la rivière.
1: Du côté de Bainville-au-Miroir. Ouais.
2: Différentes espèces, il était subjugué. Et donc demain, en fait, la réserve naturelle régionale fête ses 20 ans avec une grande journée d'animation. On vous invite à aller faire un tour parce qu'il y a pas mal de, choses à faire. Il y a des balades guidées, donc ça commence à partir de 9h. Et voilà, de 9h30 à 14h30, il y a des balades à vélo qui sont guidées. Il y a de la découverte des oiseaux, des fleurs.
1: Sur les traces du castor.
2: Sur les traces du castor, ah, parce que c'est un secteur sur lequel il y a beaucoup de castors. Il y a des initiations pêche et de la découverte des poissons, notamment avec mon collègue Nicolas Ménard qui sera présent sur le site et une APPMA vosgienne, parce que c'est juste à côté des Vosges, hein, Bainville-au-Miroir. Donc la PPMA de Charmes. Il y aura des animations sur la forêt alluviale, sur la réserve naturelle en elle-même, et puis quelques ateliers de dessin, de vannerie, des spectacles, des stands et des animations en fait en continu tout au long de la journée, des chasses au trésor, des jeux de plein air. Venez avec vos enfants, il y a des expos photos, etc. Enfin, il y a un petit marché des producteurs, il y a vraiment pas mal de choses à découvrir et c'est vraiment un coin que personnellement moi j'adore, c'est vraiment
1: vrai
2: hyper beau. Ah ouais, la rivière est vraiment extraordinairement belle et préservée. Donc voilà, l'idée c'est aussi de la mettre en valeur pour mieux la protéger. Et donc c'est vraiment, ils font un travail extraordinaire. Donc je vous invite à aller faire un petit tour demain à Bainville-au-Miroir pour les 20 ans de la réserve naturelle régionale de la Moselle Sauvage.
1: Ça commence dès 9h, allez-y toute la journée. Merci beaucoup pour ce bon plan, on en aura un autre demain, des bons plans.
2: Exactement, donc, teasing.
1: Restez avec nous évidemment pour profiter de ces week-ends de pêche sur votre radio. Ici Lorraine.
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0: Il y a autre chose dont vous allez pouvoir profiter, c'est d'un grand spectacle qui fête son 20e anniversaire. Vous avez entendu et retenu et chanté les chansons du Roi Soleil. Eh bien, le Roi de Soleil est de retour. Le spectacle produit par Dovatia, mis en scène par Kamel Ouali. Le Roi Soleil sera au Zénith, à l'Open Air, au Zénith de Nancy, en plein air, hein, le samedi 4 juillet. Cette nouvelle version a gardé quand même Emmanuel Moir dans le rôle titre et autour de lui, il y a toute une équipe renouvelée. Si vous souhaitez gagner vos deux invitations pour le Roi Soleil, écoutez la quiche aux chansons, retrouvez le mot que nous avons croqué dans une chanson qui remonte dans vos souvenirs, vous allez voir. Lady, Lady, Lady, c'est Pierre Groscola, écoutez.

a raison de croire en votre mémoire. Hein. Je vois le standard ici, Lorraine, qui frémit. Vous avez retrouvé le mot qui manque dans cette chanson de Pierre Groscolla, Lady Lady Lay. Eh bien, vous pouvez gagner, pourquoi pas, vos deux invitations pour aller voir le Roi Soleil. Le samedi 4 juillet, ce sera en plein air, alors au Zénith Open Air à Nancy. Bonne chance, j'en profite pour dire bonjour à Christelle, qui vous attend au standard ici, Lorraine, et que vous pouvez appeler tout de suite au 03 83 36 20 20 pour gagner vos places. Bonne chance, on se retrouve avec un gagnant juste avant le journal de 7h30, bien sûr. Ce sera après Status Quo in the Armina. Bon réveil à tous.

0: Il y a Armina avec spéciale dédicace à tous ceux qui sont actuellement dans l'armée. C'était Status Quo.
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0: Place à la chanson dans laquelle on a fait un trou et que vous devez combler. Enfin, on va le dire comme ça. Bonjour Didier.
4: Oui, bonjour Ici Lorraine, bonjour tout le monde.
0: Vous allez bien Didier?
4: Oui, ça va.
0: Vous avez vu le lever du soleil?
4: Ben, ici, c'est un peu couvert, ça.
0: Ah, zut, c'est normal. C'est normal, parce que les nuages sont en train de se dégager. Donc, oui, c'est normal. Mais vous avez manqué ça, ce sera pour demain, c'est pas grave.
4: Eh oui, j'espère.
0: Alors, nous avons une chanson de Pierre Groscola, qui est Lady, Lady, Lay. Et dedans, nous avons croqué un mot, un seul. C'est le mot.
4: Le mot souvenir.
0: Eh ben, on va vérifier ça.
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0: En réponse, je pourrais vous chanter « Tu fais de moi mon essentiel ».
4: Ouais.
0: Je sens que vous la connaissez, celle-là. Vous venez, Didier, de gagner vos deux invitations pour aller voir le spectacle mythique Le Roi Soleil. C'est le 20e anniversaire du spectacle. Il est mis en scène par Kamel Ouali. Et si vous aimez la voix et le rôle joué par Emmanuel Moir, c'est lui qui est à nouveau Le Roi Soleil dans cette comédie musicale, avec toute une équipe renouvelée autour de lui. Et je pense que vous allez passer un moment magique.
4: Oui.
0: Oui. Vous connaissez déjà les chansons par cœur, de toute façon.
4: Pas toutes, mais la plupart, les plus grandes, ouais.
0: Bah, il faut que vous révisiez avant le 4 juillet.
4: Ah oui, ouais, bien sûr.
0: C'est le 4 juillet, c'est un samedi, c'est au Zénith de Nancy. Je vous souhaite un beau week-end là-dessus. À bientôt.
4: Merci, à bientôt.
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0: La journée commence bien, l'info c'est dans quelques secondes et dans l'info d'ici juste après le 90 secondes, Isabelle Baudrier, on parlera de maltraitance.
6: La lutte contre les maltraitances, particulièrement à l'égard des personnes âgées, avec l'installation à Nancy d'une plateforme d'écoute nationale. On y revient donc dans quelques instants.
0: Vous écoutez Ici Lorraine, samedi, il est 7h30. L'actu en France, dans le monde, c'est le 90 secondes avec Cyril Ardo-Redon.
7: Le garde des Sceaux Gérald Darmanin se dit furieux, parle d'un immense échec et présente ses excuses à la famille de Liana, alors que plusieurs plaintes, notamment pour viol sur mineur, avaient été déposées contre le suspect de 41 ans. Dans cette affaire, justement, le parquet d'Agen confirme que le corps découvert avant-hier est bien celui de la collégienne de 11 ans. L'autopsie n'a pas permis à ce stade de déterminer les causes de la mort. Une marche blanche est prévue demain. Des bénéfices en hausse, des salaires qui n'augmentent pas et une charge de travail toujours plus importante. C'est ce que dénoncent les syndicats de Décathlon qui appellent à des débrayages aujourd'hui dans tous les magasins de l'enseigne sportive. Pouvoir connaître la rémunération des collègues qui occupent un poste similaire au vôtre, ça devrait être possible en raison d'une directive européenne. La France a jusqu'à demain, en théorie, pour s'y conformer. Rendez-vous donc manqué. La CFDT demande un projet de loi présenté en première lecture avant l'été. Le ministre du Travail parle lui plutôt de la fin de l'année. C'est le 82e anniversaire du débarquement de Normandie. Cérémonie internationale cet après-midi à Langrune-sur-Mer, près de Caen. 11 nations sont représentées. La venue du ministre de la guerre américain Peter Hegseth, un proche de Donald Trump, fait polémique. Et puis le tennis, place à la finale dames de Roland-Garros aujourd'hui à 15h. La polonaise Maja Kvalinska est opposée à la russe Mira Andreeva. Avant la finale homme demain après-midi entre l'italien Flavio Cobolli et l'allemand Alexander Zverev, numéro 3 mondial.
6: Merci Cyril Ardo-Redon. L'info d'ici vous présente ce matin un nouveau numéro gratuit de prévention, le 3133, numéro de prévention des maltraitances à l'égard des personnes vulnérables, en particulier les personnes âgées. Le dispositif a été confié à une plateforme nationale d'écoute. Elle est installée à Nancy depuis 3 mois. Elle est installée, Léo Limon, près du quai Sainte-Catherine.
8: Les appels proviennent de toute la France, 8500 reçus en 3 mois.
9: Est-ce que vous savez si elle a quand même un aidant alors qui l'aiderait donc pour les cours? Ou elle se fait pas du tout aider du tout.
8: Une vingtaine d'écoutants sont présents sur cette plateforme nancéenne, formée comme Amina à l'écoute active.
10: Nous sommes le premier maillon de la chaîne de protection. On doit tout d'abord comprendre la situation. On va poser donc un certain nombre de questions à la personne, d'accord. Ensuite, bien évidemment, on analyse la situation, on la qualifie.
8: Si la situation l'exige, un signalement peut être adressé à l'agence régionale de santé, au conseil départemental ou encore à l'État, ça concerne 10% des appels.
11: Ce qui va déclencher un signalement aujourd'hui, c'est les critères qui sont posés par la Haute Autorité de Santé. Je suis Anne-Sophie Auster et je suis directrice des opérations chez Cali Social. Là, on a quand même des motifs qui ne relèvent pas uniquement de maltraitance physique, mais on est aussi beaucoup sur des maltraitances qui sont psychologiques. On est sur la question de l'accès aux droits, on est sur la question de l'accès aux soins.
8: Pour les cas qui ne nécessitent pas un signalement aux autorités, une orientation vers les services compétents est aussi possible.
11: Ça peut être un conseil juridique, ça peut être de l'action sociale de proximité, ça peut être un CCAS, un conseil départemental.
8: Le 3133 prend la place du 3977, mis en place depuis 30 ans et géré par une association. Le gouvernement voulait un fonctionnement différent, selon Camille Gallier-Minier, la ministre déléguée en charge de l'autonomie et des personnes handicapées.
12: Il y avait notamment des systèmes d'information qui n'étaient pas communs et qui pouvaient peut-être parfois ne pas permettre un travail collaboratif ou coopératif efficace. Là, avec un système d'information cohérent et commun, ça va permettre cette coopération.
8: Sur les appels reçus depuis l'ouverture du service, un appelant sur deux est un membre de la famille de la personne concernée.
6: Et selon une étude de l'OMS, l'Organisation Mondiale de la Santé, une personne âgée de plus de 60 ans sur 6 est victime d'une forme de maltraitance.
0: 7h34, vous écoutez ici Lorraine à la une du journal de 8h. Isabelle Baudrier, une polémique autour d'une course automobile.
6: Le rallye Vosges Grand Est qui s'élancera le week-end prochain sur les routes du massif vosgien. Les défenseurs de la nature appellent à manifester ce matin à Gérardmer pour dénoncer ce qu'il qualifie d'enterrement du massif. Frédéric, la journée va être partagée, mitigée, on va dire.
0: Oui, mais elle débute plutôt bien. Bon, c'est vrai qu'il y a quand même pas mal de nuages, mais le ciel est plutôt dégagé. Quoi ? J'essaye de m'adapter. Tout à l'heure, il était bien dégagé. Là, ouais, il a l'air de se couvrir déjà.
6: Couvert, déjà.
0: Donc, les nuages étaient pressés de nous revoir parce qu'ils étaient censés arriver au fur et à mesure de la journée. Ils se sont dit, on va arriver tôt. Ça veut peut-être dire qu'ils vont repartir plus tôt.
6: Peut-être.
0: Nous avons la possibilité au cours de cette journée de petites averses. C'est une possibilité et ça ne concernera pas tout le monde. Quant aux températures, elles sont actuellement entre 9 et 11 degrés de manière assez générale. 11 degrés à Ciré-sur-Vezouze. Merci à Marie-Pierre pour la prise de température et le petit message sur les réseaux sociaux d'ici Lorraine. À Édouard, 10 degrés chez André. À Bayon, 9 degrés chez Louisette. Elles atteindront les températures 20 à 23 degrés aujourd'hui. Et demain, si vous voulez tout savoir, vous aviez prévu un barbecue en famille. Le soleil va s'imposer largement demain dimanche. Un œil sur la route, très peu de monde circule. En tout cas, il n'y a pas de problème à vous signaler. Restez cependant vigilants et merci également à notre partenaire, la page Facebook Info Radar 54.
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0: Attention, vocalise Isabelle. Vocalisons, la la la la la. Vous êtes prête à chanter?
6: Oui.
0: Oui. Oh ben, merci pour l'enthousiasme. Je fais Garou, vous faites Céline Dion. On se retrouve à la fin.
6: Ça va être dur.
0: Ah ouais.

0: Oh, heureusement qu'on a baissé le micro, mais vous avez pu chanter, vous, avec Garou et Céline Dion. C'était Sous le vent, histoire de se mettre en voix un samedi matin.
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0: Il y a un rendez-vous national ce week-end, les rendez-vous au jardin. Dans le cadre de ce rendez-vous qui concerne énormément de jardins en France, il y a les jardins d'Adoué et le jardin de la Samaritaine, deux jardins situés à Lay-Saint-Christophe, juste à côté de Nancy, qui vous attendent aujourd'hui et demain avec dans ces jardins des artistes, des artisans d'art. Vous en profitez également pour admirer et savourer les deux jardins. C'est à partir de 10h aujourd'hui, l'entrée est à 3 euros. C'est un grand moment, c'est un moment très agréable. Arts au jardin, d'ailleurs on en parlera dans une heure un petit peu plus en longueur tout à l'heure avec l'invité, mais retenez bien les Saint-Christophe, jardin d'Adoué, la Samaritaine. Allez, pour tous ceux qui aiment les jardins, on a le plaisir de retrouver Maxime Verrier, Roland Motte.
3: Il connaît plus de choses sur les fleurs que moi sur mon propre mot de passe. Voici Roland Motte qui est avec nous. Bonjour Roland.
4: Bonjour Maxime.
3: On est sur les soleils du début d'été, les gaillardes.
4: Oui, les gaillardes, c'est une plante que vous irez voir sur internet parce qu'elle, c'est vraiment une fleur très jolie. Alors il y a des jaunes, il y a des rouges, il y a même des panachés un peu les deux. Elle peut être vivace ou annuelle. Ça fleurit très bien, ça fleurit en plein soleil et c'est vraiment très lumineux. Donc c'est une fleur qui ressemble un peu à une marguerite. Vous voyez ce que c'est la marguerite ?
3: Bien sûr.
4: Oui, mais là avec du rouge et du jaune.
3: Parce que les marguerites c'est jaune en général.
4: La marguerite
3: c'est blanc.
4: C'est blanc.
3: C'est les
4: blanc,
3: petits trucs dans les prés de vaches, c'est ça ?
4: Ouais, alors vous confondez peut-être avec des pâquerettes, mais on n'est pas loin. Mais on n'est pas loin, c'est pas mal, vous progressez. Alors c'est un peu plus gros la marguerite. Non, et vous êtes une buse en jardin, c'est terrible. Donc là, la rudbeckia, parce que c'est une plante un peu similaire, mais là on parle de gaillarde. Mais pour vous, ça change pas vraiment la donne. Et donc, vraiment une très belle fleur. On va la trouver en ce moment chez les producteurs, parce que on va la trouver en gros pot aussi. Vous savez, après la fête des mères, comme ça, eh bien, on trouve des plus gros pots. Avant, il y a les toutes petites barquettes, etc. Puis là, ben, les producteurs commencent à nous faire des grosses potées fleuries. Et là, c'est très joli. Et entre autres, il y a cette gaillarde.
3: Et pourquoi nous, jardiniers émérites?
4: Ben, nous, attendez. Alors déjà, on arrête. Nous, jardiniers, déjà, là, il y a problème.
3: Et émérites derrière.
4: Ah oui, alors en plus, ouais.
3: Alors pourquoi les jardiniers les aiment tant?
4: Alors vous, émérites pas, hein. Mais bon, ils les aiment parce que ça fleurit très longtemps, c'est résistant à la sécheresse aussi, donc un petit coup de chaud, eh bien, quand elle s'est mise en place, eh bien, ça tient bien le coup. Ça attire également les pollinisateurs, et puis ça fait vraiment de la lumière un peu partout, parce que cette couleur un peu jaune et rouge, eh bien, c'est plutôt sympa.
3: On les installe où pour qu'elles réussissent à pousser correctement?
4: Donc, je vous l'ai dit, plein soleil, on peut faire des bordures, on peut mettre en mélange. L'idée, c'est d'avoir un sol un peu léger, mais bon, c'est pas grave. Et surtout, ça peut aller en pot, puisqu'on achète ces grosses potées fleuries. On change simplement le pot, parce qu'il est un peu inesthétique, le pot de culture. On remet un pot en terre, etc. Et puis ben là, ça va très très bien.
3: Quel est le conseil vert du jour sur les gaillards?
4: Vous coupez les fleurs fanées pour que la plante produise de nouvelles fleurs.
0: Et ça va être un week-end parfait pour jardiner, si vous aimez ça, bien sûr. Merci à Roland Motte et Maxime Verrier, le conseil jardin à retrouver. C'est chaque matin sur votre radio, ici Lorraine.
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0: Elle commence bien votre journée, c'est samedi matin, il est 7h44, il y a 10 degrés du côté de Sanchez, il y en a 10,8 à Anould. Vous avez vu que dans les Vosges il fait bon pour commencer. Le soleil devrait nous accompagner une partie de ce samedi, mais la musique nous accompagne aussi, voici Oshi.

0: Je partirai, c'était bien sûr la voix d'Oshi. On a rendez-vous tous les week-ends avec Benjamin Cuc, qui est un journaliste spécialiste de l'automobile, et il nous parle tour à tour de petits détails techniques et de grandes nouveautés. Aujourd'hui, il a décidé de fêter les 30 ans d'un véhicule. Benjamin, c'est la Citroën Berlingo, un véhicule utilitaire, familial, pratique, et qui en fait a inventé un nouveau type de voiture qu'on appelle le Ludospace.
1: Oui, il faut bien comprendre quelque chose. Avant le Berlingo, le Ludospace n'existait pas. Le principe est simple, transformer une fourgonnette utilitaire en voiture familiale très pratique. Résultat, énorme volume intérieur, position de conduite haute, modularité incroyable, très grand coffre et une habitabilité bien supérieure à celle d'une berline classique. Citroën appelle son Berlingo Multispace et le succès est immédiat. Le véhicule devient rapidement le compagnon des familles nombreuses, des artisans, des sportifs, des campeurs et de tous ceux qui veulent une voiture pratique plutôt qu'une voiture de frime.
0: Et en fait, tout le monde a fini par copier le Berlingo.
1: Complètement. Très vite, tous les constructeurs ont embrayé. Peugeot Partner, Volkswagen Caddy, Fiat Doblo, Opel Combo et bien sûr la célébrissime Renault Kangoo. Mais le Berlingo Citroën reste souvent considéré comme la référence du segment parce qu'il a toujours mis l'accent sur des idées très simples mais extrêmement intelligentes. Des sièges indépendants, des rangements partout, la lunette arrière ouvrante ou encore les portes latérales coulissantes. Et surtout, il a rendu sympa un utilitaire. Avant lui, rouler en fourgonnette familiale, c'était vu comme ringard. Le Berlingo a complètement changé cette image en assumant un côté malin, décontracté, pratique, presque anti-SUV avant l'heure.
0: Et aujourd'hui, 30 ans après, pourquoi est-ce que le Berlingo reste aussi important ?
1: Parce qu'il répond à un vrai besoin. Aujourd'hui, beaucoup de voitures deviennent basses, compliquées, chères et il faut le dire, très peu pratiques au quotidien. Le Berlingo, lui, reste fidèle à une philosophie très simple, une voiture pensée pour la vraie vie. On peut charger des vélos, des meubles, partir en vacances et surtout transporter ses enfants, ceci sans se poser de questions. Aujourd'hui encore, le Berlingo continue d'évoluer avec des versions thermiques et électriques, mais l'idée de départ reste exactement la même. Une voiture utile, ingénieuse, confortable. Finalement, le Berlingo n'est pas une simple voiture, c'est presque un mode de vie. Bonne route.
0: Merci et bon anniversaire aussi. Benjamin Cuc pour Rouler Malin qui revient demain, bien sûr, à la même heure. Il est 8h10. Voulez-vous vos 3 plus ? Des infos pratiques, locales, utiles et sympas. Aujourd'hui, vous avez rendez-vous en haut de la colline de Sion, en Meurthe-et-Moselle, à la Cité des Paysages. C'est un rendez-vous au jardin, un événement qui est placé sous le thème de la vue. Ça se passe de 14h à 18h30, avec différents ateliers. Beaucoup sont sur inscription pour vos enfants, par exemple. Il y a une conférence sur les jardins-forêts. Là, c'est vraiment pour tout le monde, et c'est à partir de 16h30. Et une animation en accès libre, le regard du botaniste. On apprend à identifier les plantes sauvages, beaucoup d'animations, le tout sur la colline de Sion. C'est à la Cité des Paysages, c'est aujourd'hui samedi de 14h à 18h30. Et puis c'est le démarrage de la Foire Expo de Nancy, au Parc des Expositions de Nancy, l'édition 2026, la 90e édition. Et il y a dans les animations prévues des concerts, j'en profite d'ailleurs pour vous signaler aujourd'hui, le concert d'ouverture de Julien Lieb, qui est prévu à 20h45, et à 21h, il y aura un show des années 80, et à 22h30, un show de 400 drones retraçant l'histoire de l'événement, et ce n'est que pour aujourd'hui. Si vous allez aujourd'hui à la Foire Expo de Nancy, vous pourrez assister aussi à l'enregistrement de La Quiche des Champions, le jeu ici Lorraine. Toute l'équipe sera sur le pont à partir de 14h aujourd'hui, samedi. Si vous avez prévu d'y aller demain à la foire, pas de problème. Il y a autre enregistrement demain à 14h et lundi également à partir de 16h. Et vous êtes les bienvenus dans le public. Dans les 3 plus, vous avez également un accès au calendrier puisque vous allez pouvoir gagner vos 4 entrées pour cette Foire Expo de Nancy en nous appelant au 03 83 36 20 20. 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Un vélo 26 pouces, un moteur 350 watts, j'adore dire ça, je ne sais pas ce que ça veut dire, une batterie 36 6 volts et une autonomie de 100 km, ce qui fait déjà pas mal quand même. Pour gagner vos 4 entrées pour la Foire Expo, 03 83 36 20 20, c'est tout de suite que ça se passe dans le calendrier ici Lorraine. Christelle vous attend au standard ici Lorraine. Ah, et le vélo est blanc. Ça, je sais ce que ça veut dire, en revanche. Et il a des freins à disque. Bref, vous avez plein de raisons pour nous appeler. Et puis, une raison aussi, c'est de dire bonjour à Christelle et de lui souhaiter une bonne journée, ce que je fais. 7h53, vous écoutez ici Lorraine. C'est le week-end, il fait beau, on est ensemble. Et voici pour la musique de quoi vous ambiancer, comme on dit, September.

0: Queen and Fire, c'est bien pour commencer la journée, ça marche bien. C'était September. Bienvenue à la gagnante du calendrier, c'est Rita. Bonjour Rita.
1: Oui, bonjour.
0: Comment commence votre samedi ?
1: Eh bien, on attend le soleil peut-être.
0: Ouais, mais il commence bien quand même. Vous avez vos quatre entrées. Quatre entrées pour la Foire Expo. Bon, vous aviez prévu d'y aller, j'espère ?
1: Oui, c'était prévu pour demain.
0: Eh ben, écoutez, vous voyez ça avec Christelle pour les récupérer facilement et rapidement, sans aucun souci. Vous allez passer une belle journée. J'ai pas toutes les animations sous les yeux, donc je peux pas vous faire l'article. En revanche, le 11 juin prochain, vous avez une chance, parmi tous les gagnants, de repartir avec le vélo électrique de 600 euros, ce que je vous souhaite.
1: C'était également dans mes projets.
0: Surtout que vous êtes dans un coin qui est très beau, c'est Rosières-en-Haye.
1: Oui,
0: autour de chez vous. Ouais, c'est beau et autour de chez vous, c'est beau. Donc, je vous souhaite de passer un super week-end. Quelle est la meilleure radio pour passer justement un bon week-end, Rita ?
1: Ici Lorraine, bien sûr.
0: Vous avez réponse à chaque fois et bonne réponse. Je vous laisse au téléphone, restez bien en ligne et je vous envoie retrouver Christelle.
1: Merci, bonne journée à vous.
0: À vous aussi. Le Mourant Tube parle de la petite souris dans une minute.
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0: C'est la journée mondiale des ravageurs, tiens, aujourd'hui. La petite souris va pourtant passer. Fred Ballard rend hommage à un petit rongeur très mignon qui a bercé notre enfance, qui va raviver quelques souvenirs dans l'humour en tube.
13: Vous vous souvenez de cette histoire de petite souris qui nous ramène un cadeau à chaque fois qu'on perd une dent? Je trouvais le concept formidable.
14: C'est vrai que sur le coup, les inventeurs du concept petite souris ne se sont pas ratés. Hein. Il est particulièrement ingénieux ce concept. Même si personne n'en a jamais compris la finalité, les futurs édentés de cours de récré étaient à l'affût de la dent de lait en PLS.
13: J'étais à l'école, elle bougeait pas mal. Et en rentrant de l'école, je me suis monté une espèce de paranoïa. Je me suis dit, elle va tomber ce soir, il est beaucoup trop tard, mes parents n'auront pas le temps d'appeler la petite souris, c'est foutu, j'aurai rien. Là, je suis allé voir mon père en pleurnichant. Mon père me dit, écoute, il est pas trop tard, insiste un peu, si elle tombe, tu la mets sous l'oreiller. Faut pas me le dire deux fois, je vais dans la salle de bain. Tu parles, j'insiste un peu, j'y vais presque au maillet, je suis comme ça.
14: Voilà, nombreux sont les enfants qui, comme Alex Lutz, ont privilégié la petite souris à un sourire de beau gosse. Faut dire que certaines petites souris étaient généreuses. Un concept qu'il faut expliquer à des papas comme l'autre fille Abdelie qui vient de s'installer au pays de la petite souris.
15: Il m'a dit, papa, attention, la souris va venir ce soir. Je dis, t'inquiète pas, on a le chat, il va la manger. Il a commencé à pleurer. Non, le chat, il va manger la souris. Je dis, qu'est-ce que tu veux exactement? Pourquoi tu pleures? Il m'a dit, parce que la souris va prendre Manon, va remplacer. Il m'a donné de l'argent parce qu'on perd les dents, la souris. Je dis, on a la cave pour ça, t'inquiète pas.
14: Oui, c'est vrai que la cave, c'est un petit peu la petite souris des parents. À ceci près qu'on n'est pas obligé de s'arracher les dents de sagesse à la pince, monseigneur, pour toucher les allocs. En revanche, on est toujours obligé de se marrer quand les accros de la petite souris sourient.
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0: Et c'est samedi matin, nous sommes le 6 juin, il est 8h. Le journal Isabelle Baudrier, le rallye automobile Vosges-Grand Est n'a pas que des défenseurs.
16: Rallye toujours très populaire et qui verra cette année le retour de Sébastien Loeb sur les routes du massif vosgien à partir de vendredi prochain. Mais cette course qui réunit près de 200 véhicules ne plaît pas aux défenseurs de l'environnement. Trop de bruit, trop de nuisances selon les opposants qui appellent à un rassemblement ce matin à Gérardmer. Il parle, Thierry Collin, d'enterrement du massif.
2: 190 bolides vont s'élancer sur près de 200 km de route vosgienne avec jusqu'à 130 décibels à la sortie du pot d'échappement. Un spectacle attendu pour la présidente du comité d'organisation, Karine Hoth, qui ne comprend pas les arguments des défenseurs de l'environnement.
17: Ça se passe sur des routes qui habituellement sont ouvertes à la circulation, donc je vois pas où est le problème. Ça va être un peu plus bruyant une journée, mais si on les écoute, on met les Vosges sous cloche. C'est leur bêtise qui ferait mieux d'enterrer plutôt que symboliquement la montagne vosgienne. On va pas dégrader la montagne vosgienne, absolument pas.
2: Pour le président de l'association SOS Massif des Vosges, Dominique Imbert-Beretti, les riverains sont de plus en plus sensibles aux nuisances sonores, mais aussi les animaux.
18: Le rallye, c'est ponctuel, oui, peut-être, mais actuellement, il y a une augmentation du nombre de rallyes en France, particulièrement dans des zones de montagne comme la nôtre. C'est une manifestation qui, aujourd'hui, commence à devenir un petit peu hors sol. Nous, nous demandons dans un premier temps la suppression des aides publiques. On ne peut pas interdire les rallyes, c'est légal, c'est autorisé. On peut peut-être les faire interdire dès l'instant où ils portent atteinte à l'environnement et à des zones protégées. Les oiseaux et toutes sortes d'animaux sont impactés par le bruit, notamment quand il est excessif.
2: Un rallye qui s'étale sur 3 jours avec 190 voitures qui vont traverser 31 communes du massif vosgien au départ de Gérardmer.
16: Manifestation des opposants donc au rallye Vosges Grand Est ce matin à partir de 10h30 devant l'office de tourisme de Gérardmer. La course, elle, se dispute vendredi, samedi et dimanche prochain. Un kinésithérapeute de Pont-à-Mousson mis en examen pour viol et agression sexuelle. 8 patientes ont porté plainte. L'homme de 43 ans nie les faits qui lui sont reprochés. Il est placé sous contrôle judiciaire et a été radié par l'ordre des masseurs kinésithérapeutes.
0: La marche des fiertés dans les rues de Nancy cet après-midi.
16: Des milliers de personnes attendues avec des chars et des DJ. Le défilé partira vers 15h30 de la place de la Carrière. C'est là qu'est installé tout l'après-midi un village festif et militant avec des stands d'information sur les droits des personnes LGBT. Les oiseaux disparaissent de nos paysages. Constat alarmant de la LPO, la Ligue de protection des oiseaux. Elle vient de publier son premier baromètre de l'avifaune. Les populations d'oiseaux communs ont chuté de plus de 18% en 25 ans, dans le Grand Est comme ailleurs, Louise Joyeux.
19: Et le déclin est encore plus fort selon les espèces. Dans le Grand Est, c'est le cas de la tourterelle des bois. Ses effectifs ont chuté de 70% ces 25 dernières années.
20: On voit à la fois le déclin de tous ces oiseaux, notamment de l'espace agricole.
19: Jean-Yves Moitreau est le président de la LPO en Meurthe-et-Moselle.
20: Avec l'uniformisation de nos paysages, l'agriculture intensive qui ne facilite pas évidemment la survie des nichés.
19: Ce baromètre est aussi porteur de bonnes nouvelles. Certaines espèces qui étaient en déclin connaissent un retour spectaculaire.
20: C'est valable pour, on va dire schématiquement, les gros oiseaux comme les cigognes qui étaient au bord de l'extinction. Il n'y avait plus de couples nicheurs en Lorraine. Maintenant, il y a plus de 600 couples sur la Lorraine.
19: Donc la protection paye. Ce baromètre nous apprend autre chose. 45 nouvelles espèces nicheuses ont été observées en 50 ans. Mais ce constat reste à nuancer d'après la LPO.
20: Parce que ce sont pour beaucoup des espèces exotiques qui ont été relâchées accidentellement d'élevage, comme la perruche à collier, par exemple, qui est présente sur Nancy.
19: Ces oiseaux se sont maintenant acclimatés chez nous et leur présence peut faire de la concurrence aux espèces autochtones.
16: Une exposition sur les oiseaux, justement, et sur le monde aquatique vous attend au rendez-vous de la biodiversité à Épinal. C'est le dernier jour pour en profiter. C'est à partir de 14h30 à l'île du Champ du Pin.
0: Ici Lorraine, 8h04, à Nancy, un nouveau chantier va s'ouvrir à la Villa Majorelle.
16: Après le rez-de-chaussée, il y a 10 ans, ce sont les premiers et deuxième étages de ce joyau de l'Art Nouveau qui vont être restaurés, chantier qui débutera à la rentrée après les Journées du Patrimoine. Une convention a été signée hier avec la Fondation du Patrimoine. Elle va lancer une collecte. Son délégué en Lorraine, Denis Chamin, espère réunir 250 000 euros.
21: Là, il va falloir aller chercher des mécènes, des entreprises, même si le grand public est généreux, c'est pas le grand public qui va faire l'exercice. Ce sont les grands mécènes. On va aller chercher des grandes fondations nationales. Et il y en a d'autres, puisque dans chaque département lorrain, nous avons un club de mécènes d'une dizaine, quinzaine d'entreprises qui accompagnent nos opérations. Et il va falloir aller chercher des entreprises de l'agglomération nancéenne, mais pourquoi pas au-delà, en Lorraine, et Imaginez en contrepartie des visites un peu spécialisées. Je pense que ça, c'est pas très difficile à monter. Donc ça, c'est le travail de la Fondation dans les prochains mois, avec évidemment les services. Notre excellente conservatrice Valérie Thomas.
16: Denis Chamin, délégué de la Fondation du patrimoine en Lorraine. Le feu d'artifice du 14 juillet à Nancy sera tiré cette année du centre Prouvé, le centre des congrès. Le public pourra l'admirer du viaduc Kennedy qui sera fermé à la circulation à cette occasion. Le programme des animations estivales débute dès vendredi prochain, 12 juin, avec le retour des guinguettes, bien sûr, la plage des Deux-Rives et le mapping, le fameux spectacle son et lumière de la place Stanislas. Une décision qui peut surprendre après la belle saison des volleyeuses du VNVB, l'instance qui contrôle les comptes. La DNACG suspend la participation du VNVB au championnat de Ligue A la saison prochaine. Pas d'inquiétude pour autant pour la direction du club de Vendeuvre-les-Nancy. Elle assure que les finances sont saines. Il manque juste des documents qui devaient être fournis dès le mois d'avril, alors que les Panthères étaient encore en pleine compétition. Patrick Venturini, président du VNVB, est confiant. Tout va se régler, selon lui, début juillet en appel.
1: Étant donné qu'on avait une progression de plus de 150% du partenariat privé, qu'on expliquait par l'arrivée de l'ambassadeur Jacques Rousselot et de Benoît Stéphanie, notre directeur opérationnel, ils ont eu des doutes. Sauf que le VNVB, c'est, on va dire, 40 petits partenaires à 10 000 euros et c'est pas un partenaire à 400 000. Donc si j'en perds un, effectivement, on perd 10 000 euros, je ne perds pas 400 000. On résorbe encore notre fonds associatif négatif pour être l'année prochaine, enfin au bout de 4 ans, avec un fonds associatif positif, ce que demande la DNACG. Alors c'est sûr, on va pas à la vitesse que la DNACG souhaiterait. Il y a un moment aussi, il faut aussi que la DNACG se mette au diapason des conditions économiques actuelles, pas seulement derrière des tableaux Excel.
16: Patrick Venturini, le président du club de volley féminin, le VNVB.
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16: Le soleil a bien pointé le bout de son nez à Nancy. Bon, ce matin, Frédéric, pour le moment, il est un petit peu plus paresseux. Hein.
0: Oui, les nuages le cachent. Nous avons une journée qui est partagée pour le moment entre ciel dégagé et nuages. Des nuages qui arrivent un petit peu plus en masse. L'impression reste agréable pour ce samedi et les températures sont douces actuellement, de 12 degrés du côté de Malzéville, 10,8 dans le Saint-Ouen et 8 degrés au plus frais à Chandray, mais on est déjà un petit peu en altitude chez Joël. Température et impression de chacun à retrouver sur les réseaux sociaux. Ici Lorraine, nous aurons cet après-midi 20 à 23 degrés. Il n'est pas exclu qu'il y ait quelques petites averses localisées en fin de journée. La bonne nouvelle, c'est que demain dimanche, le soleil s'imposera largement. Un œil sur la route, tout va bien. N'hésitez pas à nous faire remonter les infos que vous avez si vous rencontrez un souci. Et merci également à notre partenaire, c'est la page Facebook Inforadar 54. Bonne route à tous.
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0: 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Ça sera le fin mot de cette chanson pour vous souhaiter un bon samedi, France Gall, bien sûr. Si.

0: mal pour un week-end réussi, c'est toujours bien. Il est 8h13, vous avez quoi chez vous? Du soleil? L'envie de sortir? Des anniversaires? J'en profite pour saluer quelqu'un qui sur les réseaux sociaux d'ici Lorraine nous signale qu'elle fête aujourd'hui ses 40 ans de mariage. Bravo donc à Catherine, voilà, 40 ans de mariage qui fête ça aujourd'hui du côté de Nancy.
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0: Le message ne dit pas si c'était vraiment le 6 juin, pile le 6 juin. C'est le jour de l'anniversaire de la naissance de Björn Borg, qui est né en 1956. C'est également l'anniversaire, né en 1968, de celui qui a incarné Lancelot dans le Camelot d'Alexandre Astier. Voilà, quelques secondes qui évoquent pour les fans, hein, l'univers de Kaamelott, c'est l'anniversaire de Thomas Cousseau. Autre anniversaire, né le 6 juin en 1978, c'est Faudel.

Kendrick, tellement je t'aime. Faudel, anniversaire aujourd'hui, né en 78. Et puis, le 6 juin 1944, c'était le débarquement. C'est aujourd'hui le 82e anniversaire. La musique de Maurice Jarre pourrait nous aider à cette commémoration. C'est bien sûr une des musiques du film Le jour le plus long.

0: Il y a toute la gravité, toute l'importance de l'événement dans ce très court générique qui est signé Maurice Jarre, le jour le plus long. Voilà pour ce 6 juin. On salue également la naissance d'un personnage de fiction dans l'univers de Kung Fu Panda. Et oui, il est né un 6 juin en 2008. C'est l'anniversaire de Popping, autrement dit le panda.
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0: Place à vie numérique, vie privée à propos de la tarification dynamique. C'est quoi ça? Vous avez vos billets pour partir en vacances cet été, mais le prix du billet a changé pendant votre réservation. Eh bien, dans vie numérique, vie privée, Valentine Letès, vous nous expliquez pourquoi.
3: On appelle ça la tarification dynamique, ou quand les sites internet ajustent leur prix en temps réel

0: en fonction de plusieurs paramètres. Certains utilisent des statistiques pures. Le nombre d'internautes connectés au même moment, et plus ils sont nombreux, plus le prix du billet augmente. On l'a beaucoup vu ces derniers mois à l'ouverture de billetteries de concerts. Et puis, il y a ceux qui utilisent nos données personnelles. Lorsque vous acceptez les cookies au moment de votre connexion sur un site, un traceur s'installe sur votre appareil pour transmettre des informations sur votre navigation. L'entreprise saura alors si vous avez consulté le prix d'un billet d'avion à plusieurs reprises, si vous l'avez comparé avec un vol proposé par une autre compagnie. Et en fonction, il modifie ses prix pour vous inciter à acheter sur son site internet.
1: Et on se doutait que ça se passait un petit peu comme ça. Mais est-ce que c'est légal, Valentine ?
0: Sur le principe, oui. À condition de respecter le droit à la consommation, le droit à la concurrence et le règlement européen sur le traitement des données personnelles. Pour reprendre l'exemple du billet d'avion, si le site internet ajuste son prix grâce à des cookies installés sur votre ordinateur, vous les avez acceptés. Vous avez donc donné votre consentement. L'entreprise est donc dans son droit, à condition d'avoir clairement mentionné l'utilisation de vos données pour modifier ses tarifs dans sa politique de confidentialité. Le petit lien sur lequel vous n'avez certainement pas cliqué lorsqu'une bannière pour vous demander d'accepter les cookies s'est affichée sur votre écran.
1: Ah, les fameux cookies. Et je ne parle pas de ceux qu'on fabrique. Les cookies, comment ça marche exactement? Est-ce que vous avez raison de les accepter? Vous pouvez tout retrouver, les réponses, les explications sur ici.fr, sur la page Vie numérique, vie privée. Valentine Letesse revient demain avec d'autres explications. Allez, en musique, juste avant d'ouvrir ensemble la bibliothèque ici Lorraine, c'est Bruno Mars, on aime bien ça. I just might. La boussole céleste du papillon, c'est le livre dont on parle dans 3 minutes.

0: Vous avez sautillé avec Bruno Mars, c'est normal, ça s'appelle Adjust My Height. On va continuer à faire du sport avec l'esprit sportif et avec Laurent Piloni pour parler du VNVB après une saison historique. Le Vendeuvre Nancy Volleyball reconstruit une partie de son effectif. Outre l'arrivée de l'international Émilie Respeau, finit l'éternel recommencement estival puisque le club mise désormais sur la continuité. Ça devrait changer la donne, Laurent Piloni.
1: C'est une saison qui restera gravée dans les mémoires. Une saison historique où le Vendeuvre Nancy Volleyball a bousculé la hiérarchie. Aujourd'hui, il est temps de poser le regard sur le parcours absolument exceptionnel de nos Panthères. Regardez les chiffres, ils parlent d'eux-mêmes. Une incroyable deuxième place en saison régulière, un carré final mémorable en demi-finale des playoffs et pour couronner le tout, une place de finaliste en Coupe de France. Face aux ogres du championnat, le VNVB n'a pas seulement rivalisé, il a brillé, portant haut et fort les couleurs locales au sommet du volley français. Pourtant, la force de cet exploit réside aussi dans ce qui se prépare désormais en coulisses. Le club nous avait habitués, presque malgré lui, à un éternel recommencement. Chaque été, rimé avec feuilles blanches, reconstruction totale et intégration express de nouveaux visages. Mais cette époque est bel et bien révolue. Pour la prochaine reprise, l'histoire s'écrira sous le signe de la continuité. Elles seront cinq joueuses cadres à rester fidèles au maillot des Panthères, prêtes à consolider les fondations de ce groupe magique. C'est une excellente nouvelle, un signal fort qui démontre la formidable progression de la structure. Plus qu'un simple exploit éphémère, le VNVB prouve maintenant sa volonté farouche de s'installer durablement au sommet et de continuer à avancer. Le rendez-vous est pris, l'avenir s'annonce radieux et une chose est sûre, rugir à nouveau n'est plus une option, c'est une promesse.
0: 8h23, vous écoutez Ici Lorraine et dans la bibliothèque Ici Lorraine que nous ouvrons ensemble, il y aura plusieurs gagnants pour ce livre que je vais vous présenter qui s'appelle La boussole céleste du papillon qu'on doit à Benoît Prospero. C'est un nom qui vous évoque quelque chose. C'est Benoît Prospero qui nous a fait pendant plusieurs années des chroniques sur le monde qui nous entoure et que vous pouviez écouter sur France Bleu puis ici. Ce livre donc regroupe plein d'infos que Benoît Prospero a trouvé pendant toutes ces années et il a partagé ces infos en quatre grands mouvements. Le premier, c'est la vertigineuse naissance de l'univers et ça s'appelle un grain de poussière suspendu dans un rayon de soleil. Il y a beaucoup de poésie dans ce livre. La deuxième partie, c'est l'histoire de la vie. La troisième partie, ce sont les sujets d'étonnement comme deux pieds de tomate qui communiquent entre eux ou la pieuvre qui change de couleur alors qu'elle ne voit pas les couleurs. Et cette partie là s'appelle La boussole céleste du papillon. Et quant à la quatrième partie, c'est là-dessus qu'on va s'arrêter rapidement. 8 poses, 8 méditations et la première de ces méditations commencerait par une gorgée d'eau que vous allez chercher au robinet si vous le voulez. Est-ce que c'est bien de l'eau? Eh bien, dans ce livre, vous vous poserez des questions. En fait, vous venez d'accueillir en vous une aventurière qui a traversé les âges. C'est sur cette terre que l'eau circule et cette eau que vous buvez, elle vient de très très loin. Vous allez retrouver des textes là-dessus. Ça s'appelle Source de vie. Et puis je salue également Benoît Prospero qui, à la fin de ce livre, a regroupé sur deux pages des termes qui n'existent pas et qui pourtant nous parlent. En suédois, je ne garantis pas la prononciation, le mot « gökota », c'est l'art de se lever tôt pour entendre les premiers oiseaux chanter. Il existe un terme pour ça. Et en allemand, un autre terme, « waldeinsamkeit », le sentiment de solitude paisible que l'on ressent seul en forêt. Il y a plein d'autres termes à collectionner dans ce livre, La boussole céleste du papillon de Benoît Prospero. À vous de le gagner, à vous de vous signaler au 03 83 36 20 20. Nous avons 3 exemplaires de ce livre à vous offrir. Il y aura donc 3 heureux, peut-être vous. Bonne chance. Christelle est au 03 83 36 20 20. C'est la bibliothèque.

0: 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Ça fait partie des paroles. Le carnet à spirale, ne me regardez pas comme ça, Isabelle Baudrier.
1: Vous êtes toujours surprenante.
0: C'était William Chalère. On a rendez-vous avec un gagnant de la boussole céleste du papillon. C'est le livre de la bibliothèque ici Lorraine dans moins d'une minute.
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0: La bibliothèque ici Lorraine s'ouvre pour Colette. Colette, c'est vous qui allez repartir avec un des livres, La boussole céleste du papillon. Bonjour.
5: Bonjour.
0: Vous êtes à Richard Ménil.
5: Oui, c'est ça.
0: J'espère que vous avez un certain penchant pour la poésie, parce que dans ce livre, il y a beaucoup de poésie.
5: Oui, j'aime bien.
0: Alors, écoutez, j'ai un mot sous les yeux, je vous le dis, c'est un mot en japonais, c'est pareil, la prononciation n'est pas garantie. Hein. Yutori, c'est l'art de ralentir intentionnellement pour être, pour respirer, pour profiter de la beauté de la vie et de la nature.
5: Oh, ben ça, c'est un beau...
0: C'est franchement inspirant. Il y a beaucoup de choses inspirantes dans ce livre, en tout cas. Récit de l'imagination vertigineuse de l'univers. Oui. C'est signé Benoît Prospero. Ça s'appelle bien La boussole céleste du papillon. Et vous allez être bluffé.
5: C'est déjà un beau titre, au départ.
0: Eh ben, c'est une coédition ici d'ailleurs. Je vous souhaite une super lecture et faites-le circuler s'il vous plaît.
5: Oui, entendu. Ben j'y manquerai pas.
0: Ben toute l'équipe ici Lorraine vous souhaite de passer un très beau week-end avec le livre à la main. À bientôt Colette.
5: Merci beaucoup. Bonne journée à vous.
0: À vous aussi. Au revoir.
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0: Ça va être l'heure du journal de 90 secondes et puis juste après Isabelle Baudrier. Parlez-nous d'amour.
6: Mais oui, s'il vous plaît, mais on va laisser le soin à Mireille et Jacques de le faire juste après le 90 secondes. Effectivement, ils viennent de se marier à Nancy et ils ont tous les deux 83 ans.
0: Bien, 8h30, vous écoutez ici Lorraine, c'est le 90 secondes, l'actu en France et dans le monde avec Cyril Ardo-Redon.
7: La stupéfaction, la colère et l'émotion dans le Gers, c'est au-delà. Le parquet d'Agen a confirmé hier que le corps découvert jeudi est bien celui de la petite Liana disparue une semaine plus tôt. À ce stade, l'autopsie n'a pas permis de déterminer les causes de la mort. Une marche blanche est prévue demain en hommage à la collégienne de 11 ans. Dans cette affaire, le principal suspect est un homme de 41 ans, visé par plusieurs plaintes, notamment pour viol sur mineur. Le garde des Sceaux Gérald Darmanin se dit furieux et parle d'un immense échec.
8: Au nom de la justice, comme ministre, je veux présenter mes excuses à cette famille et aux Français.
7: Les syndicats se réjouissent d'une mobilisation historique et nationale aujourd'hui à Décathlon. Des appels au débrayage lancés dans tous les magasins. Les salaires n'augmentent pas alors que les résultats de l'enseigne d'articles de sport sont en hausse. Les négociations devaient se terminer hier soir. Elles sont finalement prolongées de 48 heures. Autour du rachat de l'opérateur téléphonique SFR, Bouygues, Free et Orange sont en discussion. C'est une transaction à plus de 20 milliards d'euros. Les astronautes de la station spatiale international, finalement autorisé par la NASA à retourner dans le module. Ils ont dû se préparer à évacuer à cause de plusieurs fuites d'air détectées dans la partie russe. Brèche immédiatement colmatée par des astronautes. Et puis le tennis à Roland-Garros, place à la finale dames à 15h. La polonaise Maja Kowalska est opposée à la russe Mira Andreeva. Avant la finale messieurs demain entre l'italien Flavio Corboli et l'allemand Alexander Zverev, numéro 3 mondial.
6: Merci Cyril. L'info d'ici nous offre ce matin une jolie parenthèse d'amour. L'amour entre Mireille et Jacques. Ils sont en couple depuis 2 ans. Ils viennent de se dire oui à la mairie de Nancy et ils ont tous les deux 83 ans. Louis Joyeux est allé les rencontrer chez eux juste avant leur départ en lune de miel en Ardèche puis en Normandie.
9: Bon déjà, je me permets de vous avoir un sacré t-shirt là.
10: Eh ben, elle a vu ça dans un magasin. Elle s'est dépêchée de l'acheter.
9: Ce beau gosse a trouvé la femme idéale.
10: Ah, c'est la réalité.
9: En quoi c'est la femme idéale?
10: Oh, elle a beaucoup de qualités, un courage à renverser les montagnes, et puis plein de sagesse.
11: Et puis, ben, je suis bien avec lui. C'est l'amour, il n'y a même pas à chercher.
9: Alors, de se marier à 83 ans, qu'est-ce que ça vous a procuré comme émotion? C'est pas forcément commun, un mariage à cet âge-là.
10: Bah, ça donne une légitimité à notre union. On a chacun une alliance. Donc, c'est du solide. L'absence est à l'amour ce qu'est au feu le vent. Il éteint le petit, il attise le grand. C'est pas de moi.
9: C'est comme ça que vous l'avez un petit peu séduite aussi?
11: Ah oui.
10: C'est Bussy Rabutin.
11: C'est réconfortant, c'est... Je n'ai jamais imaginé ça. Moi qui, depuis l'âge de 36 ans, vivais seule, je ne voulais plus souffrir. Donc à partir de là, je m'interdisais d'aimer, tout simplement. Mais plus maintenant. Plus maintenant, parce que il n'y a plus beaucoup de temps devant nous. Donc forcément, on ne se trompera pas, déjà. Hein? Et puis c'est quelqu'un de très réfléchi. Et ça, c'est bon, de pouvoir se reposer dessus.
10: Bah, j'ai dit, on a le choix entre un mariage secret ou une grande fête. Elle a préféré une grande fête.
11: Jacques m'a surpris parce qu'il m'avait toujours dit qu'il ne savait pas danser. Et alors, deux mois, trois mois avant qu'on se marie, je lui disais, écoute, faut qu'on mette des CD puis qu'on apprenne à danser. Puis on n'a pas eu le temps, puis il a dit, on verra. Mais en fait, il sait danser.
9: Vous avez caché ça?
10: Oui.
9: Donc vous avez fait, c'est l'ouverture de bal, en fait.
10: Exactement.
11: Ah oui, oui.
10: Moi qui l'aimais tant, mon amant de Saint-Jean. Voilà.
9: Vous avez fait une valse?
10: Oui.
11: Oui, oui. Et pourtant, je ne suis pas fleur bleue du tout. Mais je... C'est extraordinaire. Voilà.
6: Voilà, extraordinaire histoire d'amour entre Mireille et Jacques, rencontre signée Louise Joyeux.
0: Et merci pour l'histoire. 8h34, vous écoutez Ici Lorraine, à la une du journal de 9h. Isabelle Baudrier, un kinésithérapeute de Pont-à-Mousson mis en examen.
6: Il est soupçonné de viol et d'agression sexuelle. 8 femmes ont porté plainte. L'homme de 43 ans nie. Il a été radié par le Conseil de l'Ordre.
12: Frédéric, comment se profile cette journée de samedi côté ciel ?
0: On va mieux, de mieux en mieux, on s'améliore, moi je dis on s'améliore. Nous avons un ciel dégagé par moments, nuageux à d'autres moments, on joue entre les deux. C'est vrai que cet après-midi, Météo France nous annonce un ciel qui se couvre un petit peu plus et la possibilité en fin de journée de petites averses. Les températures sont actuellement autour de 10 degrés, de façon un peu large. Hein. On a 10 degrés à Fraise, 10 degrés à Hennecourt, hein, à côté de Mirecourt. 10 degrés également à Bertrichamps et pour tout le monde cet après-midi, entre 20 et 23 degrés, température fort agréable. Demain, dimanche, le soleil va s'imposer largement, les températures resteront quasiment les mêmes. La route, merci à notre partenaire, la page Facebook InfoRadar 54, qui nous signale en raison de la course la Gondrevilloise, la départementale 90, la route de la déchetterie en venant de Villiers-Saint-Étienne ou de Fontenoy-sur-Moselle sera coupée à la circulation entre 16h et 18h et l'accès à Gondreville se fait par la départementale 400, type d'information que vous pouvez retrouver donc sur la page Facebook InfoRadar 54. Ça circule bien dans la région, dites-nous si vous rencontrez un obstacle ou un problème. 03 83 36 20 20.
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0: Ça commence comme ça, avec guitare, pendant 40 secondes. Et après, il y a la voix de Charlene Spittrey. Tout ça vous replonge dans les années 80. Hein. C'est le premier titre, le premier tube du groupe Texas, I Don't Want a Lover. Et puisqu'on est dans l'ambiance musique et week-end, on ira également faire un petit tour au jardin ensemble dans quelques minutes, dans la suite du programme. 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

0: I don't want the lover, c'était Texas, 8h41. C'est un beau samedi, un beau week-end, début du mois de juin. Vous avez aujourd'hui à Gérardmer rendez-vous pour Éclat de rire, un salon du livre jeunesse, c'est gratuit. Des auteurs sont présents pour ce grand salon littéraire, des spectacles musicaux, des lectures, des animations. Rendez-vous donc aujourd'hui à Gérardmer. Et puis à Nancy, avenue du 20e Corps, il y a un magasin qui s'appelle la Grande Épicerie Générale, qui est ce qu'on appelle un magasin participatif. C'est peut-être quelque chose qui vous conviendrait. Ce magasin participatif vous ouvre aujourd'hui ses portes et vous dit « ramène ta fraise ». C'est bien, hein, c'est de 10h à 19h, le « ramène ta fraise ». Pour tout savoir et pourquoi pas participer à ce magasin, la Grande Épicerie Générale, c'est aujourd'hui à Nancy, avenue du 20e Corps.
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0: Et puis, il y a la saison des jardins, direction Les Saint-Christophe, avec Carole Micot.
3: Vous l'entendez régulièrement sur Ici Lorraine, elle nous fait partager sa passion du jardin, des jardins, le vendredi, entre 9h et 10h. Bonjour Monique Chevry.
4: Bonjour Carole.
3: Monique, on vous connaît aussi grâce au jardin d'Adoué à Lay-Saint-Christophe, votre spécialité, les plantes vivaces. Mais ce week-end, vous accueillez Art au Jardin, où quand une quarantaine d'artistes investissent votre jardin, comme celui de la Samaritaine aussi, art, artiste et jardin sont des mots évidemment qui vont bien ensemble.
4: Exactement, ça sera une très belle fête, oui. Alors, on va... trouver à Lay-Saint-Christophe deux jardins qui seront exceptionnellement ouverts le week-end et qui accueilleront de nombreux artistes et artisans, 40, plus de 40. Donc, tous des gens qui ont été triés, sur le volet, ouais, sélectionnés pour répartir équitablement, si vous voulez, selon les spécialités. Et nous aurons alors des verriers, des sculpteurs, des vanniers, de la poterie, bien sûr, du tissu. On aura une tisserande qui va faire des démonstrations. On aura plein de démonstrations. En des plus. Démonstrations de verre, de tissage, de forge, parce qu'on a du métal aussi. Enfin, vraiment, les spécialités sont très bien répartis, que des gens talentueux, il y a toujours une ambiance excellente. Le jardin, bien sûr, il est au plus beau, au mois de juin, donc on est déjà, évidemment, on l'a préparé déjà depuis plusieurs semaines. Et pareil, à la Samaritaine, c'est un autre style de jardin, un jardin avec une maison magnifique, un jardin avec la fameuse fontaine de la Samaritaine et un jardin style Renaissance avec des buis taillés, etc. et des propriétaires absolument charmants.
3: Il y a une véritable mise en scène pour mettre à l'intérieur de vos jardins, que ce soit à la Samaritaine ou au jardin d'Adoué, pour faire vivre à la fois l'art du jardin et l'art de ses artistes.
4: Mais bien sûr, bien sûr. L'emplacement des exposants est soigneusement étudié auparavant pour qu'il y ait suffisamment d'espace pour tout le monde et que les œuvres soient bien mises en valeur. Donc, Jean Bergeron sera sans doute installé tout en haut du jardin parce qu'il va faire des sculptures à la tronçonneuse. Enfin, il va utiliser une petite tronçonneuse électrique qui fait pas trop de bruit quand même.
3: Il est sculpteur sur bois, hein, Jean Bergeron.
4: Voilà, exactement. Et Daniel Mestanza nous a réservé une surprise. Qui va nous installer tout en haut de la cascade. Et voilà, je ne peux pas en dire plus parce que moi-même, je ne l'ai pas vu. Mais enfin, c'est lui qui nous avait fait des magnifiques ours qui flottaient comme ça, désespérés, les pauvres ours, hein, qui flottaient sur le bassin puisqu'il n'y avait plus de glace. Voilà.
3: Des univers donc qui vont se côtoyer pendant deux jours, aujourd'hui et demain. C'est 3 euros à l'entrée.
4: Oui.
3: C'est valable pour les deux jardins, le jardin d'Adoué et la Samaritaine. Et alors, ce qui est drôlement bien, c'est que ce billet d'entrée va nous permettre d'être à la tête d'une œuvre peut-être de ces artistes.
4: Peut-être, oui, on organise tous les ans une tombola. On achète, on a un petit comité de sélection qui achète environ pour 600 euros d'œuvres sur l'exposition, bien sûr. Ouais. Et après, elles sont tirées au sort avec les billets d'entrée qui sont en fait des billets de tombola.
3: Bon, Monique, on vous souhaite évidemment une belle journée, deux belles journées pour Art et Jardin, au Jardin d'Adoué. C'est ce week-end, samedi et dimanche. 10h, 19h, hein.
4: Oui.
3: Ça, c'est côté
4: non
3: pratique.
4: Stop, oui.
3: Et puis également au Jardin de la Samaritaine, l'occasion de découvrir ces magnifiques jardins du coteau des coteaux de Nancy.
4: Très. On a vraiment beaucoup de chance à Lay-Saint-Christophe. Déjà, on a un joli village et en plus de ça, on y a de très jolis jardins.
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0: 9h moins le quart, 11 degrés à Ludres avec un ciel moutonneux. Merci à Martine, qui nous donne l'info. Et puis nous avons, où est-ce que j'avais noté? Ah oui, à Nomni, 10 degrés également chez Marie-France. Les réseaux sociaux ici, Lorraine, sont toujours pleins de vos petits messages, qui sont toujours gentils d'ailleurs. Rendez-vous pour parler sport, juste après David Hallyday.

0: pas laisser le temps. C'était bien sûr David Hallyday. Allez, c'est le moment de faire un petit peu de sport. Est-ce qu'on a vraiment envie d'avoir un summer body? Bon, bref, c'est de ça qu'on parle dans 2 minutes pour être en forme avec notre coach sportif Nordine Attab qui nous aide donc à survivre à cette période sous pression qu'on appelle le body summer ou summer body.
1: Exactement. Chaque année, dès que le soleil revient, tout le monde veut refaire du sport d'un coup. On veut des abdominaux en 3 semaines, des pectoraux ou encore perdre 5 kilos en 2 heures. Bon, vous l'aurez compris, j'exagère un petit peu. Alors, même s'il reste un mois pour parfaire votre plastique, le plus important avant le thé, ce n'est pas de souffrir, mais de trouver les exercices adaptés qui vous permettent d'optimiser le temps restant. On débute debout, les pieds écartés, les bras le long du corps. Et à partir de là, on va effectuer un mouvement de squat, c'est-à-dire un mouvement de flexion de jambes. Allez, on inspire, on fléchit les jambes, les fesses sont passées vers l'arrière et le dos reste droit. Et à partir de cette position-là, lorsque vous êtes en position basse, vous effectuez un petit rebond, comme si vous étiez en train de sauter, tout en contractant les fessiers. Et ensuite, vous revenez en position haute. On reprend, j'inspire, je fléchis les jambes, je fais un petit rebond en position basse et ensuite, je reviens en position haute. Et vous pouvez effectuer 4 séries de 20 répétitions. Et grâce à ça, vous allez notamment renforcer les jambes, les fessiers et bien entendu, entretenir la mobilité articulaire.
0: Et normalement, tout le monde peut faire ça chez soi.
1: Et oui, pas besoin d'une salle ou d'un programme trop chargé. On passe à un deuxième exercice qui va nous permettre de solliciter la sangle abdominale et le grand fessier. Et pour ça, on va se mettre en position de gainage de face, en position de planche, en appui sur les coudes et les orteils. Ça y est, vous y êtes. Et à partir de maintenant, vous allez lever la jambe droite tout en contractant en même temps le fessier droit. On maintient 1 seconde, on repose le pied et vous effectuez la même chose de l'autre côté. On reprend en position de gainage, vous levez le pied droit et en même temps, vous contractez le fessier droit. Vous reposez et même chose de l'autre côté. Et vous pouvez effectuer 4 séries de 10 répétitions. Pour terminer, un petit conseil. Évitez de trop vous mettre de pression. Profitez au contraire de cette période pour enclencher une dynamique sportive. À votre rythme, bien entendu. Allez, à vous de jouer.
0: Moi, je suis d'accord. On va arrêter de se mettre la pression sur le summer body. Merci beaucoup, en tout cas, à Nordine qui revient demain avec d'autres exercices. On parle d'été. On a de la musique d'été pour vous qui nous suit depuis l'été dernier, d'ailleurs. On aime bien l'ambiance soleil bleu. On s'y croit déjà. Voici Louisa sur votre radio ici Lorraine.

0: On aime bien le soleil bleu. C'était Louisa, 9h05. 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Et dans les 3 plus, ici Lorraine, il y a la fête des Makers. Au Féru des Sciences à Jarville, le musée que vous connaissez bien, c'est gratuit aujourd'hui et demain. Un week-end pour découvrir des projets créatifs et des constructions originales. Alors c'est du concret, hein. Allez-y en famille. Souder, coller, scier, coder, vous apprenez, vous testez, vous jouez. Parmi les propositions, il y a les coulisses du jeu vidéo avec Innerverse qui crée des jeux vidéo et qui vous propose un atelier pour découvrir les coulisses de la création du jeu. Ça peut certainement intéresser vos jeunes avec des échanges, des idées. Un projet qui va évoluer en direct, ça fait partie des propositions de ce week-end des Makers, tout comme autres propositions, Minecraft et Lego. Pour partir en visite virtuelle dans l'univers du jeu vidéo Minecraft, mais pour participer également à la réalisation de la maquette Lego du Féru des Sciences. Ce ne sont que quelques exemples de la proposition. C'est au Féru des Sciences à Jarville-la-Malgrange ce week-end. De 14h à 18h aujourd'hui et demain, et l'entrée est gratuite. Autre entrée gratuite demain dimanche au jardin botanique Jean-Marie Pelt autour de l'exposition Mystérieuse Bergamote. L'inauguration a eu lieu hier. Et bien demain dimanche, la visite sera gratuite. C'est un agrume hybride, la bergamote. C'est presque une énigme végétale dont vous en saurez beaucoup plus en allant à cette expo. Vous allez découvrir comment ce fruit s'est glissé dans les flacons de la haute parfumerie, dans les tasses d'Earl Grey et a même laissé son empreinte dans certaines pratiques aujourd'hui abandonnées. À découvrir de façon gratuite demain au jardin botanique Jean-Marie Pelt à Villers-les-Nancy. Et puis on termine bien sûr avec la Foire Expo de Nancy qui ouvre aujourd'hui, qui souffle ses 90 bougies, qui vous invite pendant 10 jours à venir rencontrer les 400 exposants. On s'arrête quelques instants sur la partie pratique avec des journées à thème. L'entrée à 1 euro, c'est lundi 8 juin pour la journée solidaire. Si vous avez plus de 65 ans, entrée offerte le mardi 9 et le jeudi 11 juin. Et puis la journée découverte à 2 euros sera pour le mercredi 10 juin. Avenir sur votre radio ici Lorraine, on parlera divorce et chagrin d'amour et vous pourrez entendre les témoignages autour de ces thèmes. Ce sera dans Bienvenue chez vous entre 9h et 10h.
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0: Que vous soyez Gémeaux ou un des 12 autres signes, hein, bien sûr, puisque c'est l'anniversaire des Gémeaux, Catherine Viguier a un petit mot pour vous, une nouvelle à transmettre à nos 12 signes.
6: Oui, il faut faire avec Pluton au Verseau. Bélier, vous remettez en question soit votre job, soit votre famille, et on vous écoute à ce sujet. Taureau, vous vous sentez un peu seul en famille, cherchez une autre famille à l'extérieur. Gémeaux, une belle journée avec des questions liées à un déplacement ou à un voyage. Cancer, ça se passe bien grâce à une liaison charnelle, spirituelle ou financière. Lion, vous pouvez beaucoup, beaucoup pour faire la paix et stopper une dispute. Vierge, un travail vous demande concentration et sérieux, et puis soignez votre santé. Balance, vous passez cette journée mieux que d'autres, on vous félicite ou on vous honore. Scorpion, journée prenante, vous allez réagir à une injustice familiale ou professionnelle. Sagittaire, alors laissez-vous le droit de partir si telle ou telle personne vous malmène. Capricorne, une union professionnelle ou personnelle vous perturbe, mais aujourd'hui, vous pensez aussi finances. Verseau, alors voilà un jour pour sentir ce qui vous est essentiel et pour éviter de vous faire trop de mal à la tête. Poisson, soyez discret sur votre vie sans quoi vous le regretteriez rapidement. Et pour nous tous, à saisir des petites embellies par-ci, par-là.
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0: Bon début de journée et bon week-end à l'écoute d'ici Lorraine. Il est 9h. Le journal avec Isabelle Baudrier. Un kinésithérapeute de Pont-à-Mousson est mis en examen pour viol et agression sexuelle.
7: 8 patientes ont porté plainte à son encontre. Le parquet de Nancy confirme à Ici Lorraine les informations de nos confrères de l'Est républicain. L'enquête a commencé en décembre dernier, Mohan Chibani, après un signalement.
8: C'est l'ordre des masseurs kinésithérapeutes de Meurthe-et-Moselle qui a en effet alerté le parquet de Nancy après avoir reçu des plaintes de plusieurs patientes du kiné. Elles dénoncent toutes des pratiques douteuses dont certaines sont qualifiées de viol. Selon nos confrères de l'Est républicain, le professionnel de santé leur demandait de se déshabiller même lorsque l'objet de leur visite ne le nécessitait pas. D'ailleurs, dans les avis laissés sur Internet, certaines patientes dénoncent les agissements du kiné. Élise écrit par exemple « J'ai été confrontée à des comportements inappropriés, j'écris ce message pour que d'autres femmes ne vivent pas ce que j'ai vécu. » Charlotte, elle, conseille aux femmes d'aller ailleurs. Pour l'heure, 8 plaintes ont été déposées contre lui. Interpellé et placé en garde à vue le 5 mai, l'homme âgé de 43 ans a nié les faits. Il a été mis en examen et placé en détention dans un premier temps, avant d'être libéré et placé sous contrôle judiciaire.
7: Le kinésithérapeute reste présumé innocent au regard de la justice pour le moment. L'ordre des masseurs kinésithérapeute l'a suspendu puis radié définitivement. Il a été condamné à 3 ans de prison avec sursis dans l'affaire du suicide d'un salarié de l'hypermarché Leclerc de Vendeuvre en 2020 sur son lieu de travail. Un ancien cadre du magasin fait appel du jugement qui a été rendu mercredi dernier à Nancy. Il avait alors été reconnu coupable d'homicide involontaire, harcèlement moral et mise en danger de la vie d'autrui. À Nancy, des milliers de personnes attendues cet après-midi pour la marche des fiertés. Un village festif et militants s'installent place de la Carrière à partir de 14h avec des stands d'information. La Gay Pride s'élancera vers 15h30 de cette même place de la Carrière avec char et DJ.
0: Une manifestation ce matin à Gérardmer pour dénoncer l'enterrement du massif vosgien.
7: La manifestation des opposants au rallye Vosges-Grand Est. Il se retrouve à 10h30 devant l'office de tourisme. Le rallye automobile parcourra une 30aine de communes du massif le week-end prochain. 190 véhicules attendus et parmi les pilotes, le retour de Sébastien Loeb. Les opposants n'y voient que vrombissement de moteurs, atteinte à la biodiversité et à la sobriété énergétique, tandis que les organisateurs évoquent un rendez-vous populaire et la présence d'une trentaine de voitures électriques. Le VNVB pourra-t-il jouer en Ligue A féminine la saison prochaine? Le club de volley de Vendeuvre-les-Nancy n'est pas autorisé à repartir par la DNACG, l'instance qui contrôle les comptes. Pas d'inquiétude pour autant pour la direction du VNVB. Le club va bien financièrement, dit-il. Il manque juste des garanties et des documents qui devaient être fournis dès le mois d'avril. Mais tout va se régler début juillet en appel, selon Patrick Venturini, le président du VNVB.
9: On n'avait pas encore tous les engagements de nos partenaires privés. La DNACG se posait des questions si on était capable de reproduire une année identique à celle qu'on a fait. Le président de la DNACG m'a appelé en disant, voilà, on comprend bien que le 15 avril, la saison était même pas terminée. On vous demande de produire des documents. Vous n'avez pas encore le temps de les produire. Donc, on préfère mettre en suspens votre engagement. Vous verrez devant nous le 2 juillet. Effectivement, on aura tous les documents, mais depuis 48 heures, j'ai déjà plus de 50% de l'engagement financier qui est prévu. Il ne devrait pas y avoir de problème. Après, ouais, c'est ce que je reproche un peu à la DNACG. C'est un peu violent, quoi. D'habitude, les clubs à problème, on est convoqué. Cette année, je n'ai pas été convoqué, donc je me suis dit tout va bien. Et puis, subitement, j'ai reçu cet appel. Quand il y a des décisions comme ça de réengagement suspendu, on peut sensiblement demander à être auditionné, quoi.
7: Patrick Venturini, président du VNVB, le club de volley féminin de Vendeuvre, joint par Johan Gant. Côté football, l'AS Nancy-Lorraine annonce avoir franchi la barre des 2000 abonnés pour la saison prochaine. Tous les abonnements de la tribune Piantoni ont été vendus. C'est la tribune qui est occupée par les supporters du Saturday FC.
0: Les populations d'oiseaux communs ont chuté de plus de 18% en 25 ans.
7: C'est le constat alarmant de la LPO, la Ligue de protection des oiseaux. Elle vient de publier son premier baromètre de l'avifaune. Les oiseaux disparaissent donc de nos paysages et c'est particulièrement le cas du martinet noir, ce petit oiseau emblématique de nos soirées d'été. Lui a perdu les 2/3 de ses effectifs en 25 ans. Jean-Yves Moitreau est le président de la LPO en Meurthe-et-Moselle.
10: Les oiseaux qu'on entend les soirs d'été faire ces rondes bruyantes autour des quartiers, autour des pâtés de maison, etc. Donc c'est une espèce qui ne vient sur nos bâtiments que pour nicher. Le reste du temps, il est en l'air. Il niche souvent sous les toits, là où la température monte vraiment très très très très fort, et les jeunes souvent ne survivent pas, quoi, ou se jettent, cherchent de la fraîcheur, et sans être tout à fait volants, on les retrouve sur les trottoirs, c'est toujours un afflux dans les centres de soins pour essayer de sauver tous ces martinets. Donc, avec la récurrence des canicules, on craint pour cette espèce, évidemment.
7: Jean-Yves Moitreau de la LPO, la Ligue de Protection des Oiseaux de Meurthe-et-Moselle. L'ouverture aujourd'hui de la Foire Expo de Nancy, plus de 400 exposants sur place autour de thèmes tels que l'habitat, la gastronomie, l'artisanat, le bien-être ou encore les loisirs. Des animations aussi comme un show des années 80 ce soir à 21h suivi d'un spectacle de drones. La Foire Expo, c'est jusqu'au 14 juin au Parc des Expositions de Vendeuvre.
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6: Frédéric,
0: vous voulez du soleil, oui, je sais, vous voulez du soleil
6: et nuages.
0: Hein. Avouez que c'est lumineux quand même, certes, ouais, il y a des nuages.
6: Un peu lumineux, dominante nuageuse quand même pour le moment annoncé.
0: Mais ça passe à travers.
6: D'accord.
0: Heureusement. Je suis mauvaise foi, je
6: oui,
0: sais.
6: Oui, c'est jour, Fred,
0: nous avons un ciel qui se couvre, c'est vrai, dans cette journée, et la possibilité de petites averses en fin de journée. Les températures sont autour de 10 degrés actuellement. Qu'est-ce qu'on a ? On a à Vaumécourt 12 degrés, à Méréville 11 degrés, relevés par Isabelle et Christine, qui ont mis des messages sur les réseaux sociaux d'ici Lorraine. Et actuellement, les nuages sont gagnants. Ça ne va pas continuer, j'espère. Les températures atteindront 20 à 23 degrés. Non, mais j'en suis à espérer, moi, je vous assure. Demain, c'est sûr, le soleil s'impose largement. Donc, vous allez passer un beau dimanche, j'en suis persuadée. Pour ce qui est de la route, attention, entre Villiers, Saint-Étienne, Fontenoy-sur-Moselle, à la départementale 90, la route de la déchetterie, qui est coupée aujourd'hui entre 16h et 18h, en raison du passage de la course La Gondrevilloise. Info que nous devons à notre partenaire, la page Facebook InfoRadar 54. Les autoroutes et routes de la région vont bien et les conditions de circulation sont correctes. Restez prudents et bonne route à tous.
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0: Avant 10h, nous allons parler santé et intelligence artificielle. Nous allons parler chagrin d'amour. Nous allons parler de divorce. Bref, nous allons parler de la vie au quotidien. C'est bienvenue chez vous et ce sera dans quelques minutes. Juste après, une histoire de vie également, celle de Billy Joel, My Life.

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2: C'est l'occasion de partager et de vous entendre sur différents sujets. Le premier sujet que nous abordons aujourd'hui, c'est en cas de divorce et d'enfants, comment se partagent les vacances. Et autour de l'expert aux côtés de Nathalie Million, vous êtes un petit peu expliqué.
3: Les périodes de vacances, les grandes vacances et les séparations, c'est pas toujours facile. C'est notre sujet aujourd'hui, surtout quand il y a des enfants, avec Maître Aline Fischer qui est avocate. Et Maître, nous allons accueillir une toute jeune séparée. C'est Mélanie qui est à Belleville. Bonjour Mélanie.
4: Bonjour.
3: Ça y est, divorcée.
4: Oui.
3: Bon, depuis le 15 mai, ça fait.
4: Voilà, on est séparés depuis le 22 janvier, quelque chose comme ça. Okay. Et puis, comme on a fait un consentement mutuel, effectivement, on a le divorce qui vient d'être prononcé, effectivement.
3: Vous avez deux petits bouts, 8 et 3
4: Alors,
3: ans.
4: Oui, j'ai une fille de 8 ans et un garçon de 3 ans, effectivement. Ouais. Et du coup, la question que je me posais, même avec ma famille, c'est comme mon fils est assez petit, ça va peut-être faire long, en effet, le mois de séparation.
3: Oui, c'est sûr. Ouais. Et le papa, il en est conscient aussi de ça?
4: Oui, après, voilà, comme je dis, il n'y a pas de conflit entre nous, on fait au mieux pour nos enfants, donc... Ouais. Ça, c'est déjà le principal, c'est pas le cas de tout le monde, bien sûr.
3: Surtout que là, on est vraiment juste après le divorce, hein, donc c'est parfois là qu'on a plus de difficultés, ça n'est pas encore stabilisé.
4: Effectivement, c'est les premières vacances scolaires comme ça, donc bien sûr, après, il a 3 ans, il aurait pu être bien plus petit, et dans ce cas-là, oui, ça doit être encore plus compliqué, j'imagine bien.
3: Donc qu'est-ce que vous avez, alors déjà, qu'est-ce qu'a dit la justice pour les vacances, et qu'est-ce que vous avez, vous, imaginé avec votre conjoint?
4: La convention a dit clairement... un mois l'un parent et l'autre mois l'autre.
3: Okay.
4: Donc après moi je vous avoue que j'ai été un peu dans le découvert de tout, comme j'étais parent, ça fait 38 ans qu'ils sont mariés, donc forcément c'est pas la même situation. Donc je suis un peu à l'inconnu de tout ça. Pour le reste des vacances scolaires, etc., on s'adapte comme nous, en fait. Hein.
3: Oui, c'est une semaine,
4: Voilà, moi je suis pas. Moi, je suis dans quelqu'un. Je suis en fait, par exemple, ce que je voulais dire, c'est que là, ce week-end, il y a eu la fête des mères, c'était son week-end à lui.
3: Ouais.
4: Je suis assez tolérante, comme moi, je les ai la plupart du temps. Je sais que j'ai récupéré hier soir à 18h. Bah voilà, j'ai dit, même si c'était la fête des mères, je vais pas lui casser son week-end, entre guillemets. Et puis voilà, donc on essaye de s'accommoder comme on peut.
3: Oui,
4: voilà.
3: Mais c'est vrai qu'alors, bon, c'était la fête des mères, on pense aux mamans, mais moi je pense aux enfants également, qui souvent ont préparé quelque chose. Ils vous ont fait quand le petit poème, petit cadeau?
4: Eux, en fait, quand ils sont partis le vendredi, ils ont donné les cadeaux à ce moment-là. Ma fille en avait laissé un pour le dimanche, et puis de toute manière, sinon ils me l'auraient donné le dimanche soir, donc ça c'est pas très grave.
3: On s'est bien arrangé.
4: On s'est bien arrangé, on va dire, on fait au mieux pour eux, comme je disais.
3: Ouais.
4: Mais après, moi, c'est juste pour ça que... Ce mois de juillet qui peut être un peu long pour lui, je vais pas, pareil, entre guillemets, casser le temps du papa ou quoi que ce soit, mais je me posais la question vis-à-vis de l'enfant, oui, si lui, ça peut pas être un peu compliqué pour lui, quoi.
3: Alors, qu'est-ce qu'elle peut faire, Mélanie? Est-ce qu'elle peut proposer quelque chose au papa?
5: Oui, bien sûr. Alors après, en amont, on peut réfléchir aussi dans cette convention. Hein. Les conventions de divorce par consentement mutuel, c'est super parce qu'en fait, on y met ce qu'on veut. Donc on peut anticiper en disant jusque aux 5 ans de l'enfant, aux 6 ans de l'enfant, on va diviser par fraction et puis après on changera. Mais en tout cas, que ce soit le consentement mutuel ou que ce soit une décision de justice, hein, dans tous les cas, c'est toujours indiqué sauf meilleur accord des parties. En l'occurrence, sauf meilleur accord des parents. C'est toujours indiqué comme tel. Toujours indiqué comme tel. Donc, sauf meilleur accord, ça veut dire que si vous trouvez un accord qui vous semble beaucoup plus adapté à l'enfant, vous changez.
3: Oui.
4: D'accord.
3: Et alors, Mélanie doit proposer, comment ça se passe?
5: Tout à fait, Mélanie, vous pouvez proposer à monsieur en disant, je suis un peu au pied du mur, je pense que ça va peut-être être un peu difficile, est-ce que tu penses que... Parce que, encore une fois, hein, on a des contraintes matérielles qui s'imposent.
3: Oui.
5: Hein, on peut avoir 3 semaines de fermeture de sa société au mois d'août, donc on peut dire, je l'aurai toujours en août, tant que je suis dans cette société-là.
4: Après, excusez-moi de vous couper, moi j'ai pas trop de soucis de ce côté-là. C'est en fait, c'est vis-à-vis de mon fils, si jamais pour lui ça fait long. Parce que moi, en soi, je suis dans la période où je suis restée au domicile, là, jusque fin juin, parce que je voulais pas, pareil, casser l'année scolaire de ma fille, etc., qui est au CE1. Donc, moi, je déménage fin juin. Et en fait, ça tombait bien, déjà, le partage, que moi, je les ai pas en juillet et lui en août, mais c'est pour mon fils, où, simplement, comme je vous ai dit, autant moi que ma famille.
3: Ouais.
4: On se demandait si pour lui ça allait pas être difficile, moi en fait,
3: donc
4: j'ai pas de contraintes personnellement.
5: Non, mais peut-être que le papa en a, c'est ça, je veux dire. Hein. Des fois, il n'y en a pas de contraintes, et puis l'autre, il en a. Donc, on peut pas lui dire, on va faire 15 jours, si lui, il n'est pas en capacité.
3: Vous parlez toujours.

0: j'entends bien. Comment?
1: Vous parlez, Mélanie.
0: Oui, bien sûr. Je vous dis, il n'y a pas de concurrence qu'on est. On se parle correctement pour lever un aide de nos enfants.
2: Donc, vous pouvez aussi. Alors, on peut aussi couper, par exemple, si l'autre parent ne part pas en vacances, on peut dire, bah tiens, je reprends les enfants un week-end au milieu pour refaire une petite coupure.
0: Oui, c'est vrai que c'est possible et c'est une bonne idée. Après, moi, je peux lui proposer ça, ça lui casse pas son mois non plus. Et ça fait.
2: Et vous switchez aussi le mois suivant, quand c'est vous qui l'avez, vous renvoyez les enfants un week-end. Alors ça veut dire qu'on n'est pas très loin les uns des autres, ça veut dire qu'on fait pas trop de trajets.
0: Non, mais nous, c'est clair qu'on n'est pas loin et qu'on va pas forcément.
1: Donc la réponse à votre question, Mélanie, c'est que oui, on peut.
2: Oui, vous pouvez de toute façon amiablement toujours sortir de tout.
1: Ok. Bon, merci en tout cas pour votre témoignage.
0: Merci à vous de vos.
1: Merci. Et puis alors bonne vie divorcée. Le meilleur est devant vous, Mélanie. On vous embrasse. Bonne journée.
2: Bonne journée.
3: Au revoir. Bienvenue chez vous avec Nathalie Million, son invitée, et vos réactions autour de ce divorce et de la garde des enfants. On va changer de sujet, bien sûr, pour la suite de Bienvenue chez vous. Et remonter un petit peu en arrière sur le chagrin d'amour. Avez-vous vécu un chagrin d'amour? Les témoignages des auditeurs ici, Lorraine, seront à retrouver dans quelques minutes, juste après le grand succès du groupe vocal Powwow. Vous vous souvenez, c'était le chat.

0: Moi vouloir être le chat, c'était Po. Wow. Bienvenue, vous écoutez ici Lorraine, 9h21. Nous sommes à vous écouter dans Bienvenue chez vous, autour des sujets de chaque jour. Et s'il y a bien un sujet bien partagé, c'est le chagrin d'amour. Pour en parler, bien sûr, il y a Sophie Pilser aux côtés de Nathalie Million.
1: Qui aura le courage de venir nous raconter un chagrin d'amour. Un homme ou une femme, au 03 83 36 20 20, et puis surtout le chemin vers la sortie de ce chagrin d'amour. Comment est-ce qu'on s'en remet alors qu'on peut penser pendant quelques temps qu'on ne s'en remettra jamais? Et puis qu'est-ce qu'il y a après? Est-ce qu'on peut rencontrer quelqu'un d'autre et construire une histoire? On en parle ce matin avec Sophie Pilser, qui est sexologue. On a vu que ça se surmontait presque toujours, sauf dans des cas pathologiques.
2: Oui.
1: Mais qu'il y avait des pièges
2: oui.
1: dans lesquels, Sophie, il ne fallait pas tomber. On a parlé oui. des réseaux sociaux.
2: Oui.
1: Quoi d'autre?
2: Se remettre trop en question. Qu'est-ce que j'ai fait de mal? Pourquoi il ou elle est parti? Essayer de donner un sens à l'expérience. Oui, mais essayer de comprendre absolument, vouloir refaire venir l'autre pour avoir des explications précises. D'abord, vous n'aurez jamais les explications précises parce que ça n'est souvent pas rationnel, c'est émotionnel.
1: Et parfois, il y a quelqu'un d'autre.
2: Parfois, il y a quelqu'un d'autre. Et c'est vrai qu'une chanson dit « je préfère qu'elle me quitte pour un autre », mais ce n'est pas vrai. Mais en tout cas, pas du tout du côté des hommes. Et ça va renforcer la douleur. Donc, je crois qu'il faut aussi apprendre à un moment donné à lâcher la raison et l'explication et vraiment être à nouveau centré sur soi, sur ses besoins.
1: Bonjour Alain.
3: Oui, bonjour.
2: Bonjour Alain.
1: Je suis très heureuse d'entendre Alain parce que je sais qu'Alain, il est marié depuis longtemps. Donc j'imagine que le chagrin d'amour, il a été résolu, ou en tout cas qu'il s'en est sorti. Il date de quand votre chagrin d'amour, Alain?
3: Oh là là.
1: C'est un chagrin de jeune homme.
3: Je suis né en 52. J'avais une 19 ans, 20 ans.
1: Encore aujourd'hui, vous vous souvenez de ce chagrin d'amour et de ce que ça vous a fait à l'époque?
3: Je suis obligé. Je connaissais une Irlandaise qui a eu la mauvaise idée d'aller à Belfast.
1: Oui. Voilà. C'est-à-dire de partir et vous ne l'avez pas suivie?
3: Elle a été portée disparue.
1: Ah, elle a été portée disparue, donc elle ne vous a pas quitté, Alain? Elle est décédée, en fait, cette personne?
3: On ne sait pas trop.
1: On ne sait pas. En tout cas, vous n'avez plus jamais eu de nouvelles.
3: Les Anglais, c'était un peu...
1: Oui, et puis c'est une époque où on avait peut-être moins de facilité de... cette nouvelle. Voilà. Et donc, comment vous avez...
3: J'ai reçu un télégramme de ses parents, voilà, disant elle a disparu.
1: Et après, vous avez cherché à avoir des nouvelles, Alain, ou pas du tout?
3: J'ai cherché tout ça, mais... Décédé. Voilà.
1: Ok, décédé. Comment vous avez vécu les choses, Alain?
3: On voulait faire notre vie ensemble et tout ça.
1: Ouais. Et donc sur le moment, j'imagine que ça a été compliqué. Ça a pris combien de temps pour, je ne dis pas pour oublier, mais pour recommencer à marcher?
3: Ce qui m'a sauvé, c'est le sport.
1: Ouais. C'est-à-dire?
3: Voilà. Il fallait que je trouve quelque chose. Donc j'ai fait du sport intensif, tout ça.
2: C'est-à-dire le mouvement, l'action. Ouais, il fallait bouger, il fallait mettre de l'énergie ailleurs. C'est ça que vous dites avec le sport.
3: Exact.
2: Ouais. Ouais. Et est-ce que vous vous souvenez du temps? Parce que vous n'êtes pas mis au sport le lendemain. Puis vous avez cherché, parce que ça a l'air assez violent, cette rupture. Pas de nouvelles. On ne sait pas si la relation est terminée. On ne sait pas si on va la revoir. Donc ça donne un caractère incertain. On ne sait pas si c'est fini. Donc à partir de quand vous êtes dit, OK, c'est clairement fini. Je ne la reverrai plus. Maintenant, il faut que ça bouge en moi.
3: Non, mais c'est pas fini. Hein. Je veux dire, dans la mesure où j'ai connu ma femme par le sport et tout ça, celle qui m'a peut-être alerté, c'est tout ça. Moi, je lui ai expliqué tout ça. Bon.
2: Ah d'accord. Donc après, par le sport, vous avez réussi à rencontrer celle qui est aujourd'hui votre femme.
3: Voilà. Et alors, ce qui est, ça va paraître bizarre parce que l'Irlandaise.
2: Oui.
3: Benelon, enfin, mon ex, évidemment, elle était près du Connemara.
2: D'accord.
3: J'ai demandé à mon épouse que j'ai une partie de mes cendres qui soit jetée dans le Connemara.
1: Ah, donc elle est magnifique, votre histoire, Alain. C'est-à-dire que c'est pas fini quand même. Vous avez laissé une partie de votre cœur. Mais c'est quoi? C'est de la fidélité? C'est de se dire, je veux quand même. Elle est disparue, mais je veux qu'il reste quelque chose?
3: C'est un peu ça, oui. Ouais.
1: Oh, je vous sens très ému.
2: Oui, vous êtes encore dans l'émotion, donc c'est vrai que c'est... En tout cas, c'est pas le temps ne guérit pas le chagrin, ni le manque.
3: Exact.
1: Et votre épouse, pardon pour cette question un peu personnelle, votre épouse, elle a accepté cette histoire-là?
3: Ben oui, parce que je lui ai tout dit, la vérité, tout le machin, ouais. Enfin, toute l'histoire et tout, que je voulais ça le jour que je le céderai.
2: Ouais. C'est violent pour elle aussi, peut-être, elle se dit quelle est ma place, non? Elle l'a accepté sans que ce soit difficile pour elle de savoir que vous avez encore cette femme-là dans votre cœur?
3: Non, parce que je pense qu'on a un couple, un bon couple.
2: D'accord.
1: C'est beau ce qu'il dit, Alain, c'est magnifique dans les, pour sa femme aussi, en fait. Hein, c'est qu'ils sont suffisamment amoureux et forts pour accepter cette histoire-là. Bon, on est dans une rupture amoureuse particulière quand
2: tout
1: même,
2: à
1: Sophie.
2: Fait.
1: Hein.
2: Ouais.
1: Violente, voilà.
2: C'est au-delà de la rupture, c'est la disparition.
1: C'est la disparition. Merci Alain pour nous avoir confié cette histoire-là. Elle s'appelait comment, votre copine? Vous avez envie de dire son prénom ou pas?
3: Erin,
1: d'accord. Voilà, une petite pensée pour elle. Aujourd'hui, Irlandais, au Connemara. On vous embrasse Alain, bonne journée à vous, merci beaucoup.
0: Et vous pouvez tous les matins, comme ça, discuter, parler, échanger, raconter. Ça s'appelle Bienvenue chez vous. Et sur ce sujet-là, c'était le très beau témoignage d'Alain. On va continuer sur un tout autre sujet dans Bienvenue chez vous. On va parler d'alimentation et de skir, un mot qui rapporte lourd au Scrabble quand on y joue. 9h28, bonne matinée, bon week-end à l'écoute d'ici Lorraine. Voici Fuir le bonheur, de peur qu'il se sauve, Jane Birkin.

0: Fuir le bonheur de Perkin se sauve, c'est beau et c'était Jane Birkin. Pour ce qui est de la musique, on a des chansons tout à fait récentes comme le nouveau titre de Benabar. Quoi qu'on dise, c'est dans une minute.
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5: Quoi qu'on dise,

0: quoi qu'on dise, c'était Benabar et on aime Benabar. Vous êtes les bienvenus, il est 9h35.
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0: Alors, nous avons la foire expo de Nancy qui ouvre aujourd'hui et jusqu'au 14 juin. Tous les jours, cette foire vous attend avec des nocturnes. C'est le cas d'ailleurs aujourd'hui, samedi 6 juin, nocturne jusqu'à 22h. 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Ça se passe à la Foire Expo de Nancy qui ouvre aujourd'hui jusqu'au 14 juin, c'est un événement ici Lorraine.
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0: Dans Bienvenue chez vous, on parle alimentation entre autres et on parle d'une spécialité lactée qu'on trouve de plus en plus dans nos rayons frais. Ça comporte un K et un Y. On parle du skyr, mais pas que, avec Nathalie Million, son invitée.
3: On parle du skyr ce matin avec Laurent Miclot, qui est enseignant-chercheur à l'Université de Lorraine, spécialiste de l'alimentation, et puis de façon un petit peu plus large, de tous ces produits à allégation santé, produits laitiers en particulier. On a avec nous Laurent Françoise, qui nous appelle d'Augéville. Bonjour Françoise.
4: Oui, bonjour monsieur Barnes.
3: Vous avez déjà testé le kéfir, vous Françoise?
4: Pardon,
3: le kéfir, le skyr.
4: Non, franchement,
3: non. Non, ça vous tente pas plus.
4: Pas plus que ça, parce que d'abord, je fais mes propres yaourts.
3: Ah ben voilà, ça c'est bien.
4: Et je les brebis, donc ouais, voilà. Ouais. Et puis là, donc, je fais maintenant du kéfir de lait.
3: Oui.
4: Et donc, je voulais savoir quel était l'avis de Laurent par rapport au kéfir de lait, par rapport à son dosage en protéines, etc.
3: Le kéfir, il y a deux sortes, c'est ça, Laurent?
5: Oui. On peut faire du kéfir aussi avec des produits végétaux. Oui. Puis donc le kéfir de lait, hein, qui est aussi traditionnel, qui est originaire globalement, on va dire, d'Asie centrale.
3: Du Caucase, c'est ça?
5: Très très large, oui, parce que l'origine n'est pas complètement connue. On peut le faire avec différents types de lait. Donc en effet, j'ai entendu brebis, vache, chèvre, tout est possible.
3: Et c'est pétillant, Françoise?
4: Pardon?
3: C'est pétillant? Est-ce que ça pétille? Est-ce qu'il y a des bulles?
4: Non, c'est un peu acide.
3: C'est acide, d'accord. Ok, parce que quand on fait du kéfir de fruits, c'est pétillant. Ok. Donc, vous laissez parler, Laurent.
5: Pareil, ça reste une fermentation lactique. Hein, vous avez des micro-organismes qui vont permettre d'obtenir le produit. La petite différence, c'est qu'on a bien des bactéries lactiques, comme on l'a cité pour le skyr. Vous rajoutez à cela également des levures. C'est là l'originalité, il y a toute une série de levures qui est également présente à l'intérieur du kéfir. Donc c'est une association levure-bactéries lactiques, donc vous avez des bactéries et des levures. Et donc c'est ce que vous dites, hein, c'est on a une belle acidification du produit, donc on a vraiment une saveur acide. Donc pour les personnes qui aiment bien les produits fermentés de type lait, mais acidifiés, c'est très intéressant. On a donc toute une population microbiologique qui peut également avoir un impact au niveau microbiote. Il y a des études qui sont réalisées, notamment sur l'impact santé potentiel du kéfir. Donc on est sur un produit fermenté avec des micro-organismes qui peut avoir un intérêt, bien évidemment, aussi.
3: Et d'un point de vue protéines?
5: Alors là, on va retrouver, là au niveau texture, le kéfir garde une texture, on va dire, de yaourt brassé à peu près. On est à peu près là-dessus. On doit être autour de 3,5-4% de protéines. On retrouve assez fortement la concentration protéique du lait.
3: D'accord. Donc c'est moins que les fromages blancs.
5: Oui. Ah bah c'est, d'accord. De toute façon, la texture, la Françoise peut nous en parler, mais je pense que la texture est beaucoup, beaucoup plus liquide.
3: Qu'est-ce que vous diriez, Françoise? Oui.
4: Alors, si on le laisse tel quel, effectivement, il est liquide. Mais on peut aussi en faire du fromage.
3: Et donc là
4: la technique est un peu différente, mais on fait une espèce de fromage, comment dire, comme une espèce de boursin, vous voyez la texture.
3: Ouais. Voilà. Et donc c'est un peu plus sec.
4: De viande pâte à tartiner, quoi.
3: Ok. Et donc ça, vous faites vous-même, Françoise?
4: Oui.
3: Comment on fabrique du kéfir? Kéfir de lait?
4: Ah bah, il faut d'abord avoir les grains de kéfir.
3: Oui.
4: Parce qu'en fait, c'est des... Alors, je ne sais pas, peut-être Laurent pourrait nous en dire plus, mais c'est des petits grains blancs. donc qui vont se reproduire en même temps qu'ils fabriquent le kéfir, en fait, le lait. Au contact du lait, ils vont se reproduire.
3: Donc vous mettez ces grains dans du lait, c'est ça ?
4: Oh non, c'est ça. Okay. Uniquement.
3: Et après, on laisse ça combien de temps ? Après,
4: donc on laisse fermenter alors 48 heures, 72 heures en fonction de ce que vous voulez comme épaississement. Mmh. Et puis ensuite, donc vous récupérez vos grains, vous récupérez le lait de l'autre côté, le lait fermenté, et puis vous refaites une fermentation avec à nouveau du lait.
3: D'accord.
4: Et vous avez des grains qui se multiplient, alors pas à la vitesse grand V, hein, mais ils se multiplient, et donc après, ben, on peut les distribuer de ci, de là, à qui en veut,
3: oui.
4: Ou alors les jeter, ben voilà, mais bon. L'intérêt, c'est aussi de pouvoir les distribuer.
0: Voilà, skir, kéfir et plein d'autres sujets, puisque ça dépend du sujet du jour. Bienvenue chez vous, c'est à retrouver tous les matins entre 9h et 10h sur votre radio ici Lorraine. On n'en a pas terminé avec Bienvenue chez vous, et on parlerait bien de santé et d'intelligence artificielle. Ce sera dans quelques minutes.
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0: Je vous donne la première phrase de la chanson et normalement vous devez reconnaître la chanson. Mes chers parents, je pars.
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0: Et ça se termine en valse, comme à chaque fois. Je vole, c'était bien sûr Michel Sardou. Vous écoutez Ici Lorraine, bienvenue chez vous. Passe en revue tous les sujets de votre quotidien. On a évoqué l'alimentation il y a quelques minutes avec le skier. Hein. On a bien sûr parlé du chagrin d'amour. Il reste la santé. Et justement, à propos de santé, que penser de l'intelligence artificielle pour le diagnostic? Ça vous anime, ça vous fait partager. On est dans Bienvenue chez vous avec Nathalie Million et son invité.
1: On parle de l'IA en santé ce matin. Est-ce que vous l'avez déjà utilisé? Est-ce que vous avez déjà demandé un diagnostic à ChatGPT? 03 83 36 20 20 avec le docteur Jean-Jacques Herbstein. Bonjour Jérôme.
2: Bonjour Nathalie, bonjour docteur.
3: Bonjour Jérôme.
1: Et vous, comment allez-vous Jérôme? On va commencer par se demander ça, ça va ce matin?
2: Ah bah écoutez, ça va beaucoup mieux. Alors bon, honnêtement, c'est ce que je raconte à Romain, si je n'avais pas utilisé ChatGPT, je pense qu'à cette heure-ci, je ne pourrais pas vous parler.
1: Non, pourquoi?
2: Donc si vous voulez, pour moi, c'est un très bon infirmier, un très bon ami, très utile.
1: Expliquez-moi Jérôme.
2: C'est pas comme Doctolib, parce que Doctolib, à chaque fois, il me trouvait des maladies épouvantables. Là, c'est très précis, ça vous demande des diagnostics, des résultats, des chiffres de tension artérielle, de rythme cardiaque, etc. Et au bout d'un moment, c'est un espèce d'entonnoir à diagnostic qui vous dit « Ah, là, attention, allongez-vous et appelez le SAMU ».
1: Racontez-nous ce qui vous est arrivé à vous, Jérôme.
2: Alors, il m'est arrivé deux choses, en fait, sur un mois. En fait, j'ai fait une insuffisance surrénalienne il y a la fin du mois dernier. Donc, bon, voilà, les symptômes étaient très spécifiques, le docteur de les connaître. Et au bout d'un moment, je voyais évoluer tout ça. Et effectivement, je suis pas du réflexe à appeler les urgences toutes les deux minutes, mais là, effectivement, il a fallu que j'appelle. Et heureusement, mon médecin traitant m'a fait une prise de sang le matin. Il m'a appelé le soir en me disant bah, « Écoutez, là, effectivement, c'est confirmé, il faut qu'on vous envoie le SAMU tout de suite. » Et en fait, là, j'ai été emmené des Vosges à Brabois et il me restait une dizaine d'heures à vivre. Hein. J'étais en train de partir loin.
1: Mais la ChatGPT a fait quelque chose pour vous, pour ça?
2: Ah, complètement, oui, complètement. Parce que si vous voulez, moi, je dis, avant d'appeler le médecin, de prendre des décisions, etc., j'ai posé les symptômes en envoyant ma tension artérielle, les douleurs que je ressentais, etc. Et il a fini par me faire un diagnostic en disant « Vous êtes en train... » en fonction de votre historique, de votre situation, etc., de faire probablement une insuffisance surrénalienne aiguë. Donc allongez-vous, respirez doucement, prenez votre téléphone et appelez.
1: Il vous a dit d'appeler les secours. ChatGPT vous a dit d'appeler les secours.
2: C'est ça.
1: D'accord, ok.
2: Il m'a pas dit « je vais te soigner », il m'a juste dit « non, mais là, il faut un médecin d'urgence ». Donc je trouve que c'est un bon urgentiste pour les médecins.
1: Ok.
2: Voilà.
1: Donc ça, c'est la première chose.
2: Ouais, ouais.
1: Et la seconde?
2: Et la deuxième, c'est qu'il y a 15 jours, après cet épisode-là, dont je suis sorti au bout de quelques jours, j'ai fait une péricardite aiguë.
1: Oui.
2: Mmh. Probablement, un effet de chaîne par rapport à tout ça. Et même chose, impossible de respirer, etc. J'ai l'impression d'avoir un éléphant qui était assis sur moi. Même chose, j'ai envoyé les résultats de ChatGPT qui m'a dit « attention ». Difficultés respiratoires et autres, probablement inflammation du péricarde et tout ce qui s'ensuit.
1: Et
2: effectivement, je suis retourné en chirurgie à Brabois où ils m'ont drainé le péricarde. Et quand on a parlé de ça avec le chef de service, il m'a dit non, mais vous savez, ChatGPT, nous on s'en sert aussi. Hein.
1: Donc ça veut dire, docteur, aujourd'hui que les médecins ils rigolent plus en fait.
3: Ah non, non,
1: avec
3: non,
1: un diagnostic ChatGPT.
3: Non, parce que si vous voulez, quand vous venez avec un avis de Jocelyne 54 de Doctissimo, là, nous on se marre, oui.
1: Ouais.
3: Effectivement. En revanche, quand c'est un avis de ChatGPT, on l'écoute avec beaucoup de discernement et il faut être un débile pour pas le faire. Parce que ChatGPT, c'est quand même ce qu'on a dit tout à l'heure, c'est une somme mais ahurissante et stratosphérique de connaissances qui sont regroupées et qui permettent de en fonction du contexte du patient, c'est ça qui est vachement bien, c'est qu'il ne donne pas un avis général.
1: Ouais.
3: C'est-à-dire que, voilà, je suis un homme de 45 ans, j'ai ça comme symptôme depuis telle heure, telle heure. Et puis en plus, il vous fait un vrai questionnaire, depuis combien de temps tu as mal, quel est le type de douleur, est-ce que ça irradie? Enfin, il est quand même assez balèze. Hein.
1: Et c'est pas lui qui soigne.
3: Ah non, ce que dit Jérôme est tout à fait juste, c'est qu'au moins, il est le signal d'alerte, c'est-à-dire le warning qui se met en marge en disant, attention, faut pas déconner, maintenant il faut appeler le 15. Hein.
1: Voilà, donc Jérôme, pour vous, tout bien quoi.
2: Ah oui, oui, non, ce qui est impressionnant en plus, c'est qu'il mémorise en fait vos anciens échanges.
1: Ouais.
2: Donc si vous voulez, quand j'ai fait ma péricardite, tout de suite, il m'a rappelé en arrière les informations qu'il m'avait données le mois précédent sur la surrénale. J'ai dit, mais comment il peut les rechercher ces informations-là dans la masse de questions qu'il peut avoir? Après, il doit reconnaître l'utilisateur par l'adresse IP ou je ne sais quoi.
1: Alors ça, c'est à double tranchant parce que nous, par exemple, ici Lorraine, on a tous la même adresse. Et donc du coup, il a l'impression que c'est une seule seule personne, mais on est 30. Et donc, au bout d'un moment, il hallucine le machin. Il donne des réponses qui n'ont plus rien à voir avec le schmilblick. Ah, donc, oui. Effectivement, ça peut être un petit peu...
2: Si vous diagnostiquez des problèmes de prostate, ça sera tout.
1: Voilà, c'est ça.
3: Mais sérieusement, Jérôme a raison. N'effacez pas vos fils de conversation précédents. Parce que dedans, il va piquer également des informations, même au niveau qui vous paraissent totalement anodines. Mais pour lui, ça peut être important au niveau de votre connaissance parfaite, de sa connaissance parfaite de vous, pour pouvoir affiner son diagnostic.
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0: chanter et danser en même temps. C'était Sara Perquet, Diamo, et c'était Ricky Poveri. Il va être 10h dans 5 minutes. Ce sera l'occasion de faire le point sur l'info avec Isabelle Baudrier. Pour revenir rapidement sur Bienvenue chez vous, le sujet de lundi entre 9h et 10h sur lequel vous pourrez participer, c'est le chauffage au gaz. Si vous avez changé de mode de chauffage, quelle est votre expérience? Quelles sont les difficultés que vous avez rencontrées? Rendez-vous au 03 83 36 20 20 lundi matin entre 9h et 10h pour témoigner.
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0: Charlotte chanter Hope Light.
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0: Dans 3 minutes, le j'ai testé pendant 1 heure. Il est pile 10h. Nous sommes le samedi 6 juin, rendez-vous avec l'info et avec Isabelle Baudrier.
2: C'est une première chez Decathlon. Les salariés de l'enseigne de sport sont appelés à une mobilisation nationale aujourd'hui pour des hausses de salaire alors que le groupe affiche de bons résultats financiers. 324 magasins Decathlon en France, une quinzaine de salariés sont rassemblés ce matin devant l'entrée de celui d'Oudemont dans le Grand Nancy. À Nancy, la marche des fiertés cet après-midi, défile avec des chars et des DJ. Il partira vers 15h30, ce défilé de la place de la Carrière. C'est là qu'est installé d'ailleurs tout l'après-midi, un village festif et militant avec des stands d'information sur les droits des personnes LGBT. Un kinésithérapeute de Pont-à-Mousson mis en examen pour viol et agression sexuelle. 8 patientes ont porté plainte. L'homme de 43 ans nie les faits qui lui sont reprochés. Il est placé sous contrôle judiciaire et a été radié par l'ordre des masseurs kinésithérapeutes. L'ancien cadre du magasin Leclerc de Vendeuvre condamné cette semaine. Il fait appel de la décision de la justice. Mercredi, il a été reconnu coupable d'homicide involontaire, harcèlement moral et mise en danger de la vie d'autrui et condamné à 3 ans de prison avec sursis après le suicide en 2020 sur son lieu de travail d'un délégué syndical de l'hypermarché. On a vraiment le sentiment que tout a dysfonctionné dans l'affaire Liana. Les regrets ce matin de la présidente d'UNICEF France, Adeline Hazan, ancienne juge des enfants, pointe un problème systémique et un manque de moyens de la justice. Le corps de la fillette de 11 ans a été retrouvé dans un silo agricole désaffecté du Gers. Une marche blanche est organisée demain à Florence, lieu de la disparition de Liana. La famille ne souhaite aucune autre présence politique que celle des maires à ses côtés depuis le début des recherches. Une manifestation débute dans une demi-heure à Gérardmer contre l'organisation du 41e rallye Vosges Grand Est, prévu le week-end prochain dans le massif. Près de 200 voitures doivent traverser une trentaine de communes. Les opposants n'y voient que vrombissement de moteurs, atteinte à la biodiversité et à la sobriété énergétique. Qui dénonce l'enterrement du massif vosgien au profit du tourisme de loisirs toujours plus bruyant et motorisé. Le feu d'artifice du 14 juillet à Nancy sera tiré cette année du centre Prouvé. Le public pourra l'admirer du viaduc Kennedy. Le programme des animations estivales a été présenté hier. Il débute dès vendredi prochain, 12 juin, avec le retour des guinguettes, la plage des deux rives et le mapping, le spectacle son et lumière de la place Stanislas. 17 séances de cinéma en plein air sont prévues par ailleurs durant tout l'été.
3: Frédéric, oui. Entre ciel bleu et nuages aujourd'hui.
0: Apparemment, il y a plus de soleil à cette heure-ci que de nuages, mais ce n'est pas généralisé sur toute la Lorraine. Donc, prenez votre mal en patience, vous allez avoir de belles éclaircies aujourd'hui et les températures vont remonter puisqu'on attend 20 à 23 degrés cet après-midi au mieux de la journée, mais il pourrait en fin de journée y avoir également quelques petites averses. Pour ce qui est de la route, il n'y a pas de problème à vous signaler. N'hésitez pas à vous reporter sur la page Facebook de notre partenaire Info Radar 54. Il est 10h03.
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0: À Laxou, Épinal, Saint-Dié-des-Vosges, j'ai testé pour vous. C'est jusqu'à 11h et c'est en compagnie de Damien Colombo.

Allez, belle matinée sur votre radio, ici Lorraine et bienvenue. Si vous nous rejoignez, vous le savez, hein, tous les week-ends, on découvre ensemble ce qui fait le bonheur d'être Lorrain. On découvre les petites initiatives, les astuces, les nouveautés dans la région. Ça s'appelle J'ai testé pour vous. Et on le revit ensemble le week-end jusqu'à 11h. Ce matin, je vous emmènerai à la Petite Broque, à l'Axou. Vous découvrirez cette association qui vous permet également de retrouver pas mal de petites curiosités, une petite brocante tout simplement. On ira découvrir un compte Instagram dédié à la découverte des nouvelles adresses à Saint-Dié-des-Vosges. Ça s'appelle l'adresse des Audaciennes. Je vous la ferai découvrir avant d'aller faire un tour dans les rues d'Épinal, où vous irez cette fois-ci dans une friterie et brasserie artisanale belge. Et ouais, ce sera à découvrir avant 11h. Restez avec nous et passez une belle matinée sur votre radio, ici Lorraine.

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2: Aujourd'hui, je vous invite à aller découvrir et tester, vous aussi, une boutique solidaire installée dans le quartier des Provinces à Laxou depuis 3 ans maintenant. Ça s'appelle La Petite Broque. Bonjour Wardi Afiane.
3: Bonjour.
2: Vous êtes le directeur de l'association Si l'on se parlait, qui est l'association qui gère La Petite Broque. Parlez-nous un petit peu de cette caverne d'Ali Baba solidaire. C'est quoi exactement?

0: contacter, soit de venir les déposer directement dans le local qui est dédié à ça. On a mis en place aussi un atelier de rénovation de meubles depuis pas longtemps pour remettre un petit coup de jeune à certains meubles qui sont un peu trop vieux ou trop abîmés, et de les revendre à petit prix pour des familles qui en auraient besoin et qui souhaitent s'équiper à moindre coût, mais aussi pour des gens qui sont sensibles à la question écologique et qui souhaitent acheter du seconde main. Donc ça, c'est le projet un peu principal. Ce graphe là-dessus, une outil tech, donc on peut venir emprunter des outils gratuitement, donc là toujours dans le même état d'esprit pour permettre aux gens de pas acheter une perceuse pour l'utiliser qu'une fois. Donc une autre action qui a lieu dans la petite banque des provinces, c'est le repair café. Donc on a un repair café une fois par mois, donc les gens qui souhaitent faire réparer leurs objets peuvent venir faire réparer leurs objets ici. On a deux bénévoles qui interviennent une fois par mois pour la réparation. On a, comme je vous le disais tout à l'heure, depuis le début de cette année, un atelier qu'on a appelé le répare meuble pour refaire des meubles, les customiser ou alors les rénover ou alors leur donner un autre aspect.
1: Une véritable caverne d'Ali Baba, si bien que même si sa mission première c'est d'être un lien social, on retrouve également parfois des antiquaires à l'affût de belles pièces.
0: Alors ça nous arrive, alors c'est pas aussi souvent qu'on le souhaiterait peut-être, mais effectivement ça nous arrive d'avoir de belles pièces. La dernière fois on a eu un dôme qui arrive. Voilà, qu'une famille nous a donné. On a aussi un petit meuble signé qui est connu, qu'on a eu aussi, qu'on a toujours, parce qu'on attend de le faire expertiser avant de pouvoir le vendre.
1: Ça s'appelle La Petite Broque. Allez la découvrir, cette boutique solidaire qui vous attend dans le quartier des Provinces, à Laxou, avec l'association Silence Parler. Merci beaucoup, Wardi Afian, de nous avoir accompagnés aujourd'hui.
0: Et ben, merci à vous de nous avoir donné un petit temps d'antenne.
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2: Aujourd'hui, je vous invite à aller tester l'adresse des Audaciennes. C'est pas une adresse particulière, non. L'adresse des Audaciennes vous donne des adresses à Saint-Dié pour découvrir des services, par exemple. C'est l'œuvre de Jordan Kozak qui est avec nous et de Yasmina Elkouli. Bonjour tous les deux.
3: Bonjour.
2: Elle est née d'où cette idée, alors?
3: Alors, l'idée de créer l'adresse des Audaciennes, elle est née d'un constat très simple. En fait, si vous souhaitez, il devenait de plus en plus compliqué pour les entreprises et les petites entreprises, notamment, de pérenniser leurs activités à Saint-Dié. Et on constatait que de nombreux commerces permettent progressivement. Donc, face à cette situation, on s'est dit qu'il fallait agir pour contribuer à notre échelle à la redynamisation du commerce local.
4: En nous inspirant des concepts qui ont déjà été développés dans des grandes villes comme Nancy, Metz, pour en citer certaines, on a décidé d'imaginer un projet qui serait vraiment adapté au niveau de Saint-Dié, qui mettrait en lumière nos commerçants, nos artisans, mais aussi nos prestataires au niveau de leur savoir-faire. Car donc, on le constate, notre ville, elle a un réel potentiel, contrairement à toutes les idées reçues qu'on peut entendre. Et ce potentiel existe, mais il manque parfois de visibilité, de mise en valeur et peut-être aussi de contenu suffisamment qualitatif pour vraiment donner envie aux habitants comme aux visiteurs de venir consommer local. Donc avec l'adresse des Audaciennes, l'objectif, il est justement de révéler cette richesse, de valoriser ceux qui font vivre notre territoire et de vraiment redonner envie de découvrir tout ce que Saint-Dié a à offrir.
2: Alors justement, comment ça fonctionne ?
3: Alors, comment ça fonctionne ? Donc, l'adresse des Audaciennes fonctionne comme un annuaire digital.
5: L'idée, c'est de vraiment pouvoir mettre en lumière les commerçants, les artisans et les prestataires de Saint-Dié et de ses alentours pour leur offrir davantage de visibilité.
4: Concrètement, les professionnels qui souhaitent être mis en avant peuvent nous contacter par email, l'adresse 9800@gmail.com. À partir de là, nous prenons le temps de découvrir leur activité, d'analyser les images, leur image, les retours clients, les avis, ainsi que leur réputation qu'ils ont localement, notamment à travers le bouche à oreille.
5: Donc, à partir de là, si leur univers éveille notre curiosité et que nous pensons qu'il est intéressant de les faire découvrir au public des Audaciens, on organise un rendez-vous de découverte qui nous permet d'échanger avec eux, de mieux comprendre leur savoir-faire, leurs valeurs et leur histoire.
4: Donc, ensuite, si le projet correspond à l'ADN, nous planifions un tournage pour créer du contenu et le mettre en avant sur nos différentes plateformes, à savoir Facebook, Instagram et TikTok. Et cela nous permet donc vraiment, au final, mon objectif principal, c'est de valoriser les talents locaux à travers une communication qui est qualitative, authentique et vraiment engageante.
2: Allez vous abonner Instagram, Facebook, TikTok, vous tapez l'adresse des Audaciennes et vous retrouverez au fur et à mesure des jours et des semaines à venir les bonnes adresses à découvrir à Saint-Dié. Et ça fera peut-être d'autres émules ailleurs. Merci beaucoup à tous les deux et puis rendez-vous sur l'adresse des Audaciennes avec Yasmina et Jordan qui vous attendent. Merci.
3: Merci à vous, à très bientôt.
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2: On est ensemble jusqu'à 11h pour vivre et revivre ensemble les découvertes de la semaine. Ça s'appelle J'ai testé pour vous et vous avez pu peut-être vous aussi tester la brasserie artisanale mais friterie belge installée à Épinal. Ça s'appelle Les Bulles. Et ben, je vous y emmène dans un instant sur votre radio préférée.
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1: Mais oui, alors profitez de ce week-end pour expérimenter une balade unique mêlant art et nature, direction les Saint-Christophe. Aujourd'hui et demain, de 10h à 19h pour la 21e édition d'Art au Jardin. Pour l'occasion, le Jardin d'Adoué, le Jardin de la Samaritaine vous ouvrent leurs portes et accueillent plus de 40 artistes et artisans d'art. Alors au milieu des arbres, des fleurs, il y aura des céramiques, du bois, du verre, du cuir. Vous allez découvrir des savoir-faire d'exception au fil de votre promenade. Parole de Miko. Des animes sont également prévus, comme assister à des démonstrations de forge, de verre, au chalumeau. Vous profiterez d'une ambiance douce et musicale et même tenter votre chance à la tombola pour repartir avec des œuvres d'art des artisans présents. Une petite restauration est prévue sur place pour rendre ce moment encore plus chaleureux. C'est un événement ici Lorraine. Alors bon week-end, belle balade.
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2: Aujourd'hui, je vous invite à Épinal pour aller découvrir la première friterie artisanale belge d'Épinal. Et ouais, vous allez pouvoir déguster vous aussi ces frites comme vous les aimez. Bonjour Agnès.
3: Bonjour.
2: Une friterie traditionnelle de Belgique par votre mari Denis, qui lui est belge. Vous, on entend à votre accent, vous êtes hongroise. Elle vous vient d'où cette idée de créer ensemble une friterie belge?
3: L'idée c'était un peu, ça venait de la bière en fait. Donc mon mari, il est brasseur de Belgique, formation en Belgique de la base, et en fait il a voulu toujours créer sa propre bière. Et après, quand on a réussi à installer à Épinal, quand il a tout installé, il a dit, mais en fait, dans mon local, il y a encore un petit peu d'espace. Donc, si je dis bière, je dis des frites belges. Donc, c'est comme ça qu'en fait, on a commencé à réfléchir et voilà, créer la petite côté friterie artisanale belge aussi.
2: Parce que vous aviez une chambre d'hôte avant, c'est ça, hein?
3: Oui, donc en fait, la maison, quand on a acheté, on a toujours dit qu'en fait, c'est pas nous forcément qu'ils ont eu les idées, c'est la maison qui nous donne des idées. Donc, c'était vraiment la maison qui nous donne des idées, parce que c'était la maison qui était un petit peu tout grand pour nous. Donc, on a dit, en fait, tiens, pourquoi pas créer les chambres, parce qu'on aime bien accueillir, on aime bien s'en occuper les gens, etc. Comme j'ai dit, l'espace aussi, quand on a créé les brasseries, on a dit, il y a l'espace. Donc, c'est encore le local qui nous a guidés, en fait, pour ouvrir la friterie. Donc, tout était, en fait, on suit toutes ces idées qui viennent fur et à mesure, étape par étape.
2: Et ça s'appelle les bulles. Pourquoi les bulles?
3: Alors, c'est un nom un peu à plusieurs choses. Parce que la première lieu était... parce que dans les bières, il y a les bulles. Et en plus, la maison se trouve à Épinal, à côté de Loge Blanche. Et dans notre rue, on est quasi la seule maison individuelle. Donc, on est entouré avec les immeubles de plusieurs étages, etc. Donc, c'est un peu comme si c'était une petite bulle entre tous ces grands immeubles.
2: Là, justement, une petite bulle belge avec les bières belges artisanales à déguster sur place, mais aussi les frites. C'est quoi le secret d'une frite belge, finalement?
3: Donc, le premier lieu, c'est cuit dans la graisse du bœuf. Et il faut cuire deux fois, qu'il faut venir sur place pour déguster.
2: Venez déguster, allez découvrir dans le quartier de la Loge Blanche. Vous y retrouverez les bulles, les frites et les bières artisanales de Denis et Agnès. Merci beaucoup, Agnès.
3: Merci beaucoup.
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2: Restez avec nous, on en profite jusqu'à 11h pour continuer à découvrir les initiatives qui ont fait le bonheur de J'ai testé pour vous cette semaine. On découvre des initiatives, on découvre des adresses, on découvre des savoir-faire, mais on vous invite également à sortir et à profiter. Par exemple, à l'Esperluette, c'est le café associatif qui vous attend au château Corbin du côté de Liverdun qui a rouvert ses portes il y a quelques semaines. Eh bien, vous irez découvrir le programme qui vous attend pour les semaines à venir et notamment toute la période estivale. Et puis, on terminera comme d'habitude avec Anaïs Primerano qui cette fois-ci préparera avec vous un spray anti-calcaire 100% naturel, do it yourself, à découvrir dans un instant. Profitez de la matinée et restez avec nous.
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2: Tous les samedis de juin, de juillet, d'août, de septembre et même d'octobre, vous allez pouvoir profiter d'un café associatif que vous connaissez peut-être. On va du côté de Liverdun retrouver Alice Perluette. C'est Catherine qui est avec nous. Bonjour Catherine.
3: Eh bien bonjour.
2: Alice Perluette, c'est un café associatif. C'est ouvert depuis le 2 mai dernier. On est dans un cadre incroyablement insolite et magnifique. On est où exactement ?
3: Eh bien, nous sommes situés donc au château Corbin, qui est vraiment un lieu emblématique de Liverdun. On a une terrasse avec une vue imprenable sur les boucles de la Moselle. En fait, c'est vraiment un spot incroyable. C'est une vue magnifique avec les méandres de la Moselle et on peut même y voir l'aviron qui vogue sur les flots de la Moselle. Et puis nous avons une très belle salle pour accueillir nos publics et en fait un jardin également paysager et merveilleux.
2: Qu'est-ce qu'on y fait dans ce café associatif ?
3: Eh bien, dans ce café associatif, on essaie de diversifier au maximum nos animations. Ça peut aller de concerts à expositions, à ateliers, à diverses animations pour toucher en fait tout public. Par exemple, Elsie Illustration qui fait de la création numérique. Nous avons aussi également en fait une expo qui est une expo magique, la fabrication des mots magiques aussi. Nous avons des spectacles de clowns. En fait, avec Ultrason et Champion. Nous avons également des ateliers vidéo de l'initiation au théâtre. Et puis, bien évidemment, nous fonctionnons de pair avec la municipalité, puisque, par exemple, pour le feu d'artifice, alors là, c'est vraiment le spot quand vous êtes sur le garde-corps du parc Corbin, vous avez une vue magnifique sur le feu d'artifice.
2: J'imagine qu'il faut avoir une sacrée équipe lorsqu'on veut animer ça de mai à octobre, deux jours par semaine.
3: Nous fonctionnons entre 25 et 30 bénévoles à tourner tous les samedis et les dimanches. En fait, les bénévoles sont certains sont référents. Donc en fait, tout le monde y trouve sa place, que ce soit le bénévole qui souhaite n'être qu'au service ou à l'accueil des troupes ou des ateliers qu'on reçoit. Et donc, on fait même des appels à formation de bénévoles. On fait plusieurs sessions pour leur demander, en fait, s'ils souhaitent venir donner un petit coup de main. Et on est une équipe très soudée et qui a toujours plaisir à se retrouver.
2: Allez retrouver le café associatif L'Esperluette les samedis et dimanches, 15h-21h le samedi, 15h-18h le dimanche. Et c'est jusqu'au mois d'octobre. Merci beaucoup, Catherine.
3: Merci tout plein. À bientôt à notre café.
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2: Le ménage 100% naturel, c'est avec Anaïs Primerano. Salut Anaïs.
3: Salut.
2: Ça c'est sur le compte Instagram un peu plus green que l'on retrouve toutes les vidéos qui permettent de faire ces recettes. Il y a le livre également à suivre avec Faites bon ménage. Toutes les pièces de la maison y sont rassemblées. Là on va aller dans la salle de bain.
3: Oui, tout à fait. C'est un gros morceau, la salle de bain. En général, on n'aime pas trop la nettoyer parce qu'il y a beaucoup de calcaire et notamment sur les parois de douche ou autour des robinets.
2: C'est une galère chez moi, là. Il faut que tu m'aides, hein, vraiment.
3: Alors, je ne vais pas venir faire le ménage chez toi, mais par contre, je peux te donner des astuces.
2: Alors, justement, on commence par quoi?
3: Alors, on va commencer par le spray anti-calcaire. Donc, au lieu de l'acheter dans le commerce avec des ingrédients, on ne sait pas ce qu'il y a dedans, on va utiliser simplement de l'eau et de l'acide citrique.
2: D'accord.
3: Voilà, l'acide citrique, c'est une poudre dont on a déjà parlé et qui est détartrante. Donc, on va utiliser déjà de base de l'eau chaude avec 4 cuillères à soupe d'acide citrique. Donc, pour 500 ml d'eau chaude, on va mettre 4 cuillères à soupe d'acide citrique. Et on va secouer un petit peu, laisser fondre la poudre. Et une fois que c'est fondu dans l'eau chaude, on peut l'utiliser au quotidien. On va vaporiser sur la paroi de douche, sur la robinetterie. On laisse un petit peu poser et ensuite, on rince tout simplement. Alors après, en fonction de si c'est très entartré ou pas, si vous avez une qui est très calcaire ou pas, il va falloir laisser poser un peu plus longtemps, potentiellement frotter un petit peu avec une éponge, mais sinon, voilà, si vous le faites régulièrement, il n'y a pas de souci.
2: Il y a assez peu besoin de frotter d'huile de coude, on laisse agir le produit dessus.
3: Voilà, tout à fait. Alors la différence avec un produit du commerce, c'est que ça va prendre peut-être un petit peu plus de temps, il faut laisser agir un peu plus longtemps, mais ça fonctionnera tout aussi bien. Et pour la robinetterie, si vous avez vraiment, vous savez, des petites saletés vertes autour du robinet, par exemple, où vraiment c'est très très entartré, au lieu de vaporiser avec le spray, vous pouvez plonger directement un petit chiffon ou un petit mouchoir en tissu, quoi que ce soit, dans le mélange eau et acide citrique. Vous l'imbibez bien et vous le mettez tout autour du robinet. En fait, vous faites un petit cataplasme,
2: on va dire,
3: au robinet et vous laissez poser et ça va détartrer tout seul.
2: Voilà. Tout simplement des astuces pour la maison, pour pouvoir réaliser ce nettoyage plus facilement, faut bien le dire.
3: Voilà.
2: Et surtout au naturel. Faites bon ménage, vous retrouvez le livre et toutes les astuces, sinon direction le compte Instagram un peu plus green avec les vidéos d'Anaïs Primerano. Merci beaucoup Anaïs.
3: Merci à toi.
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0: Un homme debout, c'était bien entendu Claudio Capeo et vous avez chanté tout du long, j'en suis sûre. Continuez à chanter et à connaître les paroles, nous allons jouer avec vos chansons de 11h à midi.
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0: C'est le week-end, samedi 6 juin, il est 11h. Les infos avec Isabelle Baudrier.
2: Et on l'apprend à l'instant, la mort de Bernadette Chirac, la veuve du président Jacques Chirac. C'est la fille du couple Claude Chirac qui l'annonce à l'agence France Presse. Bernadette Chirac est décédée hier soir, entourée des siens. Elle avait 93 ans. Les excuses du ministre Gérald Darmanin au nom de la justice, alors que le corps retrouvé dans le Gers, c'est bien celui de Liana, collégienne de 11 ans, disparue depuis plus d'une semaine. Le principal suspect dans l'enquête était visé par au moins 7 plaintes ou signalement transmis à la justice depuis 2017. Une marche blanche est organisée demain à Florence, lieu de la disparition de Liana. Après les plaintes de 8 patientes, un kinésithérapeute de Pont-à-Mousson est mis en examen pour viol et agression sexuelle. L'homme de 43 ans nie les faits qui lui sont reprochés. Il est placé sous contrôle judiciaire. Il a été radié par l'ordre des masseurs kinésithérapeutes. Comme devant d'autres magasins de l'enseigne, des salariés du Décathlon Oudemont près de Nancy sont mobilisés ce matin. C'est une journée nationale d'action, une première d'ailleurs, pour demander des hausses de salaire, alors que le groupe a annoncé au mois d'avril un bénéfice net en hausse de 16% pour l'année 2025. À Nancy, la marche des fiertés cet après-midi, défilé avec des chars et des DJ. Le défilé partira vers 15h30 de la place de la Carrière. C'est là qu'est installé tout l'après-midi un village festif et militant avec des stands d'information sur les droits des personnes LGBT. La finale dame du tournoi de Roland-Garros cet après-midi, elle oppose la Russe Maya Szwalinska, 114e joueuse mondiale, à la polonaise. Maya Szwalinska, 114e joueuse mondiale, à la Russe Mira Andreeva. L'AS Nancy-Lorraine annonce pour sa part avoir franchi la barre des 2000 abonnés pour la saison prochaine. Tous les abonnements pour la tribune Piantoni ont été vendus. C'est la tribune qui est occupée par les supporters du Saturday FC. Puis changement de lieu pour le traditionnel feu d'artifice du 14 juillet à Nancy. Il sera tiré cette année du centre Prouvé, le centre des congrès en cœur de ville. Et le public pourra l'admirer depuis le viaduc Kennedy. Le programme des animations estivales a été présenté hier. Il débute dès vendredi prochain avec le retour des guinguettes, le retour de la plage des Deux Rives, le retour du spectacle Son et Lumière de la place Stanislas tous les jours. 17 séances de cinéma en plein air sont également prévues pendant cet été.
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2: On espère que le soleil va continuer de briller aujourd'hui, Frédéric.
0: On serait bien une guinguette, oui. Avec un soleil qui apparaît largement entre deux nuages, certes. Cet après-midi, le ciel est annoncé un petit peu plus couvert que ce matin. Et il est possible en fin de journée d'avoir une ou deux petites averses. Quant aux températures, elles atteindront 20 à 23 degrés au mieux aujourd'hui. Ce qui est pas mal, c'est le même type de température qui nous attend demain dimanche. Demain dimanche, avec un soleil qui va s'imposer, on repart en température en hauteur à partir de lundi. La route, tout va bien sur les routes et autoroutes de la région. Et merci également à notre partenaire, la page Facebook InfoRadar 54, qui nous signale la fermeture d'un axe en raison de la course La Gondrevilloise. Cet après-midi, entre 16h et 18h, la départementale 90, la route de la déchetterie en venant de Villers-Saint-Étienne ou de Fontenoy-sur-Moselle, sera donc coupée à la circulation.
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0: Vous avez de la mémoire et vous le savez. En tout cas, il y a des choses qui rentrent plus que d'autres. Apprendre une poésie à l'école, c'est toujours compliqué. Mais apprendre une chanson par cœur, en général, ça va tout seul. Vous connaissez des chansons par cœur, on va jouer avec votre mémoire dans 3 minutes. Après

0: Just Around the Corner, c'était le duo Coq-Robin pour bien commencer l'heure. 11h08.
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0: Attaquons-nous aux choses sérieuses, c'est-à-dire les places de cinéma, puisque ce sont vos cadeaux. Des places de cinéma pour chaque jeu de cette heure de jeu jusqu'à midi. Pour chaque jeu, il y aura des places de ciné. On changera juste de cinéma. Pour le premier jeu, deux places à gagner pour le Kinépolis à Nancy. Valable, loin, hein. Valable jusqu'à la fin du mois d'octobre prochain. Vous jouez avec une chanson de quelqu'un qui n'a pas fait que cette chanson-là, mais j'ai pris forcément une des plus célèbres. Et dans cette chanson, vous devez retrouver non pas un, non pas deux, mais trois mots. Et vous allez voir que c'est pas difficile du tout, en fait. Cette chanson, vous la connaissez depuis le début des années 80. Vous l'avez beaucoup chantée. Voici Charlie Couture, comme un avion sans aile. Retrouvez les trois mots qui manquent dans la chanson.

0: aussi crevé qu'un danseur. C'est comme un avion sans aile. Qu'est-ce qu'on aime cette chanson, Charlie Couture. Alors, vous avez entendu, il y a eu une sorte de rugissement, je ne sais pas de quel animal en revanche, hein, pour remplacer trois mots que vous devez retrouver. C'est le jeu pour repartir avec vos deux places pour le Kinépolis, valable pour la séance que vous choisirez, pour le film que vous avez envie d'aller voir et avec la personne que vous choisissez également. On est très libre, hein, dans le cadeau. Même si je ne peux pas m'envoler, j'irai jusqu'au bout. Oh oui, je veux jouer, même, et là il y a trois mots que vous devez retrouver. Si vous les avez, vous jouez. Christelle est là, au standard ici, Lorraine vous attend. Vous avez 4 minutes pour jouer à partir de maintenant, moins de 4 minutes. 03 83 36 20 20, bonne chance.
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0: En fait, vous avez 3 minutes parce que le titre de Gaëtan Roussel qu'on écoute maintenant, qui est nouveau, s'appelle Tout s'en va et dure 3 minutes.
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0: la voix de Gaëtan Roussel que vous reconnaissez bien sûr. C'est son nouveau titre, Tout s'en va, on revient à notre jeu. Ça s'appelle la quiche aux chansons. Le but est de retrouver les paroles d'une chanson qu'on a allègrement croquée dans le titre. Et la première gagnante, c'est Sandrine. Bonjour Sandrine.
1: Oui, bonjour Frédéric.
0: Comment se déroule votre début de journée à Maron?
1: Super bien, en fait, on n'est pas à Maron, on est en route pour aller chez notre fille dans les Vosges.
0: Voilà. Ah ok, vous allez vers
1: et
0: le
1: donc
0: soleil.
1: Dans la voiture, on écoutait...
0: C'est super.
1: On écoutait Cible Sud Lorraine.
0: Nous avons donc Comme un avion sans aile, 81 pour cette chanson. Que vous connaissez suffisamment par cœur pour vous dire...
1: C'est surtout mon époux qui a trouvé les paroles, en fait.
0: Bravo, quelle que soit la raison et la manière dont vous l'avez fait, moi, du moment que la réponse est bonne, tout me va. Même si je peux pas m'envoler, j'irai jusqu'au bout. Oui, je veux jouer, même...
1: Dans les atouts.

0: non, non.
1: Ah ouais, tu fais semblant de regarder ailleurs. Bravo pour les paroles retrouvées. Bravo pour le jour d'équipe. Qu'est-ce qui conduit? C'est votre époux qui conduit?
0: Oui, c'est lui qui conduit. Donc, et puis je me suis dit, tiens, je vais appeler. Et puis,
1: vous avez raison.
0: Ouais,
1: et ben, vous irez à deux au cinéma. Vous avez deux places pour le Kinépolis à Nancy. Et vraiment,
0: on est super contents.
1: C'est très libre.
0: Beaucoup,
1: avec grand plaisir. Vous allez dans quel secteur des Vosges, juste pour savoir?
0: On va les Vosges, là.
1: Ok, donc c'est pas très loin, ça.
0: Oui.
1: Et vous avez du soleil, c'est bien ce que j'avais annoncé. J'étais plus très très sûre de ce que j'avais annoncé, mais bon, ça revient. Profitez bien de votre journée, saluez votre fille, dites-lui que avec grand plaisir. Bon week-end, à bientôt. Au revoir, Sandrine. La quiche aux chansons, c'est pas par une qu'elle revient, c'est par deux, par trois, par quatre. Vous avez un deuxième jeu et une deuxième occasion de gagner tout de suite.
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1: On change de cinéma, on garde les deux places de cinéma pour le Ciné Palace, les Ciné Palace à Épinal, qui pour lesquels donc vous avez vos deux invitations à gagner valables pendant tout ce mois de juin et tout ce mois de juillet. Et la chanson, oh, c'est un cadeau, quasiment. Le cadeau, c'est signé Johnny Hallyday, une chanson de la fin des années 70, mais qui depuis 79 nous accompagne, que vous connaissez certainement suffisamment bien pour pouvoir retrouver le seul mot que nous avons croqué dans la chanson de Johnny. Écoutez, vous jouez avec le titre « Ma gueule ».

0: On s'arrête là. Quoi, ma gueule? Qu'est-ce qu'elle a, ma gueule? Quelque chose qui ne va pas, elle ne te... pas, quel est le mot qui manque? Je l'ai vécu là, hein, vous aussi. Vous l'avez retrouvé. Il y a à gagner 2 places pour le Ciné Palace à Épinal. 03 83 36 20 20. On laisse à tout le temps à tout le monde, le temps de jouer. Et pour ce jeu-là, allez, on va écouter 2 chansons. Vous avez presque 10 minutes. 10 minutes pour nous joindre au 03 83 36 20 20. Dans moins de 10 minutes, on aura le gagnant avec nous. Bonne chance à vous.
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0: Et dans les premiers disques, dans le premier disque qu'on... on écoute, j'étais déjà en train d'écouter la voix de Céline Dion. On danse, voici le ballet. Bonne chance à vous et bienvenue dans la quiche aux chansons.

0: Et ça se termine par la voix de Céline Dion pour le ballet. Vous jouez avec une chanson de Johnny Hallyday, My Girl, dans laquelle il n'y a qu'un mot à retrouver. Vous continuez à nous appeler si vous n'avez pas encore eu le temps de le faire. Il y a à gagner 2 places pour le Ciné Palace à Épinal.
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0: Give a little bit, c'était Super Tramp. Bienvenue dans la quiche aux chansons, vos jeux autour des chansons jusqu'à midi.
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0: Et vous repartez avec des places de cinéma en plus. Bonjour Marie-Odile.
3: Bonjour Frédéric, bonjour Lorraine. Lorraine.
0: Redites-moi comment on s'appelle ?
3: Lorraine.
0: Oh là là. Alors attendez, on va faire un truc. Je vais vous demander bien sûr les paroles de la chanson, mais il faut soit que vous arrêtiez la radio derrière vous, soit que vous ne soyez pas en haut-parleur, parce que je vous entends comme à travers une petite boîte de conserve.
3: Et là, vous m'entendez bien ?
0: Elle est encore un peu petite, la boîte de conserve, mais je vais y arriver. Vous inquiétez pas.
3: Oui.
0: Alors, Marie-Odile. Quoi, ma gueule ? Qu'est-ce qu'elle a ma gueule ? Quelque chose qui ne va pas. Il faut peut-être que j'avance parce que je me suis arrêtée où ? Ah oui, c'est ça. Quelque chose qui ne va pas. Elle ne te...
3: revient pas.
0: Oui.
4: Elle ne te revient pas.
0: Eh oui, il y a aussi cette phrase que j'aurais pu vous mettre dans le jeu. C'est « Si tu veux te la payer, viens, je rends la monnaie ». Vous connaissez par cœur les chansons de Johnny, vous, Marie-Odile ?
3: Oh, mais j'en connais pas toujours, non ? C'était ma jeunesse,
0: hein ? Bah, bien sûr, et il y a des choses qui marquent. Et ma gueule avait bien marqué les mémoires et les esprits à l'époque. Bravo en tout cas pour la réponse. Vous êtes à 10 km d'Épinal, c'est ça, à Édouale ?
3: C'est ça.
0: Et vous avez beau temps ou pas beau temps ?
3: Oh, grand beau temps.
0: Eh ben voilà, j'étais sûre que ça viendrait, ce grand beau temps. Il est plus annoncé pour demain qu'aujourd'hui, hein. Vous risquez d'avoir quelques retours de nuages, mais peu importe. Votre bonne réponse, Marie-Odile, vous permet de repartir avec deux places pour les Ciné-Palace à Épinal, à utiliser avant le 31 juillet prochain. Donc ça va, ça vous laisse quand même quelques semaines.
3: Très bien, donc je remercie France Bleu Sud-Lorraine.
0: Vous savez qu'on a changé de nom il y a un an et demi ?
3: Ah oui.
0: Non, mais c'était dit sans méchanceté. Hein. C'était.
3: Parce que j'ai, sur mon téléphone, j'ai encore lancé l'appellation quand je.
0: Bah oui.
3: Voilà.
0: Eh oui, ici.
3: Je sais très bien, je vous écoute.
0: Mais je sais bien que vous le savez. Donc on s'appelle ici Lorraine, c'est vrai, et on est toujours là pour vous. De toute façon, vous inquiétez pas, Marie-Odile.
3: Très bien.
0: Et gardez le nom que vous voulez sur votre téléphone. Ça nous plaît, ça nous plaît. Restez fidèles, c'est tout ce qui nous importe. À bientôt, en tout cas, Marie-Odile.
3: Merci, au revoir.
0: Et passez un bon week-end.
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0: Allez, c'est le troisième jeu de la quiche aux chansons. Il n'y aura qu'un mot. Non, attendez, j'en sais rien. Ah non, il y a trois mots à retrouver. Non, on ne rigole plus du tout. Encore que, vous allez pouvoir gagner deux places pour le Kinépolis à Nancy, valable largement hein, jusqu'à l'automne. La chanson est assez récente, celle avec laquelle nous allons jouer. C'est une chanson, j'en suis sûre, vous connaissez le refrain. Parce que le refrain, je vous donne le refrain, mais c'était qui ? Mais c'était qui ? Mais c'était qui ? Mais c'était qui ? Mais c'était qui ? C'est qui ? C'est qui ? C'est qui ? Mais c'est qui ? C'est bon, tout le monde a le refrain ? Il s'agit de la chanson du groupe qui s'appelle La Petite Culotte. Et c'est le titre La Goffe à Lolita. Alors, nous avons supprimé trois mots dans cette chanson. À vous de retrouver, à vous de faire marcher votre mémoire pour gagner deux places pour le Kinépolis. C'est parti !

0: Alors c'est la version des enfoirés, bien sûr, que vous avez entendu. Ça n'empêche pas qu'il y a quand même des mots qui ont été supprimés. Elle est entrée comme un mirage, la tête haute, ne se souciant pas du regard des autres. Elle a traversé quoi? À vous de répondre, à vous de trouver, à vous de repartir avec les deux places Kinépolis. Ça se passe au 03 83 36 20 20. Bonne chance.
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0: Épuisant cette émission, épuisant. Après la Goffa Lolita, voici autre ambiance, autre époque aussi. Hein, première moitié des années 80. La bombe d'Erita Mitsuko, Marcia Baella. Et pas de panique, si vous n'arrivez pas à nous joindre tout de suite, gardez l'espoir, vous avez un peu moins de 10 minutes pour jouer et pour repartir avec les cadeaux du deuxième jeu de la quiche.

0: Garcia, Fred Chichin, Catherine Ringer, Lerita Mitsouko.
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0: La Foire Expo de Nancy ouvre aujourd'hui. C'est la 90e édition de cette Foire Expo. Et aujourd'hui, il y a nocturne jusqu'à 22h. Vous pouvez tester, par exemple, durant la journée, votre agilité sur, le parcours d'obstacles Ultimate Ninja. Vous pouvez plonger dans l'univers des dessins animés avec l'expo Tate Production. Vous pouvez assister à l'élection officielle de Miss Meurthe-et-Moselle. C'est prévu à 14h30. On soutient également les prouesses équestres du Ménil-Saint-Michel, une troupe équestre de Flavigny-sur-Moselle à 15h et à 18h. Et puis à 20h30, il y a le concert très attendu de Julien Lieb, le finaliste de la Starac. On n'oublie pas, à 22h30, le show de 400 drones qui illuminera le ciel au-dessus de la Foire Expo de Nancy. Et à partir de 14h aujourd'hui, il y a également l'enregistrement du jeu ici Lorraine, la quiche des champions. Ça se fait à la Foire Expo à partir de 14h en public, et vous pouvez aller dans le public souffler et applaudir aux deux équipes qui seront en train de s'opposer. Ça se passe de 14h à 19h, très exactement. La Foire Expo 2026 est un événement ici Lorraine.
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0: On joue avec des chansons et on joue jusqu'à midi. On se retrouve avec un gagnant après Woolsey.

0: Une chanson d'amour chantée par Laurent Voulzy, c'était My Song of You.
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0: Je ne dirais pas que la gaufalotie de Lolita est une chanson d'amour. Je sais pas ce qu'en pense Hervé. Bonjour Hervé. Oh,
3: ça pourrait.
0: Ça
3: bonjour.
0: Pourrait. Ouais, j'aime bien le conditionnel dans ces cas-là. Vous habitez Toul, c'est ça?
3: À Toul, oui. Oui.
0: Bon, on s'est amusé avec cette chanson de la gaufalotie. La version des Enfoirés est très drôle d'ailleurs.
3: Oui, oui.
0: Bon, le refrain, tout le monde l'a bien en tête. En général, voilà. Il est repris sans erreur.
3: Voilà.
0: L'autre soir, on profitait d'une bonne bouteille dans la vieille villa ajaxienne quand elle est arrivée. Elle est entrée comme un mirage, la tête haute, ne se souciant pas du regard des autres. Elle a traversé...
3: toute l'allée.
0: Mais bien sûr.
4: Elle a traversé voilà. Toute l'allée.
0: Eh ouais, toute l'allée. Mais c'était qui?
4: Mais c'était qui?
0: Eh oui, je vous le demande. Et ils sont repartis pour un tour. Donc...
3: ah oui, là, ils ne s'arrêtent plus.
0: Ils ne s'arrêtent plus, puis après ils repartent sur autre chose. Donc merci aux Enfoirés pour cette version de cette chanson de la petite culotte. Bravo à vous, en tout cas Hervé, pour la réponse qui est parfaite, qui est nickel. Et pour laquelle, en échange, je vous donne des places de ciné. Attendez, je ne suis plus au bon endroit sur mon ordinateur qui a bougé. Il bouge tout seul. Hein. Deux places pour le Kinépolis à Nancy et vous avez le temps de réfléchir, c'est le principal.
3: C'est le principal, oui.
0: Parce que jusqu'à fin octobre, enfin décidez-vous avant fin octobre quand même.
3: Hein. Ah oui, non, mais ça sera décidé avant fin octobre.
0: Bon, j'espère, une fois que vous les avez utilisés, vous vous dites, bah, c'est bon, je peux commencer à rejouer pour en gagner d'autres. Vous avez raison. Un programme chargé pour votre samedi-dimanche?
3: Oh ben, je suis de permanence, hein. Je travaille dans les ponts funèbres, donc je suis d'astreinte.
0: D'accord, vous êtes d'astreinte, vous devez être joignable et pouvoir être mobilisé rapidement.
3: Voilà, c'est ça.
0: D'accord. Et on est d'astreinte dans ces cas-là chez soi?
3: Chez soi, oui.
0: D'accord, ok. Ben, je ne connaissais pas ce principe-là pour les pompes funèbres, en tout cas. Hervé, merci beaucoup, en tout cas, de nous avoir consacré quelques minutes.
3: Et
0: quelle est
3: merci
0: la meilleure radio pour passer un beau week-end avec le soleil?
3: Sud Lorraine.
0: Mais oui, bien sûr. Allez, un bisou et à bientôt, Hervé.
3: Au revoir.
0: Au revoir.
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0: On aborde un jeu, le quatrième. Le quatrième, c'est le dernier jeu de l'heure. Vous avez la possibilité de gagner pour ce jeu 2 billets, 2 places pour les cinémas UGC. Ils sont valables dans tous les cinémas UGC de partout en France. Et ils sont valables jusqu'au mois d'octobre, donc largement le temps. Oh, on joue sur du velours, si je puis dire, avec un mot très court, supprimé d'une chanson très courte. La chanson, on la doit à téléphone. Votre mémoire va marcher très très bien, vous allez voir. On repasse dans les années 80 et écoutez bien l'extrait de téléphone et retrouvez le mot manquant.

0: Nora. Alors, un jour j'irai là-bas, un jour chat, un autre. 03 83 36 20. Il était bien mon bruitage. Hein. 03 83 36 20 20. Il y a deux places à prendre pour les UGC. Bonne chance, Christelle est au standard. 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

0: Gimme Love. C'était Sia à l'instant sur votre radio, ici Lorraine.
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0: Un jour j'irai à New York avec toi, c'est le jeu et c'est Catherine qui la connaît par cœur. Bonjour Catherine.
3: Bonjour Frédéric.
0: Vous la connaissez par cœur cette chanson?
3: Oh ben oui, au téléphone, Jean-Louis Aubert, il n'y a pas de souci.
0: Toutes les nuits déconner, eh oui. Mais c'est pas ce mot-là que je vous demandais.
3: Non. Non, non.
0: Un jour, j'irai là-bas. Un jour, chat, un autre...
3: Un autre rat.
0: Ouais.
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0: Eh oui, voir si le cœur de la vie bat en toi. 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
3: Voilà.
0: On peut faire la chanson toutes les deux, si vous voulez.
3: Oui, oui, c'est notre jeunesse. Hein.
0: Exactement. Enfin, ma jeunesse était avant ça, moi.
3: Oui, bah moi aussi, mais bon, voilà, on va dire que... Hein.
0: On a une jeunesse longue, c'est tout. On a une jeunesse de 30-40 ans, c'est bon. Facile.
3: Voilà, c'est ça.
0: Vous avez gagné largement et avec le sourire vos deux places pour les UGC, pour le film que vous choisirez.
3: C'est cool.
0: C'est cool jusqu'à fin octobre. Donc là, c'est pareil.
3: Oh, le choix.
0: Oh, ben vous êtes en partance, vous êtes en balade, vous êtes quelque part.
3: Alors, je suis à la campagne là, je suis dans les bois.
0: C'est ça que j'entends.
3: Oui.
0: C'est-à-dire rien. Vous êtes en train de vous promener, vous avez raison.
3: Non, je ne me promène pas, je suis dans la maison de campagne de mes parents en train de m'occuper de mes animaux.
0: Ah ok, d'accord. Bah, vous saluez tout le monde, bon courage pour votre week-end alors.
3: Voilà, et à la campagne.
0: Et il fait bon sans être trop chaud, c'est nickel.
3: Voilà, c'est dommage, il y a du vent.
0: Ah, vous voulez que je fasse quelque chose?
3: Oui.
0: Je peux rien faire. Écoutez, je vais contre-souffler, on verra. Je vous souhaite un bon week-end, Catherine.
3: Bah, merci, vous aussi.
0: À bientôt, en tout cas. Au revoir.
3: À bientôt et bravo, ici Lorraine.
0: Avec plaisir.
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0: Je transmets le bravo à tous ceux qui le méritent. Et il y en a beaucoup. Hein. 11h52, l'heure avance à la quiche aux chansons. Pour aujourd'hui, remballe ces bruitages. Tellement bien fait, je ne comprends pas. Mais demain, il y en aura d'autres des bruitages. D'autres places de cinéma également. Et d'autres chansons pour éprouver votre mémoire. On jouera demain entre 11h et midi.

Éteins la lumière, Axel Bauer, on est à 3 minutes de midi. Vous avez le temps de rajouter un verre, une assiette. Willy va venir déjeuner chez vous, Willy Rovelli, qu'on retrouvera à partir de midi 5. On repart en musique avec La Belle.

0: Je vous laisse dérouler le titre dans votre tête. C'était Lady Marmalade et Patti LaBelle.
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0: Bonne journée, samedi 6 juin, il est midi. Le journal avec Isabelle Baudrier.
2: Elle était venue inaugurer le tram sur pneus de Nancy en décembre 2000. Bernadette Chirac, veuve du président Jacques Chirac, est décédée hier soir, paisiblement entourée des siens, précise la fille du couple, Claude. Bernadette Chirac avait 93 ans. Son parcours politique, ses engagements, des photos à retrouver sur notre site ici.fr. Oudemont, près de Nancy, Épinal, Saint-Dié, les salariés des magasins Décathlon de la région sont mobilisés aujourd'hui comme partout en France. À Oudemont, 29 des 40 personnels au tableau de service débrayent. Cette journée d'action est une première. Les syndicats réclament des hausses de salaire, alors que le groupe a annoncé en avril un bénéfice net en hausse de 16% en 2025.
0: Le rallye automobile Vosges Grand Est n'a pas que des défenseurs.
2: Rallye toujours très populaire et qui verra le retour de Sébastien Loeb sur les routes du massif vosgien à partir de vendredi prochain. Mais cette course ne plaît pas effectivement aux défenseurs de l'environnement qui appelaient à un rassemblement ce matin à Gérardmer, Thierry Collin.
3: 190 bolides vont s'élancer sur près de 200 km de route vosgienne avec jusqu'à 130 décibels à la sortie du pot d'échappement. Un spectacle attendu pour la présidente du comité d'organisation, Karine Hoth, qui ne comprend pas les arguments des défenseurs de l'environnement.
4: Ça se passe sur des routes qui habituellement sont ouvertes à la circulation, donc je vois pas où est le problème. Ça va être un peu plus bruyant une journée, mais si on les écoute, on met les Vosges sous cloche. C'est leur bêtise qui ferait mieux d'enterrer plutôt que symboliquement la montagne vosgienne. On va pas dégrader la montagne vosgienne, absolument pas.
3: Pour le président de l'association SOS Massif des Vosges, Dominique Imbert-Beretti, les riverains sont de plus en plus sensibles aux nuisances sonores, mais aussi les animaux.
5: Le rallye, c'est ponctuel, oui, peut-être, mais actuellement, il y a une augmentation du nombre de rallyes en France, particulièrement dans des zones de montagne comme la nôtre. C'est une manifestation qui, aujourd'hui, commence à devenir un petit peu hors sol. Nous, nous demandons dans un premier temps la suppression des aides publiques. On ne peut pas interdire les rallyes, c'est légal, c'est autorisé. On peut peut-être les faire interdire dès l'instant où ils portent atteinte à l'environnement et à des zones protégées. Les oiseaux et toutes sortes d'animaux sont impactés par le bruit, notamment quand il est excessif.
3: Un rallye qui s'étale sur 3 jours avec 190 voitures qui vont traverser 31 communes du massif vosgien au départ de Gérardmer.
2: Le départ du rallye sera donné vendredi prochain. Après les plaintes de 8 patientes, un kinésithérapeute de Pont-à-Mousson est mis en examen pour viol et agression sexuelle. L'homme âgé de 43 ans nie les faits qui lui sont reprochés. Il est placé sous contrôle judiciaire. Il a été radié par l'ordre des masseurs kinésithérapeutes.
0: Des chars et des DJ dans les rues de Nancy cet après-midi.
2: Pour la marche des fiertés, la Pride s'élancera vers 15h30 de la place de la Carrière. Un village festif et militant y est installé tout l'après-midi avec des stands d'information sur les droits des personnes LGBT. C'est l'un des joyaux de l'art nouveau à Nancy. La Villa Majorelle va se refaire une beauté. 10 ans après le début des travaux au rez-de-chaussée, le chantier va porter sur le premier et le deuxième étage. Il débutera à la rentrée après les journées du patrimoine. La Fondation du patrimoine soutient le projet, Thomas Bonnet, avec l'idée de remettre la villa dans le même état qu'à la mort de Louis Majorelle en 1926.
6: C'est au premier étage que les travaux les plus importants auront lieu. La conservatrice Valérie Thomas les attend avec impatience.
7: Voilà, donc une des premières salles qui est concernée, c'est la penderie que vous voyez juste à côté de la chambre. Ici, on va recréer le meuble de penderie qui se trouvait là. On va refaire une moquette rééditée avec des motifs de feuilles, comme nous les voyons dans les photos anciennes de l'époque.
6: Revenir 100 ans en arrière et montrer la villa bourgeoise de l'époque.
8: C'est évidemment ce qui nous motive.
6: Denis Chamin est le délégué régional de la Fondation du patrimoine en Lorraine.
8: Je pense que ça va faire venir beaucoup de monde, hein, des curieux de toute l'Europe.
6: La collecte est lancée et la Fondation espère participer à hauteur de 10% des coûts du chantier.
8: Avec un objectif de collecte de 250 000 euros.
6: Travaux d'ampleur pour la bonne cause, alors pourra-t-on continuer de visiter ce bijou de l'art nouveau? Réponse de Bertrand Masson, adjoint au maire en charge de la culture.
9: Je dois dire que la villa ne fermera normalement jamais pendant les travaux. Je ne dis pas que la visite, elle sera tout à fait comme s'il n'y avait pas de travaux.
6: De quoi permettre l'accueil des 55 000 visiteurs qui viennent admirer la Villa Majorelle chaque année.
2: La Fondation du patrimoine espère collecter 250 000 euros pour ses travaux à la Villa Majorelle. Après le quartier du Haut-du-Lièvre l'an dernier, le feu d'artifice du 14 juillet à Nancy sera tiré du centre Prouvé cet été. Le public pourra s'installer sur le viaduc Kennedy pour l'admirer.
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0: La journée est plutôt dégagée, même si nous avons un retour cet après-midi, un retour de nuages avec la possibilité de petites averses en toute fin de journée. Mais il fera bon entre 20 et 23 degrés. Aujourd'hui, il est midi 5. C'est l'heure de retrouver Willy qui vient déjeuner chez vous.
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12: Bonjour, merci d'avoir choisi votre radio. Ici, c'est Willy vient déjeuner chez vous, numéro 1059.
13: Ah là là, ça filoche.
12: Bonjour la tribu.
13: Bonjour.
12: Alors, qui est là aujourd'hui? Nicolas Malabouf, notre enfant de la télé. Bonjour mon bon Nicolas.
14: Bonjour tout le monde.
12: En jean, aujourd'hui il est en jean.
14: Tout en jean.
12: Et Fabien Imo, notre geek. Bonjour mon Fabineux.
15: Bonjour Willy, bonjour à tous.
12: Et bienvenue à tous. Voilà, j'espère que vous avez fait une bonne semaine.
15: Oh, excellent.
12: Voilà.
15: Excellent.
12: Tant mieux. On est samedi. Et qui dit samedi dit le retour de vos petits amis. Tiens, aujourd'hui c'est la Saint-Claude.
15: Claude,
12: Claudie, Claudine, Claudette.
15: Ah
12: eh, voilà, donc on va faire toute l'émission comme ça, en parlant comme mon Claude François. Allez, on vous bat. Grand parti pour un nouveau numéro de votre grand talk show, pas comme les autres, le seul sur les ondes de la radio française à vous proposer de comprendre l'actu de deux manières, avec sérieux grâce à nos invités pour comprendre, et avec le sourire, avec nos chroniques. Alors notez bien nos dossiers du jour. D'abord, on va revenir sur les violences qui ont secoué pas mal de villes françaises le soir du sacre du PSG samedi dernier. Alors la France, championne d'Europe de casse, est-ce qu'on peut encore fêter une victoire sans tout péter? Bien, c'est ce qu'on va essayer de répondre à tout cela dans quelques petites secondes avec notre invité. Et à 12h30, notre coach diététicien.
15: On l'adore.
12: Ah oui, il est là, il est là, il est déjà.
15: Beau,
12: il a mis
15: beau.
12: Une belle chemise aujourd'hui.
15: Chemise
12: Robin Lepuil, dit Robin Diète sur les réseaux sociaux. S'il avait été plombé, ce serait appelé bien sûr Robin les bons tuyaux, mais là c'est Robin Diète. Il va venir avec nous, donc nous raconter l'actualité de nos assiettes de ces dernières semaines. Faut-il rendre obligatoire le Nutri-Score sur tous les paquets? Le 9 juin, c'est la journée mondiale du petit déjeuner. Alors c'est quoi un vrai petit déjeuner? Eh bien, toutes les réponses dans 20 minutes. Ça va Robin?
16: Ah, super, toi.
12: Bah, dis bonjour au moins, espèce
16: bonjour,
12: de mal élevé.
16: Sois poli.
12: Voilà, sois poli. Il est bien avec sa chérie qui l'a engueulé il y a deux minutes.
15: Ouais.
12: Et dis, t'es coiffé comme un con, qu'est-ce que c'est que t'as? Donc elle est nerveuse. Hein,
16: ça rigole pas la maison.
12: Comment elle s'appelle?
16: Marion.
12: Non, Marion, elle rigole des fois, Marion? Non.
16: Bien sûr, elle est pas folle.
12: Ça va, Marion? Mais il est pas, il est moche à ce point-là. Il est bien coiffé, là, Marion.
15: Non, il est des épis.
17: Très bien.
12: Ça fait combien de temps que vous...
16: Ça fait 3 mois.
12: Ah, ah oui, c'est
15: tout récent.
12: C'est le début de la fin, là.
15: Non, ça gueule déjà au bout de 3 mois.
12: Ça gueule, c'est fini, là, bientôt. Allez, bien sûr, on parle de tout ça sur le groupe Facebook, mon Fabinou. Alors, comment s'appelle ce groupe?
15: Youpi la vie avec Willy Rovelli pour nous retrouver. La question du samedi. Selon la répression des fraudes, 40% des garages auraient des pratiques commerciales douteuses. Alors, et vous, on veut vous entendre. Avez-vous déjà été arnaqué par un garage? Racontez votre expérience. Alors, on a déjà pas mal de messages. Paul, j'en ai marre. Quand je vais au garage pour une vidange, ils trouvent tout le temps quelque chose. Genre, en plus, les bougies à changer.
16: Il y a toujours un truc.
15: Les essuie-glaces ou les pneus.
12: Faut changer la bagnole.
15: Et il y a Francis. Moi, j'ai un garagiste de toute confiance. Il n'y a pas que des escrocs.
12: Non,
15: nous connaissons depuis l'école.
12: Ah,
15: donc, continuez à réagir. On aime vous lire sur le groupe Facebook. C'est complètement gratuit. Youpi la vie avec Willy Rovelli.
12: 0810 055 056. Appelez vite aussi, mes amis. On vous attend, c'est la libre antenne du week-end. Vous faites tous partie de cette émission, vous faites tous partie de cette tribu. 0810 055 056, vous passez dans quelques secondes et vous repartez.
15: Eh bien, Xavier Dupont de Ligonnès n'a pas été retrouvé, mais elle, la carte câble ne s'est jamais enfuie. Elle vaut 100 euros et le tirage au sort, c'est demain en fin d'émission.
12: Merci beaucoup. Est-ce qu'on a une ligne?
15: On a
12: une ligne. Chaque week-end.
1: Presque. Willy vient déjeuner chez vous.
12: Bon, notre nouveau dossier, premier dossier. Bonjour, c'est Guir Lazeri.
18: Bonjour.
12: Bienvenue ici, mon cher Séguir. Vous êtes sociologue du sport au laboratoire Printemps et chroniqueur au magazine Le Nouvel Obs. Alors, samedi dernier, après le sacre du PSG, champion d'Europe de foot, pour la seconde fois, il y a des violences ont gâché la fête dans plusieurs villes de France. 890 interpellations, 570 gardes à vue, un mort, 219 blessés, sans compter bien sûr tous les dégâts matériels. Comment est-ce qu'on en est arrivé là, à votre avis, mon cher Séguir? C'est quoi toutes ces violences? Ça veut dire quoi?
18: Alors, il y a toujours plusieurs cas de figure. Hein.
12: Ouais.
18: Il y a l'idée que finalement, écoutez, le PSG maintenant est devenu quand même un club phare qui rayonne, alors qui s'est ancré localement, donc sur le territoire francilien, donc de toute l'Île-de-France, et puis qui rayonne aussi international. Donc, il a pris une dimension qui va mobiliser beaucoup plus de monde qu'au préalable qu'avant. Et notamment, le premier indice qu'on a, c'est quand même qu'il mobilise d'autant plus de personnes jeunes et masculines,
13: ouais.
18: qui forcément est quand même sujet à beaucoup plus de, on va dire, de troubles, parce que la jeunesse est une période dans laquelle on teste les normes, on éprouve les normes, donc on se confronte aussi beaucoup. Et c'est vrai que la question masculine aussi est très importante, parce que la socialisation masculine implique de manière déterminée un peu une forme de jeu de la confrontation aussi. Donc voilà, ces deux vecteurs-là principalement.
13: C'est Guir, là, ces casseurs-là qu'on a vu la semaine dernière, c'était pas des hooligans comme on voyait dans les années 80, c'était qui?
18: Alors non, alors c'est pas nécessairement des hooligans, hein, bien sûr, parce que justement la question du hooliganisme en France a été plus ou moins réglée par plusieurs. Ça a mis du temps, ça a mis énormément de temps. Il y a beaucoup moins de hooliganisme qu'il y en avait par le passé, notamment à Paris. On parle à Paris parce que si vous vous souvenez, une semaine auparavant, Nice, des supporters niçois avaient quand même saccagé un tronçon du 10e arrondissement de Paris de manière assez brutale et violente. Donc on a un peu estompé cette idée-là à Paris, parce que Paris est devenu un grand club et c'était un peu une dégâts garantie pour que Paris aussi, que le Qatar aussi investisse à Paris, qu'on fasse un stade beaucoup plus aseptisé, un public beaucoup plus aseptisé. Non, c'est qu'il va mobiliser des populations très juvéniles aussi, qui vont directement aller fêter ça dans des espaces où, face à elles aussi, il y a une gestion de la confrontation qui est peut-être un peu plus agressive que dans d'autres régions d'Europe, par exemple. Et notamment qui se montre aussi parfois, qui fait une démonstration aussi de force, qui fait forcément génère de la confrontation aussi.
13: Et donc ces jeunes, c'est quoi? Alors c'est des jeunes qui se disent, voilà, moi je suis incompris le reste du temps, et là je profite de ça, de ces soirées, pour dire, voyez, on existe.
18: Non, alors effectivement, en fait, je pense pas qu'il y ait c'est l'idée de profiter. Il n'y a pas d'opportunisme à la violence. Il faut un peu désarçonner un peu cette représentation-là. Non, alors effectivement, on va mobiliser des jeunes qui effectivement sont socialisés dans des espaces où la violence, ou du moins la délinquance, ou le passage à l'acte est quelque chose de significatif. C'est-à-dire que ça fait partie de leur environnement social, et donc ils se socialisent à ce genre d'interaction. Et forcément, quand ils arrivent dans des espaces ou dans des endroits, dans des lieux où effectivement ils ont une confrontation directe ou autre, et du coup ils vont directement passer à l'acte, parce que ils ont vécu dans une ambiance où la violence fait un peu partie aussi de leur quotidien. Donc effectivement ça crée des tensions, ça c'est évident, mais néanmoins il y a aussi effectivement le choix que les autorités font de gérer ces espaces, ces violences-là. Si, par exemple, on opérait comme dans le pays du Nord, où justement on a quand même évincé énormément, on pourrait prendre le cas d'Arsenal, par exemple, qui n'a pas gagné, malheureusement. Pas malheureusement.
13: Oui, non, heureusement.
18: Désolé. C'est le supporter lensois qui parle. Mais en l'occurrence, effectivement, ils n'ont pas gagné, mais on a vu qu'il n'y avait pas de débordement ou pas, mais parce que l'Angleterre a fait un vrai travail de sensibilisation auprès des groupes sociaux qui constituent le nouveau vivier. Et il y a un point très essentiel aussi qu'on ne prend pas en considération, c'est qu'on ne sait pas qui sont les nouveaux supporters. C'est qu'on a très peu de données sur vraiment le public en marge des gens très très actifs. C'est-à-dire que vous avez dans le stade des gens qui sont mobilisés en permanence dans le parcours du PSG, qui vont soutenir leur équipe, qui vont faire ça. Vous avez donc ce gros vivier-là, et puis après vous avez aussi une sensibilité à ce club qui est d'autant plus grande, donc avec des nouveaux individus qui débarquent, qui vont quand même supporter ce club de manière plus ou moins intense ou pas. Ouais. Et ça, pour le coup, on a très très peu de références et très très peu de d'informations sur qui est ce nouveau public. Voilà. Et donc, je pense qu'il faut vraiment faire un travail de prévention et de recherche chez ces publics-là pour adapter les situations et travailler en amont de ça.
13: Ça, c'est aussi quelque

0: Non, c'est vraiment, moi, je pense, un vrai travail des politiques publiques autour de ça. Sachez que je ne remets pas en cause les policiers ou l'autorité des policiers. Hein. Le but, c'est pas d'incriminer les policiers, de dire qu'ils sont mal comportés ou je ne sais quoi. Non, non, le but, c'est vraiment de comprendre comment on doit interagir avec les publics. Et ce qui se montre, et ce qu'on voit, et ce qu'on peut voir dans les pays du Nord, notamment, où vraiment tout ça était plus ou moins évacué, il reste toujours encore des choses, mais où vraiment on a traité ce sujet, ben, on a vu qu'ils ont travaillé déjà avec les groupes des supporters, ils ont travaillé avec le nouveau public, ils ont quand même moins dans l'espace public, moins affiché ce rapport de force, parce que effectivement, quand vous êtes, alors si on prend le cas, ben, alors c'est un cas très spécifique, mais jeune de quartier qui effectivement est déjà stigmatisé dans sa vie sociale et qui arrive dans un espace où directement en face de lui, il y a des forces de l'ordre qui sont extrêmement présentes et tout, forcément il y a un jeu de défiance qui se fait, et quand vous êtes d'autant plus jeune dans une culture masculine qui est aussi qui provoque un peu de la confrontation, bah effectivement les choses forcément vont pas forcément
1: très bien.
0: Je pense qu'il faut vraiment effectivement il y a vraiment un travail de recherche à faire, un travail d'association, un travail de dialogue vraiment très important à faire des autorités avec vraiment le public et ces espaces
2: et à faire très vite parce que le mondial de foot arrive. Ça serait bien qu'on puisse faire la fête sans chaque fois se casser la gueule, quoi. Merci infiniment, c'est Guir Lazeri, donc sociologue du sport et au laboratoire Printemps et chroniqueur au magazine Le Nouvel Obs. On parle de quoi avec toi dans un instant, mon Fabinou?
3: L'actu web, la plateforme Uber a dévoilé cette semaine les objets les plus insolites oubliés lors d'un trajet avec un chauffeur privé.
2: Ça, c'est pas mal.
3: Vous plaît.
2: 0810 055 056, venez appeler nous et puis on parle de tout ce que vous voulez juste après Cœur de Loup.

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1: C'est sympa, Philippe.
2: Oui, il vient déjeuner chez vous.
1: Regardez, Léla, Fabien et moi, 12h18. Ça va, mon Fabinho?
3: Ça va très bien.
1: Alors,
3: il est l'heure de la mise à jour, toute l'actu web de la semaine. On se connecte sur la plateforme de VTC Uber, qui, comme chaque année, a dévoilé cette semaine les objets les plus insolites oubliés lors d'un trajet. Donc, une pensée pour tous ces chauffeurs privés, car parfois, ils font de drôles de découvertes sur les banquettes arrière de leur bagnole. A été retrouvée cette année une prothèse de jambe.
1: Mais non,
3: franchement, ça, c'est pas le pied. A été retrouvée également une boîte de laxatifs.
1: Ah oui,
3: un chien.
1: Oui.
3: Deux barbecues, un scénario de film et aussi 15 claviers d'ordinateur.
1: Mais qu'est-ce que c'est ?
3: Pourquoi ? Alors, classement complètement dingue encore une fois. Tous ces objets ont été rendus, bien sûr, à leur propriétaire, précise Uber. Parmi les clients, tiens, les plus têtes en l'air, la plateforme révèle que ce sont les Grenoblois.

0: qui proportionnellement sont ceux qui oublient le plus d'objets dans les voitures. Et les villes d'Angers et d'Amiens complètent le podium. Toujours dans l'actu web de la semaine, une vieille dame originaire de Paris a fait le tour du web cette semaine. Oui. Vous l'avez vu après la victoire du Paris Saint-Germain en Ligue des Champions le week-end dernier. Je vous présente Mireille, 90 ans. Après la victoire du PSG, Mireille en fait était dans les rues de Paris. Elle voulait rentrer chez elle après avoir fait ses courses. Et là, elle s'est retrouvée sans le vouloir entre les jeunes supporters qui faisaient la fête et les gaz lacrymogènes des policiers. Résultat, les jeunes ont protégé Mireille et ils l'ont raccompagnée chez elle. Un geste qui a touché Mireille. Écoutez-la.
1: Je leur demande de m'aider. Mais oui, mamie, on va vous aider. Qu'est-ce qu'on peut faire? On ne peut pas être plus serviable et bon. Il y en a un qui me dit, mamie, est-ce que vous me permettez de vous faire un câlin? Mais oui, moi aussi, je veux vous faire un câlin. Voilà. Bien sûr.
2: C'est les supporters qu'on aime bien.
0: Ben voilà, il ne faut pas mettre tout le monde dans le même panier. Mireille a volé la vedette aux joueurs du PSG cette semaine. Elle était dans tous les médias, comme quoi il n'y a pas d'âge pour faire le buzz sur les réseaux sociaux. Direction maintenant l'Allemagne. Là-bas, une autre vieille dame a fait le buzz cette semaine.
2: Angela Merkel?
0: Non. Une femme s'est fait flasher avec son déambulateur à 34 km/h.
2: Ah oui, elle a débridé le truc, non? Ça va si vite.
0: Alors, petite explication, en fait, c'est une camionnette qui a été flashée en excès de vitesse. Mais coup de chance pour le conducteur, la femme est passée au même moment avec son déambulateur cachant la plaque d'immatriculation du véhicule. Non, mais il faut se méfier des radars parce qu'aux États-Unis, une conductrice amputée de la main droite a reçu une amende pour avoir tenu son téléphone cette même main.
3: Comment c'est possible?
0: C'est le radar, qu'est-ce que vous voulez que je vous dise? Fin d'e-game, je passe la main. Allez.
2: Merci beaucoup.
0: Il se passe des choses.
3: Pour repasser les vitesses, c'est compliqué.
2: C'est compliqué.
3: Automatique.
2: Merci beaucoup. Merci infiniment. On a parlé sur un jingle, c'est ça qu'on a fait jusqu'à présent. Très bien. Ça fait que 1060 émissions qu'on est là. On apprend le métier, on tâtonne. On essaie des trucs, on va voir. Est-ce que Christophe est avec nous? Ça va, Cri-Cri?
4: Allô.
2: Comment vas-tu?
4: Comment tu vas?
2: Et toi, tu vas bien?
4: Bah écoute, ça va. En fait, depuis que je t'entends, ça va très bien. Je passe donc en fait un coucou à Fabien qui est de Rouen.
2: Oui.
4: Alors que moi, j'étais de Rouen et puis là maintenant, je suis sur Évry.
2: D'accord.
4: 91.
2: Bon, voilà. Très bien. Tu voulais nous parler de la victoire du PSG justement?
4: Oui, c'est ça. En fait, moi, j'aime le PSG. Enfin, je supporte le PSG depuis, en fait, 32 ans.
2: Ah oui, bien.
4: Voilà. Donc, en fait, je suis né déjà à la base dans le, en fait, 92, de Neuilly-sur-Seine.
2: Oui.
4: Tu vois.
2: Oui.
4: Donc, moi, j'ai en fait grandi
2: avec le PSG.
4: Avec le PSG.
2: Voilà. Donc là, t'es content là.
4: L'époque, en fait, qu'on boirait et tout ça. Ouais. Tu vois.
2: Donc là, t'es content là. Tu es content de la victoire là.
4: Oui. Voilà. Après, voilà. Je pousse donc en fait un coup de gueule.
2: Vas-y vite.
4: En fait, parce que et qu'on manifeste et qu'on soit content, ok.
2: Oui.
4: Mais et qu'on casse, non.
0: Non, voilà.
3: Tu regrettes cette violence.
0: Pas casser.
4: Par contre, non. En fait, toutes les personnes qui cassent, c'est des en fait faux supporters.
2: Mais oui, bien sûr.
4: Voire même des en fait black box. Ouais. Et comme il s'est passé pour les en fait gilets jaunes.
2: Ouais.
4: Voilà.
2: Bon, moi, je suis d'accord avec toi, mon Christophe. Je pense qu'il faut faire la différence entre les supporters et ceux qui viennent tout péter, parce que je sais que c'est pas les mêmes.
3: Et le plus triste, c'est si le PSG avait perdu, il y aurait eu
2: la même exactement. C'est un prétexte. Merci, mon Christophe, d'être passé. Et vive le PSG, bien sûr. Là, on a évoqué ça, mais bravo.
0: Bah oui,
2: et pour les fans de foot, je sais que vous êtes ravis. Et vive les Bleus, parce que ça, ils vont jouer bientôt la semaine prochaine. Ça démarre.
3: Sénégal.
2: Voilà, c'est ça. Tu repars avec ta sélection pour
3: la carte carburant de 100 euros. Et si tu perds, ne casse pas tout, Christophe.
2: Ah non, tu casses pas. Personne casse rien. Vous me cassez les pieds, les deux, là, mais ça, je suis habitué. Dans un instant, on vous présente un invité pas banal, parce qu'on aime vous inviter. Vous pouvez présenter des invités.
5: Pas banal.
2: Mais d'abord, on va écouter Alex Varenne.
0: Ah oui,
2: Il est bien, Alex Varenne, avec Favorite Dream. Bon, il est là.

0: Beautiful Dream, merci, c'était le titre, ça m'évitera de le dire. Au revoir Alex. Très sympa Alex.
1: Toujours gentil.
0: Très sympa.
2: Willy vient déjeuner chez vous.
0: Allez, comme promis, place à la personne pas banale du samedi. Bonjour Loïc Ascarino.
3: Bonjour, oui.
0: Bienvenue ici, mon cher Loïc. Alors, vous êtes le directeur sportif monde du Chase Tag. Alors, en un mot, simple, c'est quoi le Chase Tag? C'est trop génial.
3: En un mot, ça va être un peu long, peut-être course-poursuite.
0: Ouais. Oui.
3: C'est le jeu du chat et de la souris, voilà. Dans une arène de 12 mètres par 12 mètres. On va dire le jeu du chat et de la souris en mode extrême.
0: Voilà, c'est le chat perché.
3: Voilà.
0: Et là, aujourd'hui et demain, à Évry-Courcouronnes, dans le 91, il y a donc les championnats du monde de chats, c'est ça,
3: hein. En gros. C'est ça, on a les meilleures équipes au monde qui s'affrontent tout ce week-end.
0: Voilà, c'est génial. Là, vous commencez là à 13h, dans une petite demi-heure, c'est ça?
3: C'est ça, je me suis fait tirer en dehors de la salle pour répondre à l'interview.
0: Bah, c'est super sympa.
3: On vient d'ouvrir les portes.
0: C'est adorable. Bon, je vais pas vous embêter longtemps, mais en gros, voilà, ça va se passer comment là, les épreuves, c'est quoi? C'est une équipe contre une autre équipe? Comment ça se passe?
3: Exactement, un match de chez SAC, c'est deux équipes de 6 joueurs qui s'affrontent, un contre un dans le quad. Et en fait, c'est des manches de 20 secondes. On a 16 manches qui s'enchaînent. À la fin des 16 manches, c'est l'équipe qui a marqué le plus d'évasion. Donc une évasion, c'est un point, c'est 20 secondes sans se faire toucher, qui remporte le match.
0: Ah,
3: donc aujourd'hui,
0: génial.
3: On a le groupe A, le groupe B, en division mixte. Demain, la division féminine. Et demain soir, les finales mixtes.
0: Les finales.
3: Avec ces équipes-là pour déterminer le champion du monde féminin et le champion du monde mixte.
4: Ah, mais c'est dingue.
0: C'est trop, trop bien.
4: Vous en vivez ou c'est un loisir?
3: Alors, au niveau athlète, on est au tout début du sport. Le sport a moins de 10 ans, donc il y a des cash prizes, mais c'est pas encore assez pour en vivre, pour être honnête. Moi, c'est mon travail à temps plein. Je suis vraiment concentré sur le développement des clubs à l'échelle internationale.
0: Voilà, parce que là, donc c'est la 7e édition, hein, c'est ça, des championnats
3: c'est
0: du monde.
3: C'est la 7e édition, tout
0: à fait. Voilà. Donc c'est un sport qui tranquillement commence à prendre en France, hein, c'est ça. Et ça vient d'où à la base?
3: Alors là-bas, c'est deux frères qui ont la cinquantaine qui jouaient dans leur jardin. Le fils d'un des deux était obsédé par le jeu du chat et en grandissant, l'adolescence faisant, il avait envie de savoir qui était le meilleur entre le papa et le fils.
0: Oh, c'est trop bien.
3: Ils ont commencé à créer un système de règlement. Ils ont fait des petits meet-up, des rassemblements dans des parcs à Londres. Et ensuite, ils ont fait un premier événement. Ils ont loué une salle. Ils ont voulu faire une sorte de prod télé. Et donc là, ça a tout de suite pris. Ça a fait des millions de vues sur les réseaux. Tout de suite, ça a pris l'ampleur. Et donc en fait, ils se sont dit il y avait quelque chose à creuser.
0: Bon.
3: Et à partir de là. Ça a popé. Le premier pays qui a pris une structure et qui s'est implanté, qui s'est impliqué vraiment, c'est la France.
0: Ouais.
3: Donc aujourd'hui, il y a zéro club en Angleterre. Par contre, on a une quinzaine de clubs en France qui.
0: C'est trop bien.
3: Qui performent.
0: Et donc on est bon. Alors on est bon. On est les Français. Enfin, je dis on. Les Français. Oui.
4: Une
0: fois qu'on est bon, on dit on. Et quand on n'est pas bon, on dit la France. Alors la France.
3: Pareil, alors que c'est pas moi qui joue, mais c'est le film.
0: Mais on est bon. Est-ce qu'on a nos chances?
3: On est parmi les meilleurs au monde. Les quatre dernières finales du championnat du monde, c'est France États-Unis à chaque fois. La France a gagné deux fois, une fois en mixte, une fois en féminin. Et les États-Unis ont gagné deux fois en mixte.
0: Bon, et alors, si par exemple, il y a des auditeurs parmi nous là qui ont envie de s'y mettre, il y a quoi? Il y a une fédération? Enfin, vous, on peut faire quoi, par exemple, avec...
3: On n'est pas sur un système fédéral comme des sports. Comme c'est un sport nouveau, c'est vraiment différent le fonctionnement, mais on est plus proche, par exemple, du fonctionnement de l'Aerox ou du CrossFit. On a des clubs qui sont dans pas mal de grandes villes. On est en région parisienne, on est à Lyon, on est à Roubaix. C'est des clubs affiliés qui donnent des cours. Donc aussi, on était vers Toulouse, vers Bayonne, Poitiers ou autre. Et donc, on peut rejoindre les cours, faire des cours collectifs, des cours particuliers, des clubs qui font des anniversaires enfants. Et ensuite, quand on s'y plaît et qu'on a envie d'aller plus loin, on peut rejoindre les réseaux compétitifs, d'abord en individuel, puis en équipe, espérer atteindre les championnats du monde.
0: Et c'est quoi la principale qualité alors qu'il faut avoir pour être bon au chess, tac, c'est quoi?
3: La lecture de jeu, être capable de tenir sous la pression. Et être capable de lire son adversaire. Ça ressemble beaucoup aussi au sport de combat, à la boxe. Il faut être capable d'anticiper, lire la trajectoire, lire la distance. Pour pouvoir plonger au moment et assurer la touche. Parce que 20 secondes, c'est très court quand on poursuit.
0: Exactement. C'est donc ce week-end les championnats du monde qui ont lieu à Évry, c'est ça, hein.
3: Exactement,
0: mon cher Loïc.
3: De Grand Paris Sud.
0: Voilà, directeur sportif monde du Chase Tag, donc c'est les championnats du monde de chat perché. Vive la France! Voilà, on vous soutient, soyez bon. Merci infiniment, mon cher Loïc, d'être passé nous voir. Vous aimez être ici? Vous aimez la pub? Et juste après, ça sera les infos pratiques près de chez vous avec le ICI Express.
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0: Allez,
10: vous.
0: Allez, partons gaiement vers la deuxième demi-heure de votre talk show du samedi. Alors ici, c'est comme le talk show de Léa Salamé qu'à l'époque.
26: Mais non, pas pareil.
0: Sinon, c'est la même chose. Dans un instant, on va recevoir Robin Diète, notre diététicien, qui est nos coach, qui va nous parler de l'actualité de notre assiette. Et votre tribu est là, bien sûr, notre enfant de la télé, Nicolas Malabeuf. Et Fabien Emo, notre spécialiste web. Pour réagir sur tout ce que vous entendez dans cette émission, mes amis, sur le groupe Facebook.
27: Alors, c'est gratuit, hein. Youpi, oui. La vie avec Willy Revelli pour nous retrouver. La question du jour, selon la répression des fraudes, 40% des garages auraient des pratiques commerciales douteuses. Alors, est-ce que vous êtes déjà fait arnaquer ? Alors, on a beaucoup de messages. Élodie, le garagiste voulait me changer la courroie, une autre pièce pour 1000 euros.
0: Ah, oui.
27: Je vais voir un autre garage pour un deuxième avis. C'est juste le bouchon du radiateur à changer pour 20 euros.
0: Ah, il était bon, là. Bien essayé.
27: Géraldine, moi, mon garagiste avait carrément oublié de fermer mon capot.
0: Oh, la base.
27: Et Damien, moi, je vais dans un petit garage de campagne, il est réglo tente jamais de m'arnaquer. Voilà, faut pas mettre tout le monde non plus dans le même panier.
0: Évidemment, tous les garagistes sont pas des malfaisants, c'est pas du tout ce qu'on dit. Donc, on rigole un petit peu avec là-dessus.
27: Voilà, donc continuez à réagir sur Facebook pour nous retrouver, c'est complètement gratuit. Vous tapez Youpi la vie avec Willy Revelli.
0: Voilà, 0810 055 056. Appelez-nous, tiens, si vous êtes fait arnaquer par votre garagiste, on fera rien. Mais c'est juste pour qu'on se moque un petit peu de vous. 0810 055 056. Et vous repartez avec quoi ?
27: Et nous, c'est tout sauf une arnaque. 100 euros de carburant sont en jeu. Ils sont pour vous.
0: Merci, mon bon Nicolas. Mais d'abord, si vous n'avez pas suivi l'actu, pas de panique, l'actu vous suit. Il est temps pour moi de mettre
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0: Et on commence avec un point, Patrick Bruel. Alors, ma bite. Cette semaine, on a appris que le chanteur aime se promener nu dans les coulisses de ses spectacles et que le surnom donné par ceux qui voyaient son entrejambe était Babar ou Demi-Baguette. Voilà, Demi-Baguette, vu le nombre de plaintes, hein, c'est une tradition. Voilà, au vu de la tournure de sa carrière, Demi-Baguette bien cuite. Parce qu'il y a un paquet de femmes qui ont son quignon au travers de la gorge. Hein. Pareil que Patrick Bruel utilisait même son zboub comme pied de micro.
27: Enfin,
0: à vérifier quand même. Bernadette Chirac est morte. Mauvaise nouvelle pour Jacques, qui va devoir faire gaffe désormais quand il draguera de jolies femmes anges. Bernadette Chirac qui a demandé à être incinérée puis rangée dans son sac à main. Télévision, dans l'émission Appel à témoins de Julien Courbet sur M6, un prêtre d'y avoir confessé Xavier Dupont de Ligonnès. Mais petit problème, c'était ni un prêtre ni Xavier Dupont de Ligonnès. Voilà, Julien Courbet, victime d'une arnaque, le comble. Putain, un faux prêtre, on nous avait déjà fait le coup avec l'abbé Pierre. Christian Chenet, le doyen des médecins français, est mort. Il continuait d'exercer à 104 ans. Et oui, c'était lui le fameux docteur Maboul. Ouais. C'est à 104 ans, il n'a pas été foutu de diagnostiquer qu'il allait mourir, c'est que c'était pas un si bon médecin que ça, l'autre. 104 ans, c'est ce qu'on appelle un sacré dépassement d'honoraires. La demeure de Jean-Marie Le Pen à Saint-Cloud, la demeure de Montretout est en vente. Montretout, l'autre surnom de Patrick Bruel. Aux États-Unis, un chat qui s'était caché dans un carton a été expédié par erreur à 1000 km de chez lui par Amazon. Un chat expédié dans un carton en Chine, ça s'appelle Deliveroo. À Meaux, un homme condamné à 6 mois de prison avec sursis pour s'être masturbé sur le quai d'une gare pendant 1h30. Eh oui, encore un drame du retard des trains. Bah, faut bien s'occuper, ils sont malins. 1h30, là, c'est... La SNCF, même les éjaculations arrivent en retard. Enfin, la question du jour. Aux Pays-Bas, Haribo rappelle des bonbons après une contamination au cannabis. Est-ce que c'est parce que Haribo, c'est beu la vie ? Eh bah, vous avez 2 heures. Malheureusement, dans 208 jours, c'est fini 2026.
27: Bravo.
0: Ah, bah dis donc,
27: c'est des trucs incroyables.
0: 1h30.
27: Franchement, c'est un sport.
0: Quel homme. Franchement, ça fait rêver. Nous, on a un capable. Oh, bon.
27: Ah non. Cumulé. C'est cumulé. Oh, oui. Puis encore, et encore.
0: Et encore. Sur 6-7 mois. Voilà. Bon, écoutez, je sais que vous n'allez pas bien. On n'a pas le moral. On a la solution pour vous. Écoutez-moi, si vous n'allez pas bien, arrêtez tout. Quand je vous dis à vous, vous allez me faire un palabapapala et ça ira mieux. Tiens, vas-y, écoute ça.
27: On n'est pas bien.
2: Ça fait
27: 1h30.
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0: à vous. Palabapapala. Et voilà, ça va beaucoup mieux. Je vous l'ai dit. Un palabapapala. Vous écoutez votre radio ici et tout de suite, ça va beaucoup mieux. Dans un instant, Robin Dieck.
27: Ah oui.
0: Mais d'abord, Zazie avec Zen. Voilà, soyez zen avec nous.

0: restons zen. Vous êtes sur votre radio ici, il n'y a aucune raison de s'énerver. Allez, hop. Pas s'énerver pour un rien.
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0: Allez, ouvrons notre nouveau dossier. Bonjour Robin Lepuil.
3: Bonjour.
0: Alors Robin Lepuil, Robin Diète sur les réseaux sociaux. On vous retrouve de temps en temps dans cette émission pour faire ensemble le point sur l'actualité dans nos assiettes, l'actualité de ces dernières semaines. Et on va commencer, mon cher Robin, par cette pétition lancée par l'Académie de médecine qui réclame l'obligation du Nutri-Score sur les paquets. Ah oui. Ça, c'est pas mal. D'abord, un petit rappel, Robin, c'est quoi le Nutri-Score pour les 2-3 personnes qui ne le savent pas?
3: Le Nutri-Score, c'est un score, du coup, qui indique... 6 pour 100 grammes d'aliments, c'est basé en fait sur l'apport en calories, combien il y a de graisse saturée, de sucre, de protéines, c'est basé là-dessus.
0: C'est plutôt fiable comme truc, je veux dire, ou si je vois un Nutri-Score A, je peux m'en piffrer ou...
3: Basé sur 100 grammes d'aliments et c'est un peu là où il faut faire attention, c'est qu'il y a des aliments, on va en manger beaucoup plus que 100 grammes, d'autres, on va en manger beaucoup moins. Et surtout, ça prend pas du coup en compte tout. Ça prend en compte un élément précis qui est intéressant, mais ça prend pas en compte le degré de transformation. Ça prend pas en compte la qualité des aliments qui a été utilisé au final. Donc il y a, c'est un indicateur intéressant, mais qu'il faut pas prendre de manière isolée.
0: Quand même mieux de prendre plein de A que plein de E.
4: Je prends que du E, moi.
0: Tu prends que du E, ça se voit. T'inquiète pas. Toi, t'as un Nutri-Score, mais Z. Donc c'est mieux quand même de prendre du A que du E. Mais bon, voilà, faut pas s'empiffrer non plus.
3: Oui, après, les industriels, ils ont bien compris comment faire passer, augmenter la note artificiellement en ajoutant un peu des fibres, des cides, des éléments isolés, en fait, et en dénaturant les aliments, les produits, en les restructurant. Et en fait, on perd un peu tout ce qui est intéressant parce qu'on vient juste prendre des éléments isolés pour reconstituer quelque chose et artificiellement augmenter la note.
0: Et c'est quoi la classification Nova? Alors, c'est quoi ce truc Nova?
3: Justement, c'est là où je pense que c'est intéressant d'associer aussi à la fois Nutri-Score et classification Nova, parce que la classification Nova, c'est purement le degré de transformation. Donc il y a 4 niveaux, 1, 2, 3, 4, en fonction de est-ce que c'est brut, est-ce qu'il y a quelques éléments, un peu de sel, un peu, voilà, que c'est pas une vraie transformation, est-ce que c'est un peu transformé, et puis est-ce que c'est ultra transformé. Et donc dans cette optique-là, de manière pratique, parce que pour les gens, ça commence à faire beaucoup d'indicateurs, il y a une application que j'aime bien, que je trouve vraiment pratique, c'est Yuka. Tout le monde connaît, ça marche pour les cosmétiques, ça marche pour tout, et ça donne une note, et souvent ça précise qu'est-ce qui est problématique ou non, et je trouve que c'est le plus facile.
4: Juste avec Yuka, on scanne avec son téléphone portable, voilà le code barre, et on nous dit voilà le Nutri-Score. Et si
3: exactement,
4: c'est bon,
3: ça donne plein d'indicateurs.
0: Très bien, merci beaucoup mon cher Robin. Deuxième actu de nos assiettes de ces dernières semaines, des chercheurs alertent sur les dangers du protéiné. C'est vrai que c'est un petit peu la mode, on voit des produits protéinés, tout, il y a tout est ultra protéiné maintenant. Du coup, c'est quoi ils disent faites gaffe, parce que si on en bouffe trop, si on mange que des trucs protéinés, ça peut être dangereux. C'est ça le...
3: En fait, c'est ce qu'il y a, c'est pas parce qu'un produit protéiné, il est forcément mieux que la version qui n'est pas protéinée, parce que déjà pour le rendre protéiné, c'est-à-dire qu'on a ajouté des choses dedans, et c'est pas dit que ce soit forcément des choses qui soient saines qu'on a ajoutées dedans. Souvent, ils ajoutent des édulcorants, ils ajoutent plein de conservateurs, d'additifs, ils ajoutent plein de choses. Et aussi, on n'a pas tous un besoin en protéines qui est forcément hyper important. Quelqu'un qui est sédentaire, se gaver de produits protéinés, ça lui sert à rien, il va pas avoir besoin de toutes ces protéines, donc... il va juste avoir d'autres problèmes de santé associés à la surconsommation de protéines, en plus des problématiques qu'ils peuvent avoir à tout ce qui est plein d'édulcorants et d'additifs.
0: Et puis il y a donc les chercheurs disent c'est bien de manger protéiné, mais n'oubliez pas les fibres. C'est vrai que les fibres sont assez souvent sous-estimées. Où est-ce qu'on trouve des fibres, Robin?
3: En soi, on en trouve dans les fruits, dans les légumes, on en trouve dans les céréales complètes, on en trouve dans tout ça, mais la base, les fruits.
0: Chez fruits aussi, il y a la fibre, mais c'est pas la même, on est d'accord. Je demande.
4: Franchement, vous êtes pointu sur tous les sujets, vous.
0: Non, mais une bonne assiette, elle doit être composée de quoi? Protéines, fibres, et puis une assiette. Mais...
3: c'est ça. Il faut qu'il y ait une portion de légumes pour amener les fibres, un peu des vitamines, des minéraux, une portion entre guillemets de féculents, de glucides avec du riz, des pâtes, peu importe. Une portion de protéines, que ce soit du poisson, de la viande, du poulet, ou même pour tout ce qui est végétarien, des légumineuses comme les lentilles, les pois, etc. Auquel on peut ajouter une bonne source de graisse comme de l'huile d'olive, de l'huile de colza, des choses comme ça. Et là, on a quelque chose qui commence à être plutôt
0: pas mal. Belle assiette. La dernière fois, Robin, il était venu à la cantine avec moi, il m'avait engueulé, c'est que j'avais pas pris de glucides. Donc il m'a dit, rajoute des pâtes. Donc hop, pas très de pâtes.
3: Ouais, surtout pour toi quand tu fais du sport, quoi.
0: C'est bien. Précise-le, tu peux le redire. Ça se voit moins, mais effectivement, je fais du sport aussi. Troisième actu dans nos assiettes, mardi 9 juin. Tiens, mardi, c'est la journée mondiale du petit déjeuner. J'ai envie d'aller à la con tout le temps. Alors, un bon petit déjeuner. Alors, un bon petit déjeuner, c'est quoi? Il doit ressembler à quoi, un bon petit déj? Moi, je suis très salé. J'aime bien le salé, moi.
3: Ok, bah si t'es salé, bah par exemple des avocats au toast avec des œufs, ça peut, voilà,
4: du bacon, voilà, un peu.
3: Bah, pourquoi pas, après, pourquoi voilà, pas,
0: attention,
3: en quantité modérée,
0: voilà, c'est
4: comme pas trop de gras,
0: voilà,
3: c'est ça. Mais donc c'est toujours la base, avoir entre guillemets ces glucides, que ce soit des flocons d'avoine, que ce soit du pain, que ce soit un fruit, peu importe, associé avec si possible quelque chose qui va amener un peu des protéines, que ce soit du fromage blanc, des fruits oléagineux, de la purée d'amande, des choses comme ça.
0: Oui, pain au chocolat, non, moins.
3: Moins, voilà, moins, voilà.
4: Un seul, c'est la quantité.
1: Moi, le matin, je ne mange jamais. Est-ce que je vais vivre longtemps quand même?
3: Ce qui compte, c'est pas un seul repas, voilà, c'est pas que ton petit déjeuner, c'est faut voir le reste de ta journée, faut voir ton hygiène de vie, combien de temps tu dors.
4: Pas terrible. Pas terrible.
3: Donc c'est plus global que ça. Mais pour moi, un petit déjeuner, c'est quand même intéressant à prendre.
0: Voilà, un petit déjeuner. Donc on, voilà, là aussi on fait gaffe aux cochonneries sucrées qu'il y a partout.
3: Voilà, c'est
0: ça le problème. Voilà. Tiens, une dernière question. Là, il fait chaud. C'est quoi le truc à privilégier là quand les températures remontent en été, qu'est-ce qui est bien?
3: Bah c'est ça, faut boire, mais il y a pas que l'eau, il y a aussi tout ce qui est électrolytes, minéraux comme le sodium, etc. Donc faut voilà, parce que quand on transpire, en fait, on le perd dans la transpiration. Voilà, notamment. Donc c'est intéressant de manger un peu plus salé, de manger des fruits, des légumes, parce qu'en plus c'est riche en eau et c'est aussi riche en minéraux et en plus en vitamines. Et vu qu'on mange pas forcément tous suffisamment de fruits et de légumes.
0: Alors moi j'aime bien la pastèque. Il y a plein d'eau dans la pastèque.
4: Ah,
0: j'adore
4: très bien,
0: la pastèque.
4: Le melon aussi, c'est bien.
0: Ah, j'adore tout ça. Moi pastèque, melon, régale-toi. C'est ma passion. Merci mon bon Robin. Donc comment c'est les réseaux sociaux, comment s'appelle
3: Robin Diète, Robindiet, tout simplement.
0: Tout simplement. Merci.
1: Quand Robin vient, j'ai pas trop le moral parce que je fais tout le contraire de ce qu'il dit.
0: Rien ne va.
4: Tu vas te mettre un beau flocon d'avoine. Ça va te faire mal.
0: Merci beaucoup. Reviens, Robin, quand tu veux pour le martyriser encore. Merci beaucoup. Merci.
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1: Qui est là?
0: Evelyne ou Emeline? Evelyne, ça va, Evelyne?
6: Ça va, très bien.
0: Ah, bah bienvenue ici, ma chère Evelyne. Tu nous appelles d'où?
6: De Pitre, en Normandie.
0: Normandie, le pays de Fabien. Ah oui. Décidément, la Normandie est très en forme.
4: On cartonne en Normandie.
0: Tout le temps.
4: Je crois qu'on est diffusé là-bas. Oui. Ça me semble bizarre.
0: Est-ce qu'il y a d'autres gens qui nous écoutent ailleurs en France?
4: Appelez-nous.
0: 0810 055 056. Je suis très inquiet. Ou alors, nous sommes sur ici Normandie, ce qui est très bien. On adore nos amis d'ici Normandie. Attention.
6: Bien sûr.
0: Évidemment. Tu voulais réagir sur les mécaniciens, je crois, c'est ça?
6: Oui,
0: vas-y.
6: C'est bizarre parce que vous parliez d'assiettes, de déjeuner, de repas.
0: Oui.
6: Eh bien, moi, j'ai amené ma voiture chez le garagiste pour une révision. Et lorsque j'arrive le soir, il me dit, vous faites des provisions? Des provisions. Alors, il sort le filtre à air, un sachet, et il me dit, il y a un petit animal qui avait trouvé un endroit pour faire ses réserves.
0: Alors,
6: le filtre à air était plein de graines.
0: Ah,
4: de graines,
0: trop mignon. Et on sait c'était quoi?
6: De graines.
0: C'était qui? Un oiseau.
6: On n'a jamais su qui avait fait ses provisions.
4: Un bongeur.
6: Il a dû être déçu en revenant parce que les provisions avaient été
0: enlevées.
6: Non pas mangées, mais enlevées.
0: Oh là là là là. Il est sympa ton garagiste sinon, à part ça, tu le connais bien?
6: C'est quelqu'un. Je le connaissais bien, il a pris sa retraite.
0: Mais tu avais confiance en lui?
6: C'était un petit garage de village.
0: C'est très bien. Non, mais et évidemment, on le redit, tous les garagistes ne sont pas des voleurs, hein, d'accord?
4: Bien
0: c'est
4: sûr.
0: Juste parce qu'il y a cette répression des fraudes. Donc, il disait que 40% des garagistes
4: avaient des pratiques commerciales
0: un peu douteuses. Et donc, on voulait un petit peu rigoler là-dessus, mais évidemment, on ne met pas tout le monde.
4: Il y a des professionnels également.
0: Et Evelyne, c'est quoi là?
6: C'est
0: le
6: métier qui a des brebis galeuses.
0: Évidemment. Écoutez, nous, on est les brebis galeuses de ce métier, par exemple. Par exemple, nous trois, on est les escrocs. Voilà, évidemment. Bon, Evelyne, tu vas faire quoi là maintenant? Dès que tu raccroches, tu vas faire quoi? J'ai envie de savoir.
6: Préparer le repas.
0: Préparer le repas. Donc, t'oublies pas, hein, protéines et des fibres. Et des fibres et des glucides. Beaucoup, voilà. Enfin, pas trop non plus,
4: oui,
0: sinon un peu. Mais voilà, mais un petit peu quand même.
4: Ça, c'est bien résumé.
0: C'est bien résumé.
4: On comprend au moins.
1: Evelyne, on te rappelle peut-être demain en fin d'émission pour la carte carburant.
0: On t'embrasse fort, Evelyne.
6: D'accord.
0: Merci, Evelyne. Prends bien soin de toi. Au revoir, Evelyne. Merci beaucoup. Allez hop, jingle.
2: On voit Zizou.
1: Ah non, ça c'est
0: bon. Ah non, ça c'est. Mettez un jingle. Oh là là.
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0: Voilà, parce que là maintenant, on va écouter. Ça va mon Nico ?
1: Super bien.
0: T'es sûr que ça va ? T'es un peu fatigué aujourd'hui, non ?
1: Pas du tout.
0: Il a des petits yeux.
1: Je me suis reposé toute la semaine, c'est pas normal.
0: Mais ouais, mais t'es jeune. T'es encore en pleine croissance. Quand on est jeune, on est tout le temps fatigué.
1: J'avoue que je suis un peu sorti.
0: Bah, ça se voit.
4: Ça se voit, d'un
0: tête. Oui, là, regarde, il est là. Donc quand il y en a mal, il y a mal à la meuf. Notre enfant de la télé. Alors mon bon Nicolas.
1: Eh bien aujourd'hui, c'est léger. On va parler coup de boule et uppercut. On parle violence dans le sport. Moi, je vais vous parler de quelques moments de tension qu'il y a pu avoir sur des terrains de football. On va célébrer dans tout pile un mois les 20 ans d'un moment resté dans les mémoires. C'était un soir de finale de Coupe du Monde. Nous sommes en 2006. La France affronte l'Italie quand tout à coup, à la 107e minute, Zidane a un geste malheureux.
7: On voit Zizou. Pas ça, Zinedine. Oh non, pas ça.
0: Ah bah si.
7: Pas aujourd'hui, pas maintenant, pas après tout ce que tu as fait. Aïe,
4: ça fait mal un
7: peu de boulot.
0: Il va
7: sortir un carton.
0: Zidane.
7: Non, et c'est carton
4: rouge.
0: Aïe.
4: J'étais devant ma télé là, je suis pas bien.
0: C'est horrible, horrible. C'est pas possible.
1: Et oui, les commentaires du regretté Thierry Géraldi qui commenta le dernier match de Zizou. Plus de 22 millions de téléspectateurs français assistent à cette finale malheureuse. Mais alors pourquoi ce coup de boule, à votre avis? Eh bien, le joueur italien Marco Materazzi avait dit à Zidane : je préfère ta putain de sœur. Materazzi écope de 2 matchs de suspension et d'une amende. Et le retraité Zidane est sanctionné de 3 matchs et de 4 800 euros d'amende. Ça fait cher le coup de boule. Et alors, au décès de Géraldi, Zidane lui avait rendu hommage en déclarant: n'importe qui aurait pu me massacrer. 99% des commentateurs m'auraient détruit, mais lui, il était juste. Et alors, un autre moment chaud aux abords d'un terrain de foot, en mai 93, une autre finale de Ligue des Champions, gagnée par l'Olympique de Marseille, à jamais les premiers, Christophe de Chavannes et Patrice Carmouze délocalisent leur émission.
8: Ah oui. 1, 2, 3, 4.
1: Et oui, De Chavannes anime Coucou c'est nous en direct du stade de Munich sur TF1. On est 2 heures avant le match, autour du plateau éphémère, des supporters marseillais bien éméchés. De Chavannes commence à recevoir des projectiles.
9: Je remercie l'ami moustachu là-bas qui vient de nous jeter son verre de Coca-Cola. C'est très gentil parce que je viens de le voir et c'est très aimable. Merci beaucoup.
1: Merci. Et alors, dans l'émission, De Chavannes a la bonne idée de recevoir Enrico Macias qui supporte le PSG.
0: Ah oui, ça c'est bien.
1: Et alors, le ton monte entre le chanteur et les supporters.
10: Il faut jouer le tout pour le tout.
11: Ah merde.
10: Non, t'énerve pas, Enrico qui s'énerve. Ah mais c'est pas logique. Non, c'est pas logique, mais
11: non,
10: c'est comme
11: c'est
10: ça.
11: C'est lâche même de faire ça. On est vraiment en pâture là.
10: Oui, ça c'est sûr.
11: En plein milieu de.
10: Non, ça c'est sûr. Enrico est en train de s'énerver, il faut garder le sourire. Mais c'est vrai qu'il y a 2-3 trucs qui volent. On s'est fait un peu mouiller, ça nous a rafraîchi. Ouais,
11: j'ai reçu une pomme dans la gueule.
1: Et alors, pour détendre l'atmosphère, Enrico se munit d'une casquette de l'OM, mais rien n'y fait. On lui lance des boîtes de conserve, même des merguez. Et alors, même des canettes, ils étaient tous trempés de bière sur le plateau.
0: Un peu de semoule, ils nous fâment voilà.
1: Et alors, parmi les fauteurs de troubles, il y avait l'humoriste Mathieu Madénian qui a avoué plus tard son geste. Et alors, le plateau est tellement bordélique que De Chavannes finit par rendre l'antenne plutôt que prévu.
10: Et peut-être qu'on va rendre l'antenne assez rapidement à Paris, je préviens Paris. Je pense que Patrick Poivre d'Arvor va prendre l'antenne derrière nous pour le journal. Et on va rendre l'antenne d'ici quelques 2 ou 3 minutes maintenant, hein, s'il vous plaît. Très bien, on va rendre l'antenne à Paris maintenant, si c'est possible. On me fait signe, je souhaite une bonne soirée à tout le monde. Allez l'OM, bien évidemment.
11: Allez l'OM.
1: Et PPDA avait animé le 20h avant 20h pour une fois. Et le petit potin, eh bien, après l'émission, sur le chemin des loges, un supporter avait demandé à Enrico Macias de dire allez l'OM. Et Enrico lui avait répondu enculé ta race maudite.
0: Ah oui, d'accord.
4: Bon. Toujours sympa. Toujours une bonne ambiance au football.
1: Agréable.
0: Et pas de violence,
1: non,
0: les amis. On aime pas ça.
4: Il
0: y a la Coupe du Monde qui arrive, voilà.
4: On casse rien.
0: Un pronostic pour le... Moi, je suis nul en foot.
4: Pour l'équipe de France.
0: Oui,
4: qu'est-ce que va aller en finale.
1: On est favoris,
0: c'est sûr. Robin, tu suis le foot, toi? Attends, beaucoup moins qu'avant. D'accord. Ouais. Toi, t'es plus sport de combat.
4: Plus curling, entre autres aussi.
0: Sport.
4: Et Nicolas?
0: T'es en train de montrer sa chérie qui s'en fout complètement.
4: Sur son portable.
0: Mes amis, écoutez-moi. Bah écoutez, est-ce que vous connaissez les biens en commun?
1: Ah non.
0: Eh bah, tant mieux, parce qu'on en parle juste après ça.
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0: De retour ici, c'est Willy vient déjeuner chez vous. On passe à table tous ensemble le samedi et le dimanche en direct entre midi et 13h. Mais vite, ce sont les 5 dernières minutes.
1: Déjà.
0: Ah bah si, ça passe vite. Hein. Place à la bonne idée du samedi. Bonjour Yann Lemoine.
15: Bonjour Willy.
0: Bienvenue ici mon cher Yann. Alors vous êtes le fondateur de Les Biens en Commun. Si vous êtes comme moi, fan de supermarchés, moi j'ai déjà vu dans les supermarchés des bornes comme ça où c'était écrit Les Biens en Commun. Est-ce que vous pouvez nous dire de quoi il s'agit alors mon cher Yann?
15: Ouais, avec plaisir, merci pour l'invitation. En fait, c'est un service de location d'équipement d'ultra proximité en libre service. L'idée, c'est de proposer aux gens, plutôt que d'acheter tout un tas de trucs dont ils se servent peu, de les louer, mais en côté super pratique. C'est-à-dire, on est des casiers connectés dans les commerces. Demain, j'espère, les bâtiments publics. Ouais. J'espère vraiment que les collectivités vont joindre à nous. On y met à disposition du matériel. C'est-à-dire que c'est nous qui vous louons en entretien, répare, remplace l'équipement. C'est clé en main pour vous. Et vous, vous avez une application qui vous permet de réserver, d'aller récupérer l'équipement au moment de votre besoin.
0: Voilà. Alors, par exemple, donc un service de location d'équipement. Alors, par exemple, voilà, moi, j'ai besoin d'une shampouineuse, car j'ai des poils sur mon canapé. C'est moi qui perds mes poils tout le temps. À chaque changement de saison, je perds mes poils, c'est comme ça. Bon, donc je vais sur votre site.
4: D'accord.
0: Je réserve ma shampouineuse et il se passe quoi alors?
15: Eh bien, vous réservez la shampouineuse sur le point de location le plus proche de chez vous. Vous le réservez par exemple pour cet après-midi, 15h, on va dire.
0: Voilà,
15: et à 15h, vous pointez au magasin. Avec le téléphone, vous ouvrez le casier. C'est magique, ça s'ouvre depuis le téléphone. Vous récupérez la shampouineuse. On met le détergent avec. Vraiment,
0: c'est gentil.
15: Il y a tout ce qu'il faut pour s'en servir. Voilà, cadeau, grand seigneur. Vous l'utilisez et puis vous le ramenez. Vous réservez par exemple pour 24h, ou pour 48h, ou pour 3 jours.
0: Ah, mais c'est
15: trop bien.
0: Vous
15: ramenez l'équipement.
0: Voilà.
15: Avant la fin de la réservation. Voilà.
0: Voilà, et on le remet dans le casier. Voilà.
15: Exactement. L'idée, c'est vraiment de transposer ce qui a bien marché avec les vélos en libre service. C'est comme ça que j'ai eu l'idée il y a quelques années.
0: Voilà.
15: C'est vraiment de transposer ce qui a marché avec les vélos en libre service.
0: Voilà. Et donc, ce sont vos appareils, parce que c'est pas les trucs qu'on emprunte parfois, vous savez, aux voisins.
4: Entre particuliers.
0: Ça n'a rien à voir, Ce sont donc vos appareils
15: à vous. C'est très important. Voilà. Ouais. C'est très important d'insister dessus. C'est nous qui achetons, donc on achète du matériel de qualité, on l'entretient. Donc, vous êtes sûr de trouver un truc qui fonctionne, qui est propre, et avec tous les accessoires, tous les consommables dont vous avez besoin. D'accord. C'est vraiment le côté, il faut que ce soit pratique et le partage entre voisins, c'est vraiment chouette en théorie,
0: bien sûr.
15: Mais dans la pratique, c'est assez compliqué, quoi. Vous n'êtes pas sûr de trouver ce que vous cherchez, que ça marche, il faut se donner rendez-vous à telle heure, à tel endroit. Là, au moins, c'est pratique et économique.
0: Voilà, pratique et économique. Donc, c'est présent partout en France, les casiers, on peut en trouver où, par exemple?
15: Un jour, je l'espère. Mais là, on se développe très bien.
0: Ouais.
15: On a 150 points de location, aujourd'hui concentrés sur Paris, Île-de-France, Lyon, Grenoble, Strasbourg, Saint-Etienne.
0: Voilà,
15: Marseille.
0: Ouais.
15: Voilà, on arrive sur Marseille ce mois-ci.
0: Bravo.
15: Et puis, bien sûr, l'ambition, c'est que dans les années qui viennent, on arrive à se déployer sur tous les territoires français. Évidemment, commençant par les centres-villes, parce qu'il y a quand même une question de concentration de la population, de facilité d'accès. Mais petit à petit, j'espère qu'on pourra aller vers des zones plus périphériques et demain même en zone rurale. En zone rurale, ça ferait sens pour tout ce qui est bricolage, jardinage, etc.
0: Oui, voilà. Donc là, on vous trouve, je l'ai dit, par exemple, dans des supermarchés, dans des sièges d'entreprise, dans des résidences étudiantes, des sites industriels. Pouvez nous donner comme ça une idée de prix, c'est quoi? Enfin, après, ça dépend ce qu'on loue, mais c'est quoi?
15: Globalement, pour 24 heures, on va dire qu'on va être entre 5-6 euros une vingtaine d'euros, selon l'équipement. Très dégressif dans le temps. Pour vous donner une ordre d'idée, la perceuse chez nous, ça va être 10 euros 24 heures. Alors que si vous la louez chez Leroy Merlin, c'est plutôt 25 euros.
0: Oui, mais
15: pourquoi est-ce qu'on peut proposer un tel tarif? C'est que vraiment, on passe pas entre chaque location.
0: Mais
15: c'est
0: non.
15: quand même un service communautaire. On fait confiance aux gens pour respecter le matériel. Et c'est ce qui nous permet de proposer des tarifs bas, quoi. C'est un service qui mélange un peu le côté start-up, impact et puis communauté. On veut embarquer les gens dans une nouvelle aventure, une nouvelle vision de l'utilisation de nos équipements du quotidien. Parce que bien sûr, il y a la volonté aussi d'avoir un impact environnemental social derrière.
0: Voilà, parce que moi, j'ai par exemple acheté une dévisseuse électrique là.
4: Oui.
0: Tu sais que j'ai dû l'acheter il y a peut-être 7 ans, 8 ans. Je vous jure, je m'en suis servi une fois.
4: Ouais,
0: c'est vraiment le truc complètement absurde, quoi. Et donc l'idée, c'est ce que vous voulez dire.
15: Exactement ça.
0: Voilà, l'idée, mon cher Yann, vous dites voilà, ça serait bien que les que les villes que s'approprient cette idée et que ça devienne comme les vélos qu'on loue en facilement partout,
1: et qu'il y en ait partout.
0: C'est ça. Hein.
15: Ouais.
0: Voilà.
15: Ouais,
0: c'est une super idée.
15: Dans les bibliothèques, les MJC, les centres sociaux, on peut déployer ça dans les bâtiments
0: partout,
15: publics.
0: Mais oui.
15: Et voilà. Et partout en France, un peu. Voilà, de nouveau, exactement comme les vélos services qui, en l'espace de 10-15 ans, ont complètement changé notre rapport au vélo.
0: Ouais.
15: Mais là, pour les équipements du quotidien, à Londres, ça existe déjà dans 15 bibliothèques. Mais pour l'instant, en France, il n'y a pas encore une collectivité qui s'est lancée, donc j'espère vraiment les embarquer.
0: Allez, bah oui.
15: Les équipements.
0: Vous allez voir. Vous allez avoir des demandes après, je vous le dis, mon cher Yann Lemoine, fondateur, donc, les biens en commun, ça s'appelle, le service de location d'objets. Vous devriez mettre ça à Radio France, disons, avec tout d'employés qu'il y a ici. Franchement, ça serait pas mal, hein. Je vais essayer de vous pistonner. Je connais très bien la présidente.
15: N'hésitez pas. Et puis ouais, vos auditeurs, qu'ils n'hésitent pas à aller sur le site internet. Hein, c'est un site internet. Il n'y a pas besoin de se créer un compte pour voir les points de location, pour voir nos tarifs. Vous n'avez pas besoin de vous créer un compte.
0: Merci beaucoup.
15: Vous créez un compte qu'à partir du moment où vous les réservez.
0: Merci. Bien. Les biens en commun, le service de location d'objets. Merci Yann Lemoine.
16: Bravo.
0: Voilà les bonnes idées françaises, comme on les aime. Voilà mes amis, c'est fini.
16: Oh non.
0: La barbichette, ça finit vite. Ça finit tout le temps vite.
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0: Allez, merci à toute l'équipe. Passez une belle journée ici et pas ailleurs. Dans un instant, c'est Ma France Week-end version économie. Et puis nous, on se retrouve évidemment à la même heure. Domani, ciao.
17: Bonjour à toutes et tous et bienvenue dans Ma France Week-end. Le samedi, l'équipe de Paris C'est les économies est sur le pont pour votre pouvoir d'achat. Alors dans 5 minutes, on va répondre à cette question. Comment rester chez soi le plus longtemps possible, même avec un petit budget? Mais d'abord, l'actu de ce samedi. Bonjour Morgane Guillaumard.
18: Bonjour Valère Coréa, bonjour à tous. Elle était une femme politique bien connue des Français. Bernadette Chirac est morte hier soir à l'âge de 93 ans. La veuve de l'ancien président de la République, Jacques Chirac, s'est éteinte paisiblement, entourée des siens. C'est sa fille Claude Chirac qui l'annonce aujourd'hui. Bernadette Chirac, militante, qui a présidé la Fondation des hôpitaux pendant 25 ans. Elle était la figure emblématique des pièces jaunes, opération qu'elle a longtemps portée, bien avant l'élection de son mari Jacques Chirac d'ailleurs, comme elle le disait en 2001 à nos confrères de France 3.
19: Je n'ai pas attendu que mon mari soit élu pour m'investir dans une cause humanitaire. Je m'intéressais déjà depuis longtemps, de toute façon, aux activités de cette fondation, très passionnante, au profit notamment, et au départ seulement, des enfants malades hospitalisés. Et puis un jour, on est venu me demander si je voulais bien éventuellement m'y associer de plus près et en prendre la présidence. Mais je me suis toujours intéressée aux causes humanitaires et au sort des plus démunis, des plus défavorisés.
18: L'opération des pièces jaunes qui a depuis été reprise en 2019 par l'actuelle première dame Brigitte Macron. La mort de Bernadette Chirac qui fait réagir toute la classe politique. Emmanuel Macron salue une grande dame de cœur qui a marqué notre histoire. François Hollande l'a décrit comme obstinée et indépendante. Nicolas Sarkozy lui rend aussi hommage. L'ancien président soutenu pendant sa campagne par Bernadette Chirac parle d'une femme fidèle, courageuse, drôle, intransigeante et affectueuse. L'émotion aussi en Corrèze où Bernadette Chirac a mené sa carrière politique. C'est d'ailleurs la seule première dame à avoir exercé un mandat en son nom propre. Elle a été conseillère générale de la Corrèze pendant 36 ans, de 1979 à 2015. Philippe Graziani, vous êtes sur place à Tulle, où Bernadette Chirac était perçue comme une femme au fort caractère, un personnage marquant de ce département.
20: Oui, en Corrèze, elle avait d'ailleurs tout autant ses fans que ses détracteurs, vous savez, et même au sein de son propre camp, mais elle n'a jamais pour autant fait le moindre compromis. Elle a par exemple choisi de soutenir Nicolas Sarkozy pour la dernière primaire des Républicains, alors qu'en majorité, la droite corrézienne soutenait Alain Juppé. On se souviendra aussi en Corrèze de ses coups de gueule. Ainsi, lorsque François Hollande, dans la réforme cantonale de 2015, laisse disparaître son canton de Corrèze, et de ses coups médiatiques aussi, comme le plus retentissant, lorsqu'en 1998, alors première dame de France, elle fait venir à Tulle et à Corrèze Hillary Clinton, alors first lady des États-Unis. Sa singularité, enfin, s'est exprimée au travers de ses amitiés. La plus symbolique peut-être fut celle qu'elle entretint avec Sophie Dessus, l'ancienne députée socialiste de la Corrèze. À la mort de celle-ci en 2015, Bernadette Chirac avait dit être très bouleversée. Et elle était venue à son enterrement à Uzerche. Elle avait même fait le déplacement dans l'avion présidentiel, se réconciliant pour l'occasion avec François Hollande.
18: Merci.
20: Un dernier mot pour vous dire que les réactions déjà ici en Corrèze sont assez nombreuses. Les maires de la Corrèze qui étaient, c'est un hasard du calendrier, en congrès, donc ici à Tulle ont observé une minute de silence avant d'entamer leur réunion. Et puis le maire de Malemort, Laurent Dartout, qui a travaillé avec Bernadette Chirac, a annoncé, lui, un hommage qui sera rendu lors de l'étape du Tour de France le 12 juillet prochain, étape qui sera en Corrèze.
18: Merci Philippe Graziani. Depuis la Corrèze, après la mort de Bernadette Chirac, le président du département, Pascal Coste, lui, rend d'ailleurs aussi hommage. Il écrit sur sa page Facebook qu'elle a été une femme de conviction et de cœur qui aura œuvré sans relâche pour les plus fragiles. Ici, comme ailleurs, on revient bien sûr sur la mort de Bernadette Chirac dans notre édition à 14h. Tout est à retrouver déjà sur notre site internet ici.fr. Entre deuil et colère contre les dysfonctionnements de la chaîne judiciaire dans l'affaire Liana, Gérald Darmanin a présenté ses excuses hier soir. Au nom de la justice, le garde des Sceaux parle d'un immense échec. Le corps de la jeune fille de 11 ans, disparue depuis une semaine dans le Gers, a été retrouvé avant-hier dans un silo agricole. Une marche blanche sera organisée demain dans sa commune de Fleurance. Les magasins Décathlon vont tourner au ralenti aujourd'hui. Les salariés de la célèbre enseigne de matériel de sport sont appelés à la grève. Les syndicats de Décathlon réclament une augmentation des salaires alors que l'entreprise a enregistré un bénéfice en nette hausse l'an dernier, plus 16% pour l'année 2025. Et puis, à Roland-Garros, la finale dames est à suivre aujourd'hui. La Polonaise Maya Jwalinska est opposée à la Russe Mira Andreeva. Le match, c'est dès 15h. Une première finale pour les deux joueuses de tennis qui s'affrontent avec une finale homme demain.
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17: Bonjour et bienvenue dans votre magazine Ma France, par ici les économies. Vous connaissez notre objectif. Chaque semaine, vous redonnez du pouvoir d'achat. Alors aujourd'hui, on va tenter de répondre à cette question. Comment rester chez soi le plus longtemps possible, dans les meilleures conditions et même avec un budget serré? Les aides, les astuces, les services à domicile. On va tout vous dire avec notre invité. Bonjour Laurence Le Drenne.
22: Bonjour Valère, bonjour à tous.
17: Vous êtes chef de service droit et argent pour le magazine Notre Temps, qui est en kiosque en ce moment d'ailleurs avec un dossier sur ce thème justement. C'est le numéro de juin qui est en kiosque actuellement. Je vous propose pour commencer, Laurence, de répondre à cette première question de Paul. Il m'a écrit sur mon mail paricideseconomies@radiofrance.com. J'ai 85 ans et mon secret, c'est de voir du monde tous les jours. Et ça, c'est gratuit, n'est-ce pas la clé ? Qu'est-ce que vous lui répondez ?
22: Je lui réponds, vous avez raison, Paul. Vous avez vraiment raison. Rencontrer des personnes tous les jours, se promener, discuter avec ses voisins, échanger, bref, tisser autour de soi un réseau de relations amicales ou simplement de connaissances, c'est la clé pour se sentir en forme, se sentir bien et donc bien chez soi.
17: Parce qu'on parle beaucoup d'autonomie, en fait. Mais enfin, l'autonomie seule, c'est quand même très compliqué. C'est vrai que les relations sociales, c'est fondamental, y compris pour se sentir bien, être en bonne santé, en fait.
22: Voilà, et c'est la parade contre la solitude. La solitude qui est vraiment quelque chose qui peut vous surprendre et petit à petit vous enfermer. Donc, un réseau de petites relations quotidiennes, ça n'a l'air de rien, mais c'est extrêmement important.
17: L'objectif aujourd'hui, c'est donc d'aider celles et ceux qui nous écoutent et qui, bien sûr, ont ce souhait ou connaissent quelqu'un qui a ce souhait de rester à la maison, parce que c'est vrai qu'on est mieux, c'est notre lieu de vie, mais le mieux possible, dans les meilleures conditions possibles. Alors parfois, ça s'anticipe aussi. Et je vous propose de commencer par le logement, justement. Comment le sécuriser, l'adapter pour y vivre plus sereinement, éviter les accidents domestiques ou les chutes, mais sans trop dépenser?
22: Il y a plein de choses à faire. Par exemple, vous pouvez agir sur la lumière. Ça, c'est une chose à laquelle on pense pas souvent.
17: La lumière. Ouais.
22: Avoir des lumières qui s'allument automatiquement, des lumières douces quand vous levez la nuit.
17: Détecteur de mouvement, tout simplement.
22: Dans le couloir, au pied de votre lit, ça va vous éviter de tâtonner, ça va vous éviter de déraper. Ça coûte quelques dizaines d'euros. Et vraiment, ça change la vie parce que voir où on met les pieds, ça évite de chuter. Et c'est quelque chose de tout simple. Vous verrez aussi que vos petits-enfants seront ravis d'avoir ce petit système et tous les gens qui sont autour de vous.
17: Donc la lumière, c'est vrai que c'est tout bête, quelque part. Ça coûte pas très cher et ça permet d'éviter... la chute, l'accident domestique évidemment, parce que on va se lever la nuit, on voit pas bien, ou on croit qu'on connaît l'appart, la maison, et en fait, bah c'est là que patatras.
22: Exactement. Quoi, hein. Et on n'y pense pas assez.
17: Une rampe dans un escalier aussi, ça coûte pas très cher, ça peut être très utile. Il faut savoir aussi détecter le moment où c'est le moment.
22: Mais c'est toujours le moment. N'attendez pas d'avoir 80 ans, c'est toujours le moment d'avoir une rampe dans son escalier. N'oubliez pas l'escalier de la cave. Les marches sont souvent étroites. Si vous vivez dans un immeuble, n'hésitez pas à en parler dans une réunion de copropriété et vous allez voir, là aussi, hein, que tous vos voisins, même s'ils ont 30 ans, 50 ans, ils vont dire « mais quelle bonne idée ». Et là aussi, c'est un outil très sécurisant pour éviter les chutes, pour s'appuyer. Vraiment, c'est une solution toute simple. Il faut y penser.
3: Et pour le coup, les petits-enfants, ils sont ravis d'avoir une petite rampe pour se tenir. Ça les sécurise également.
22: Mais bien sûr.
3: Et quand on pense à rampe, je pense tout de suite salle de bain. C'est pareil, il faut savoir et s'équiper un petit peu, s'entourer. Toilettes, salle de bain, des petites rampes à droite, à gauche. Ça facilite aussi certains mouvements.
22: Exactement. Alors là, c'est plutôt quand vous faites des travaux chez vous.
3: Ouais.
22: Pensez à tout ça. Renseignez-vous sur tous ces petits dispositifs qui vont permettre un point d'appui. Ça peut être un petit banc, un petit recoin dans la douche où on peut s'asseoir. On peut aussi poser ses produits, mais on peut s'asseoir. Quand vous faites des travaux, que vous ayez 40, 50 ans, 60 ans, pensez à tout ça. Et du coup, plus vous y pensez tôt, plus ça va être bien conçu, plus ça va être joli et plus ça va être efficace.
3: Laurence Le Drenne, le dernier dossier là du magazine Notre Temps, donc qui est en kiosque, est justement sur ce sujet, hein, bien vieillir chez soi. Vous évoquez dans ce dossier des nez de marche antidérapants. Je me suis demandé ce que c'était.
22: Oui, c'est vrai qu'un nez de marche, ça peut surprendre, mais vous en voyez partout. Vous savez, ce sont les bandes rugueuses ou les barres qui sont au bord des marches d'escalier. Alors, il y en a partout. Hein. Il y en a dans les lieux publics, il y en a dans les bureaux. Ça permet deux choses. On voit le bord de la marche, on voit où on pose les pieds, et puis on glisse moins. Alors, puisqu'il y en a partout dans les lieux publics, pourquoi on n'en aurait pas chez soi ? Là aussi, c'est un petit équipement peu coûteux et efficace.
3: Il y a des sites qui peuvent nous donner des idées de trucs et astuces, d'ailleurs, pour s'équiper pas cher. Bien chez soi, de l'assurance retraite, par exemple. Donc, c'est sur bien-chez-soi.l'assurance-retraite.fr. Vous le recommandez ? Qu'est-ce qu'on trouve, par exemple, sur ce site ?
22: Oui, je le recommande parce qu'il y a vraiment des centaines de petits appareils auxquels on ne pense pas forcément. Par exemple, vous allez trouver toutes les sortes de barres d'appui. Vous allez trouver un siège pivotant qu'on peut poser sur une baignoire. Si jamais, même temporairement, hein, même quand on s'est cassé le pied, on n'arrive plus à prendre sa douche dans sa baignoire, ça va vous aider. Vous allez trouver aussi des trains qu'on peut faire pivoter pour récupérer ses vêtements, vous savez, qui sont en haut des penderies, des petits marchepieds antidérapants. Bref, tout ça, ce sont des objets qui vont vous éviter la tentation de monter sur un tabouret pour récupérer quelque chose qui est en haut. Et c'est vraiment astucieux, c'est simple, c'est pas cher, ça peut se poser facilement, il y a plein d'idées.
3: Aujourd'hui, le thème de l'émission, c'est bien vieillir à la maison, rester chez soi. On va parler aussi des aides dans un instant, mais avant, un autre site qui est intéressant pour bienvieillir.fr. Ça aussi, c'est un bon plan, Laurence.
22: Oui, là aussi, ce sont des caisses de retraite qui se sont regroupées parce que dans leur mission, il n'y a pas seulement vous versez votre retraite, il y a aussi la prévention. Prévention pour la santé, justement pour garder cette précieuse autonomie. Vous allez y trouver des articles et puis des vidéos aussi. J'ai vu il n'y a pas longtemps une vidéo où une kiné vous apprend, elle vous apprend à tomber, comment vous baisser, surtout comment vous relever. Il y a des gestes à faire dans un certain ordre pour se relever facilement. Et ça, c'est comme un entraînement. Il faut les apprendre, il faut les faire de temps en temps. Ça maintient la souplesse. Prenez-le comme un petit exercice de yoga. Et vraiment, c'est utile si un jour on se retrouve par terre.
3: Bien vieillir chez soi, ça commence pas à 80 ans. Ça peut commencer avant. C'est ce que vous disiez tout à l'heure.
22: Oui.
3: Quand on fait des travaux à 40, 50, 60 ans, on peut commencer à penser. Finalement, c'est un peu une logique du quotidien. Aménager son logement pour mieux y vivre, prévenir, mais aussi que tout soit plus facile.
22: C'est une logique du confort, du bien-être. Plus vous y pensez tôt, plus ça va être vraiment pensé pour être dans votre cuisine, dans votre salle de bain, plus ça va être agréable. Et vous allez vous dire, j'ai eu raison de faire ça et vraiment je me sens bien chez moi. Voilà, il y a d'autres personnes qui vont vous copier, vous allez voir.
3: J'ai découvert qu'on peut faire appel aussi à un ergothérapeute pour se faire aider, guider vers les aménagements qui nous correspondent le mieux.
22: Oui, alors là, une petite astuce, si vous avez été salarié pendant votre carrière, vous êtes sûrement relié à la caisse de retraite qui s'appelle l'Agir Carco, c'est la caisse complémentaire. Et elle a vraiment une mission d'aider les personnes à aménager leur logement. Vous pouvez avoir des aides et selon votre situation, un ergothérapeute peut vous venir chez vous. Et donc, il va regarder votre cuisine, il va vous dire, bah, là, ce serait quand même mieux plutôt que d'avoir des placards, d'avoir des tiroirs, vous pourriez abaisser telle chose. Vous pourriez vous équiper de petits appareils qui sont pas forcément chers non plus. Et vraiment, vous pouvez aussi voir un appartement qui est entièrement conçu pour être plus facile à vivre, toujours présenté par l'Agir Carco. Il y en a à Paris, mais ils ont aussi des centres partout en France.
3: Ah, c'est super. Et d'ailleurs, il y a d'autres aménagements un peu plus lourds, disons, à réaliser, mais utiles. Vous en citiez, baisser le four, élargir une porte, installer une salle de bain et une chambre de plein pied quand c'est possible. Oui. Là aussi, on peut se faire

0: pour faire adapter son logement, faire ces aménagements-là, ces travaux?
1: Alors, une aide qui est assez méconnue, ça s'appelle MaPrimeAdapt. C'est vraiment pensé pour les personnes qui souhaitent aménager leur logement, qui ont des ressources modestes, mais le plafond est assez élevé, et ça permet de financer vos travaux. 50%, 70% des travaux, et pour une enveloppe assez importante, hein, jusqu'à 22 000 euros. Vous y accédez si vous avez 70 ans, même si vous êtes en pleine forme, et dès 60 ans, si ça commence à être un petit peu difficile.
0: Bon, là, on a appris quelque chose d'important. Donc, ça s'appelle MaPrimeAdapt. Oui. Si ça vous intéresse, vous qui nous écoutez, n'hésitez pas à aller vous renseigner. Puis, il y a aussi le sujet de l'aide à domicile, hein, faire des courses, conduire, faire le ménage. Là, il y a des incitations fiscales, notamment, hein, sur ce sujet.
1: Oui, il y a un crédit d'impôt qui est important, crédit d'impôt de 50%. Vous pouvez financer les salaires, les charges d'une personne que vous employez. Si vous passez par une société de service, ça marche aussi. Ça peut financer 50% jusqu'à 12 000 euros, même plus si vous avez plus de 65 ans. Donc il ne faut pas hésiter, et ça fonctionne même si vous n'êtes pas imposable. C'est-à-dire que vraiment, ça divise le prix par deux.
0: Donc ça vaut le coup de chercher les aides qu'il y a autour de soi, parce qu'on peut se faire accompagner, même quand on a, et peut-être surtout quand on a un budget serré.
1: Exactement. Mmh. Et ne pas attendre d'en avoir vraiment besoin.
0: Il y a les aides, mais il peut y avoir aussi des compléments de revenus. Hein. Parfois, on se retrouve avec de la place libre à la maison. Alors, pourquoi ne pas se mettre en colocation? Bonjour Bérangère Pénaud.
2: Bonjour, bonjour Valère.
0: Vous êtes directrice des Yvelines pour l'association Ensemble Deux Générations. Votre site, c'est ensemble2générations.fr. Vous accompagnez des seniors, des jeunes, pour se mettre en coloc, c'est ça?
2: C'est ça exactement. L'idée, en fait, c'est de pouvoir répondre à la fois aux défis démographiques, hein, avec une population senior qui va en augmentant, puisqu'aujourd'hui on a 15 millions de personnes seniors et on en aura 24 millions en 2060. Et puis ben, la difficulté pour les jeunes à trouver un logement, hein, la crise du logement étudiant, on la connaît bien. On sait que le budget logement pour un jeune, ça représente 61% de son budget. Mmh. Donc il y a vraiment une difficulté pour trouver un logement. Donc l'idée, c'est de pouvoir mettre un étudiant chez un senior qui a de la place, qui a une chambre de libre et qui peut et qui a envie d'accueillir un jeune. Et ça peut être en échange de petits services ou d'une contrepartie financière modeste.
0: Oui, c'est ça qui est intéressant, c'est que vous proposez une rencontre, un peu un cadre de vivre ensemble, mais avec des règles du jeu qui s'adaptent en fonction des besoins, des envies. C'est un contrat entre les deux personnes. Et ça peut prendre quelle forme alors ?
2: C'est tout à fait ça. C'est vraiment l'idée de pouvoir réunir en fait deux personnes, donc jeunes et seniors, qui ont des besoins différents, mais qui ont aussi envie de partager quelque chose. Et pour ça, on peut proposer deux solutions qui sont encadrées juridiquement par la loi Elan. Mais donc, on a une possibilité de logement, donc avec des petits services ou de la présence. Donc là, le jeune peut être logé entre 10 euros jusqu'à 150 euros en fonction du volume de petite aide qu'il va pouvoir apporter. Ou une solution qu'on appelle convivialité, où là, le jeune n'a pas d'obligation de service ou de présence, mais il apporte une convivialité, un moment de partage, et ça permet à un senior d'avoir un complément de revenu. Donc généralement, les loyers vont se situer en région parisienne entre 300 et 450 euros par mois. Ils peuvent également déduire les APL hein, de ces loyers. Donc c'est finalement des loyers très économiques pour les jeunes.
0: Alors c'est intéressant, et évidemment ce sont des loyers moyens en région parisienne, mais votre association fonctionne dans toute la France. Laurence Ledren, vous parliez lien social tout à l'heure, de l'importance de la colocation intergénérationnelle qui est encadrée par la loi, avec des associations comme ça qui viennent encadrer, sécuriser, c'est une solution.
1: Oui, bah oui, c'est une solution. C'est une solution qui fait deux heureux. Donc, c'est vraiment intéressant. Il faut bien sûr que les personnes s'entendent bien, hein, comme dans toute situation où on est deux sur un toit. Mais c'est ce que nous conseillait Paul tout à l'heure, hein, voir quelqu'un tous les jours. Et ben là, vous allez avoir quelqu'un chez vous qui va vous parler de tas de choses nouvelles, et ça fait partie de l'entretien d'autonomie.
0: Et Bérangère, je précise, quand vous parlez de menu service, c'est pas de l'aide à domicile, c'est des petites courses, un petit truc de bricolage, c'est vraiment des petits agréments du quotidien.
2: Tout à fait, le jeune ne se substitue pas à une aide à domicile ou une infirmière. Ça va être aider à prendre un billet de train sur Internet, faire quelques courses, sortir un animal de compagnie si besoin. Enfin, voilà, des petites tâches qu'on peut rendre.

0: spontanément, mais tout ça est quand même bien défini dans le contrat, comme ça chacun sait à quoi il s'engage et ça simplifie aussi la relation, mais au-delà de ces tâches, c'est ce que vous disiez précédemment, c'est vraiment favoriser le lien social et puis avoir ce sentiment d'utilité, aussi bien côté senior que côté jeune, et ça, c'est vraiment un très bon vecteur dans la société pour aussi aider à rompre la solitude et l'isolement.
1: Voilà, et bien sûr, personne n'est imposé à personne. Ce sont des choix de chaque côté. Et c'est le rôle justement de votre association Ensemble2Générations.fr. Merci beaucoup pour votre participation, Bérangère Penaud. Vous êtes directrice des Yvelines, donc pour Ensemble2Générations. Et puis dans un instant, on va recevoir Stéphane Maroc. Il est fondateur de Gabi. C'est une application qui a un sacré objectif, hein, rassembler générations et professionnels autour des aînés.

0: Jean-Jacques Goldman tourne les violons sur votre radio locale ici.
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0: En version magazine chaque semaine, le thème aujourd'hui, comment bien vieillir tout en restant chez soi. Je suis avec Laurence Ledrenne, vous êtes chef de service droit et argent pour Notre Temps. Notre Temps qui est en kiosque en ce moment avec un dossier sur ce thème précisément dans votre numéro de juin. Et Stéphane Maroc, fondateur de Gabi, vient nous rejoindre. Bonjour Stéphane.
3: Bonjour.
0: On retrouve des informations sur gabi-appli.com. Qu'est-ce que c'est Gabi, G-A-2-B-Y?
3: Alors Gabi, c'est une application sur mobile ou tablette pour les plus de 65 ans et les familles qui souhaitent accompagner leurs proches âgés pour prolonger sa bonne santé physique et mentale.
0: Bon, ça c'est ce que vous proposez. Dans les faits, quels sont les services qu'on retrouve si on s'abonne à cette application, donc qu'on a plus de 65 ans et que notre famille est partante?
3: Alors, pour les aînés, eux, ils peuvent jouer seuls ou en famille, sans publicité. Ils peuvent partager aussi leurs bons souvenirs dans une logique d'album sécurisé et plutôt confidentiel. Ensuite, ils peuvent bénéficier aussi d'un programme ludique de suivi de leur autonomie avec des activités vraiment personnalisées, toujours dans l'esprit de rester en bonne santé le plus longtemps possible. Voilà. Et côté famille, eux, ils peuvent solliciter et échanger des professionnels locaux qui interviennent au domicile de leurs proches, en fait. Ça va du dépanneur à l'infirmière. Voilà. Et ensuite, les familles peuvent aussi suivre un petit baromètre de leurs proches pour permettre de prévenir des risques de dépendance et savoir comment les accompagner au mieux et agir au plus tôt, en fait.
0: C'est donc une application qui permet à la fois de suivre, en même temps de jouer, de l'utiliser, on va dire, un peu à temps perdu pour le senior, mais aussi d'échanger avec les professionnels autour et puis avec la famille. Il y a quand même beaucoup de fonctions. Combien ça coûte chaque mois?
3: Alors, aujourd'hui, Gabi coûte 4,25 euros TTC par mois pour toute la famille. Donc, ça en fait la solution la moins chère et la plus complète sur le marché. Voilà, et propose énormément de services vraiment tournés vers la prévention et le suivi de la santé physique et mentale.
0: On est aussi à l'heure de la fracture numérique. On le sait, les seniors n'ont pas sont pas toujours très à l'aise avec le digital. Comment repousser cet enjeu puisque vous proposez précisément une solution digitale pour les seniors?
3: Alors c'est une solution qui est très mature, donc aujourd'hui on a beaucoup travaillé sur l'usabilité de l'application. Aujourd'hui elle est tout à fait adaptée à ce genre de public là. Donc et puis le fait d'engager la famille aussi, on a un vrai accompagnement et un vrai entourage qui vient accompagner et favoriser l'inclusion numérique des aînés. Ça va des enfants aux petits-enfants.
0: Donc on retrouve toutes les infos sur gabi-appli.com et puis sinon dans les stores, j'imagine, qu'on soit sur Android ou sur iOS. Quel que soit le smartphone qu'on a. Merci beaucoup en tout cas Stéphane Maroc, fondateur de Gabi, cette application dont on voulait vous parler cette semaine parce que c'est aussi une solution pour bien vieillir, en tout cas bien avancer dans l'âge à la maison. Laurence Ledrenne, vous êtes chef de service droit et argent pour Notre Temps et je vous propose avant de nous quitter de vous prêter au jeu de notre quiz Le Vrai Faux pour finir avec les idées claires sur ce thème du bien vieillir chez soi. Alors vrai ou faux, installer une barre d'appui dans sa salle de bain peut être financée en partie par des aides.
4: Vrai. N'hésitez pas à poser la question à vos caisses de retraite ou à vous renseigner dans votre mairie, par exemple.
0: Vrai ou faux, la majorité des chutes des seniors se produisent à l'extérieur du domicile.
4: Faux, archi faux, la majorité se produit à l'intérieur.
0: Vrai ou faux, un détecteur de mouvement pour allumer automatiquement une lampe peut aider à prévenir justement certains accidents domestiques.
4: Mais bien sûr, c'est de la sécurité, du confort, c'est facile à installer et on voit où on marche, donc on tombe moins.
0: Voilà, ça c'est dit. Vrai ou faux, Laurence, il faut obligatoirement avoir plus de 80 ans pour bénéficier de MaPrimeAdapt.
4: Pas du tout, c'est possible dès 70 ans, même quand on est en pleine forme, et dès 60 ans, quand on commence à avoir certaines difficultés pour aménager sa maison, c'est vraiment une aide financière utile.
0: Oui, vous l'avez dit tout à l'heure, jusqu'à, je crois, 70%.
4: Oui, de 50 à 70% de vos travaux.
0: 22 000 euros,
4: oui, enfin, donc ça
0: c'est
4: peut
0: vraiment
4: être
0: intéressant
4: énorme.
0: Et méconnu.
4: Oui, tout à fait, c'est moins connu que MaPrimeRénov', par exemple.
0: Ouais, on a réparé ce sujet aujourd'hui, MaPrimeAdapt', désormais c'est beaucoup plus connu. Faire appel à une aide à domicile ouvre parfois droit à un avantage fiscal, vrai ou faux?
4: Vrai, un crédit d'impôt de 50%.
0: Vrai ou faux d'ailleurs, certaines caisses de retraite proposent des aides pour adapter son logement.
4: Vrai, Et là aussi, c'est méconnu, donc renseignez-vous. De nombreuses caisses de retraite consacrent du budget pour ce sujet et ont beaucoup d'actions.
0: Et dernière question, vrai ou faux, les tapis mal fixés sont l'une des principales causes de chutes à domicile.
4: Oh là là, c'est vrai. Attention aux tapis dans la cuisine, devant l'évier ou dans la salle de bain.
0: C'est noté. Laurence Ledraine, vous êtes chef de service droit et argent pour notre temps. Merci beaucoup pour vos
4: Merci.
0: Éclairages précieux. J'espère en tout cas que vous y voyez plus clair, vous qui nous avez écoutés sur votre radio locale ici. Alors deux choses. D'abord, il y a le magazine Notre Temps qui est en kiosque en ce moment et il y a justement un dossier pour bien vieillir à la maison. Donc ça, c'est une première chose. Et puis deuxième chose, sur ici.fr, il y a toutes les émissions de Ma France Par Ici Les Économies avec maintenant une belle bibliothèque. Vos questions sur Par Ici Les Économies @radiofrance.com. La semaine prochaine, on va voir comment se remettre au vélo. À suivre, des infos près de chez vous et votre après-midi en musique sur votre radio locale ici.
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6: Mais oui, alors profitez de ce week-end pour expérimenter une balade unique mêlant art et nature, direction les Saint-Christophe. Aujourd'hui et demain, de 10h à 19h pour la 21e édition d'Art au Jardin. Pour l'occasion, le Jardin d'Adoué, le Jardin de la Samaritaine vous ouvrent leurs portes et accueillent plus de 40 artistes et artisans d'art. Alors au milieu des arbres, des fleurs, il y aura des céramiques, du bois, du verre, du cuir. Vous allez découvrir des savoir-faire d'exception au fil de votre promenade. Parole de Miko. Des animes sont également prévus, comme assister à des démonstrations de forge, de verre, au chalumeau. Vous profiterez d'une ambiance douce et musicale et même tenter votre chance à la tombola pour repartir avec des œuvres d'art des artisans présents. Une petite restauration est prévue sur place pour rendre ce moment encore plus chaleureux. C'est un événement ici Lorraine. Alors bon week-end, belle balade.
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On écoutait Étienne Daho avec Épaule Tatou sur votre radio ici. Quel plaisir de vous retrouver ce samedi. C'est Sophie Nolveau avec vous pour partager vos chansons préférées tout au long de l'après-midi. Dans un instant, Phil Collins, juste après cette nouveauté signée Marine. La gagnante de la 12e saison de la Star Academy était au musée du Louvre-Lens dans le Pas-de-Calais cette semaine pour son Ici par en live, un concert privé face à une cinquantaine d'auditeurs de votre radio ici. Retrouvez ce showcase et ses coulisses en vidéo sur ici.fr et nos réseaux sociaux. Voici Escroc.

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2: 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Chaque jour sur votre radio locale, on vous présente les initiatives qui font briller notre région. Et ce matin, c'est un service que les jardiniers qui nous écoutent, ça va fortement intéresser.
3: La Vosgienne Marie Desbarbieux, installée dans les Hautes-Vosges, vous propose d'entretenir votre jardin en votre absence. Fini le dilemme entre partir en vacances ou arroser ses salades. Marie Desbarbieux, conseillère en éco-jardinage, propose de s'occuper de votre potager. Elle répond aux questions de Manchi Bani.
4: Mon soutien porte sur le jardin potager plutôt que sur le jardin d'ornement. Mais effectivement, on est au jardin à partir du mois de mars, du mois d'avril et jusqu'au mois de septembre-octobre. Et c'est dommage qu'à une période de vacances, la vie au jardin s'arrête ou en tout cas, on ne trouve pas le relais nécessaire pour assurer une belle saison. Et l'idée, c'est d'être un peu ce trait d'union entre deux périodes d'activité au jardin pour un jardinier passionné par son jardin.
5: Oui, et le jardin, tout le monde le sait, hein, c'est quelque chose qui demande non seulement de l'entretien, mais aussi de la surveillance.
4: Alors cette année, on a un printemps qui a été très froid jusqu'à maintenant et qui est là maintenant très très chaud. Mais effectivement, sur des périodes de phénomènes un petit peu extrêmes, si jamais il y avait une canicule, eh ben, ça peut être intéressant aussi de se dire que quelqu'un veille sur le jardin, quelqu'un est là pour assurer l'arrosage, la protection des végétaux, la lutte contre les mauvaises herbes notamment, pour être sûr que voilà, après 15 jours, 3 semaines, on puisse revenir l'esprit tranquille et retrouver un jardin aussi vert qu'on l'a laissé quand on est parti.
5: Quel est votre secteur d'intervention ?
4: Alors j'interviens sur le secteur des Hautes-Vosges, c'est-à-dire sur le secteur de Remiremont, la Bresse, Gérardmer et la vallée de la Moselle, principalement chez des particuliers qui ont des jardins entre 15 et 50 mètres carrés au maximum. Et puis ici sur le secteur des Hautes-Vosges, on a pas mal de résidences secondaires, c'est-à-dire de personnes qui viennent quelquefois les week-ends, parfois une semaine ou deux l'été, et qui du coup s'absentent pendant des périodes importantes. Donc c'est un petit peu ce public-là qui est visé par la prestation, mais c'est aussi voilà, une personne qui, pour des contraintes professionnelles, part une semaine assez régulièrement, la famille qui a aussi son potager et qui prend ses vacances parce qu'elle n'a pas le choix au mois d'août, parce que l'entreprise ferme, parce que voilà, les services de garde des enfants sont fermés et qu'ils en profitent pour partir à cette période-là. C'est assez ouvert en termes de public, j'allais dire.
3: Pour contacter Marie Desbarbieux, vous pouvez composer ce numéro, le 06 79 43 30 20.
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1: Patrick Fiori avec Le Chant est libre sur votre radio ici. Préparez-vous à pousser le volume et la voix parce que dans un instant, on va chanter avec Camaro et Femme Like You. Oui, oui, je sais que ça vous fait plaisir. Mais avant, il y aura de la douceur avec John Lennon et le mythique Imagine. Excellent samedi.
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1: Vous écoutez ici, bel après-midi, il est 14h. Toute l'info en français dans le monde en 90 secondes avec Morgane Guillaumard.
2: Une pluie d'hommages après la disparition de Bernadette Chirac. Elle est morte hier soir à l'âge de 93 ans, paisiblement et entourée des siens, selon sa fille Claude Chirac, figure emblématique des Pieds jaunes, veuve de l'ancien président Jacques Chirac et élue pendant 36 ans au conseil départemental de la Corrèze. La mort de Bernadette Chirac fait réagir toute la classe politique, notamment Nicolas Sarkozy, qu'elle a longtemps soutenu. L'ex-président estime qu'elle l'a fait honneur à notre pays et qu'une époque se termine avec son départ. Un drame qui émeut tout le pays, une marche blanche est organisée demain à Florence dans le Gers. Après la mort de la petite Liana, le corps de la collégienne de 11 ans a été retrouvé avant-hier sur une zone agricole désaffectée. Le principal suspect, Jérôme B, visé par au moins 3 plaintes pour viol sur mineur, a été mis en examen et incarcéré. Des bénéfices qui s'accumulent, le pouvoir des salariés qui recule. Voilà le slogan des syndicats de Décathlon qui appellent à la grève aujourd'hui dans tous les magasins de l'enseigne de matériel de sport. Et ils demandent un meilleur salaire au vu de l'augmentation des bénéfices de l'entreprise, plus 16% en un an. Et puis en tennis, c'est une première pour les deux joueuses qui s'affrontent en finale dames à Roland-Garros aujourd'hui. La polonaise Maja Jawalińska, 114e mondiale, affronte la russe Mira Andreeva, 8e mondiale, et favorite pour cette rencontre qui débute dans une heure. Demain, la finale homme verra s'affronter le numéro 3 mondial Alexander Zverev face à l'italien Flavio Cobolli.
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4: Passez une belle journée à l'écoute d'ici Lorraine, avec un ciel qui était bien dégagé ce matin, qui a tendance à un petit peu se couvrir cet après-midi. De petites averses sont possibles, en fin de journée elles ne seront pas généralisées. Quant aux températures, on gagne un petit peu sur les températures de cette fin de semaine. Nous aurons aujourd'hui 20 à 23 degrés, il fera au maximum donc 23 pour Nancy, Toulé-Lunéville, un petit 20 degrés du côté de Gérardmer. Passez une belle après-midi à l'écoute d'ici Lorraine.
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0: Motion, c'était Chris de Burg. Bonjour à vous qui venez nous rejoindre sur votre radio locale ici. C'est Sophie Nolvaux au micro et c'est le moment idéal pour relancer cette belle journée. Je vous embarque avec moi pour un après-midi tout en douceur, en conseils utiles près de chez vous et en musique avec vos trois chansons françaises à la suite.
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0: On retrouvera Alain Souchon, Les Enfoirés 2026, sans oublier Michel Polnareff. 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

0: écoutez ici et ce petit cri du cœur signé Alain Souchon. Dans une poignée de minutes, place à l'artiste britannique Paul Young. Mais tout de suite, je vous propose quelques infos d'ici.
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0: écoutez ici est Walk of Life, l'un des plus grands tubes du groupe de rock britannique Dire Straits. Une chanson pleine de références musicales, des paroles signées Mark Knopfler qui évoque un jeune homme, un musicien de rue nommé Johnny, qui tente de gagner sa vie avec sa guitare en chantant dans le métro pour les gens tristes et qui nous invite à prendre avec joie le chemin de la vie. Il sera bientôt 15h avec toute l'info en français dans le monde en 90 secondes. D'ici là, on retrouve la musique avec Thelma Houston. Il y aura aussi le nouveau single de M. Pokora et le groupe Bandolero.
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1: 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Toute l'info en français dans le monde en 90 secondes avec Morgane Guillaumard.
2: Une grande dame de cœur s'en va. Les mots d'Emmanuel Macron après la mort de Bernadette Chirac, l'ancienne première dame, femme de l'ex-président de la République, Jacques Chirac. Elle-même élue pendant près de 40 ans en Corrèze et visage emblématique des pièces jaunes. Elle s'est éteinte paisiblement hier soir à 93 ans, entourée de ses proches, dont sa fille, Claude Chirac. Une nouvelle qui ne manque pas de faire réagir toute la classe politique, le président Emmanuel Macron donc, mais aussi son prédécesseur, François Hollande, qui a toujours connu Bernadette Chirac sur ses terres corréziennes. Il l'a décrit comme une femme entière, engagée, parfois rugueuse, mais qui s'intéressait aux questions de société. Bernadette Chirac est grand soutien de Nicolas Sarkozy, qui, pendant sa campagne présidentielle, il écrit sur son compte Instagram, je cite, « La France perd une femme qui l'a toujours servie avec passion et dignité ». Après la mort de la petite Liana dans le Gers, le temps du recueillement. Une marche blanche est organisée demain dans sa commune à Fleurance. Le corps de la jeune fille de 11 ans a été retrouvé avant-hier dans un silo agricole. On est le moteur, mais aussi la dernière roue du carrosse. La colère des salariés de Decathlon appelés à se mobiliser aujourd'hui partout en France. Une journée nationale de grève à l'appel de plusieurs syndicats pour réclamer des meilleurs salaires. L'enseigne d'articles de sport a vu son bénéfice net augmenter de 16% l'an dernier. Un duel épique débute en ce moment même sur les courts de tennis de Roland-Garros. La finale dames. La favorite 8e mondiale, Mira Andreeva, affronte la polonaise Maja Szwalińska, 114e mondiale. Demain se tiendra la finale hommes avec le 3e mondial Alexander Zverev.
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3: Passez une belle journée à l'écoute d'ici Lorraine, avec un ciel qui était bien dégagé ce matin, qui a tendance à un petit peu se couvrir cet après-midi. De petites averses sont possibles. En fin de journée, elles ne seront pas généralisées. Quant aux températures, on gagne un petit peu sur les températures de cette fin de semaine. Nous aurons aujourd'hui 20 à 23 degrés. Il fera au maximum, donc 23 pour Nancy, Toulé-Lune et Ville, un petit 20 degrés du côté de Gérardmer. Passez une belle après-midi à l'écoute d'ici Lorraine.
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0: l'univers se rencontre, ça donne ce magnifique Seven Seconds en 1994. Youssou N'Dour et Néné Chéri sur votre radio locale ici. Repos, nettoyage, boulot, balade, peu importe l'activité du jour, je suis là avec vous, Sophie Nolvaux, pour vous accompagner avec, dans le prochain quart d'heure, quelques infos utiles près de chez vous. Ce sera juste après vos trois chansons françaises à la suite. Avec Marc Lavoine, Gaëtan Roussel et Julien Clerc.
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0: Begin avec toi, c'était Marc Lavoine sur votre radio locale ici. À suivre, Billy Paul avec Your Song, juste après quelques petites infos d'ici.
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2: Évidemment que nous sommes tous les jours à vos côtés. Alors est-ce que vous avez envie de découvrir un spectacle à la fois drôle, sensible, engagé? Ce dimanche demain à 15h, le festival Le Temps des Meufs vous donne rendez-vous à la salle Jacques Villeray de Cornimont pour assister à la représentation de la pièce Icône portée par l'association Les Fêlés du Local. Ce spectacle qui rassemble sur scène des comédiennes amatrices, pro, vous propose un récit corporel, musical et conté. Ensemble, elles explorent avec beaucoup d'humour l'intimité des femmes, les injonctions faites aux hommes et mettre en lumière des figures féminines marquantes qui ont fait l'histoire. Alors pour prolonger ce moment de partage, les bénévoles vous accueilleront dès une heure avant le début du show dans un espace convivial pour boire un verre ou grignoter un morceau. Ne tardez pas à réserver vos places sur la billetterie El Loasso et passez un beau moment. Le Temps des Meufs et les hommes aussi sont évidemment les bienvenus. 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

0: excellent samedi. Vous écoutez ici, c'était Calogero avec un jour au mauvais endroit. Nous sommes le 6 juin aujourd'hui et forcément vous avez déjà un peu la tête en vacances. Pour voyager et découvrir la France, il y a les bons plans tourisme qu'on voit un petit peu partout dans les guides ou sur les réseaux sociaux et il y a ceux que seuls les gens du coin connaissent. Alors je vous propose de découvrir Partir, le podcast ici pour organiser justement vos prochains week-ends de tourisme ou vos vacances cet été. Un podcast à retrouver sur ici.fr ou l'application ici. Dans quelques minutes à 16h, vous avez rendez-vous avec l'info en français dans le monde en 90 secondes. Mais avant ça, Daniel Balavoine, Bruno Mars et France Gall.
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2: Les hommages se multiplient dans toute la classe politique après la disparition de Bernadette Chirac. Elle est morte hier soir à l'âge de 93 ans, paisiblement et entourée des siens, selon sa fille Claude Chirac, veuve de l'ancien président Jacques Chirac, figure emblématique des pièces jaunes, élue une grosse partie de sa vie au conseil départemental de la Corrèze. Emmanuel Macron salue une grande dame de cœur qui a marqué notre histoire. Nicolas Sarkozy, longtemps soutenu par Bernadette Chirac, estime qu'elle a fait honneur à notre pays. Après la mort de la petite Liana, une marche blanche est organisée demain dans sa commune à Florence dans le Gers. Le corps de la jeune fille de 11 ans a été retrouvé avant-hier dans un silo agricole. Une rave party est en cours dans l'Hérault. Environ 2000 personnes sont réunies dans un champ au nord du pic Saint-Loup. Ils sont arrivés dans la nuit. Une fête illégale qui intervient dans un contexte tendu, une dizaine de jours après l'adoption au Sénat de mesures pour sanctionner plus durement ceux qui organisent et participent au free party, le projet de loi riposte qui doit revenir à l'Assemblée nationale dans les semaines qui viennent. Sa venue faisait polémique. Le secrétaire américain à la défense, Pete Hegseth, a renoncé à participer à la cérémonie internationale commémorant le débarquement en Normandie. C'était il y a 82 ans, le 6 juin 1944, tournant décisif lors de la Seconde Guerre mondiale. Une cérémonie se tient cet après-midi à Langrune-sur-Mer, près de Caen, en présence du Premier ministre Sébastien Lecornu. En tennis, la finale se joue en ce moment à Roland-Garros. La polonaise 114e mondiale Maja Szwalińska affronte la favorite 8e mondiale Mira Andreeva. Premier set en cours, 3 jeux partout pour l'instant.
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3: Passez une belle journée à l'écoute d'ici Lorraine, avec un ciel qui était bien dégagé ce matin, qui a tendance à un petit peu se couvrir cet après-midi. De petites averses sont possibles. En fin de journée, elles ne seront pas généralisées. Quant aux températures, on gagne un petit peu sur les températures de cette fin de semaine. Nous aurons aujourd'hui 20 à 23 degrés. Il fera au maximum, donc 23 pour Nancy, Toulé-Lunéville, un petit 20 degrés du côté de Gérardmer. Passez une belle après-midi à l'écoute d'ici Lorraine.
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David Guetta avec Sexual Healing. C'est Sophie Nolvaux avec vous ce samedi sur votre radio ici et avec de quoi se faire du bien aux oreilles. On attaque cette deuxième moitié d'après-midi avec le sourire et la chanteuse américaine Anastasia qui arrive dans la playlist juste derrière Charles Doré et ce titre sincère, introspectif et profondément personnel. Voici Famille ou pas famille.

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0: 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C'est le moment de voguer autour de la colline de Sion. Je dis voguer parce que c'est un océan vert que le Saintois, avec la colline qui s'avance tel un immense paquebot pour fendre la verdure et imposer sa silhouette inimitable. Évidemment, la colline de Sion est le point culminant des environs, le point culminant d'une promenade, en voiture, en vélo, à pied, mais elle ne doit pas masquer les beautés de ce coin de Lorraine, bien cher à mon cœur. Il faut prendre les petites routes en sortant, tiens, à Arouet par exemple, passer du côté de Vaudeville, croiser la petite église avec un air de douce France, avant de débouler pas très loin du château, enfin plutôt du palais à la campagne, qu'est le château d'Arouet. On s'arrête là, on s'offre la visite, on remonte ensuite dans les petites rues du village d'à côté, à Fracourt, et on continue la vadrouille en filant du côté de Vézelise, sans oublier de s'arrêter au passage ou de décider de prendre à gauche ou à droite plutôt que tout droit. En fait, le Saintois, ses villages et ses virages, c'est une ode à l'art de faire ce qu'on veut sans qu'il y ait d'autres conséquences que de découvrir un peu plus de beauté encore ou un endroit qu'on ne savait même pas exister. Il faut passer, tiens, par Crévéchamp, s'arrêter à Forcelles-Saint-Gorgon, enjamber la colline en n'oubliant ni d'être inspiré ni d'espérer, et s'engouffrer ensuite dans le joli Saintois, le versant vosgien de la colline aux étoiles. Et là, c'est le puits et l'église de Pousset qui méritent d'être vus autrement que sous la pluie de la légendaire foire. C'est la magie d'une petite promenade dans les rues ombragées d'histoire de Mirecourt, le long d'un Madon qui est le seul dans ce coin, à virage, à détour, à faire son chemin tout droit. Il ne dévie jamais de sa route, j'allais dire de son objectif, rejoindre la Meurthe. Un amoureux transi, en fait, que le Madon, rien ne l'arrête, tout juste s'il regarde les tours d'Arouet, alors qu'il passe à côté et qu'il n'est pas pour rien dans le bonheur des cygnes d'avoir demeure si princière. Bref, perdez-vous volontairement dans le Saintois et le Xaintois, perdez-vous dans le cœur, j'allais dire dans l'âme lorraine.
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0: Les années 80, représentées par François Fellman, avec Rien que pour toi sur votre radio ici. Avant de retrouver l'humour en tube avec Alex Lutz, l'autre fille Abdelli et la petite souris, on vous donnera quelques conseils utiles près de chez vous et on profitera de vos chansons préférées avec Alain Bashung et Miley Cyrus. Bon week-end!
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0: C'est un titre qui marque un tournant positif dans la carrière de Bachung en 80. On écoutait Gabi au Gabi sur votre radio locale ici. Et on se retrouve dans quelques minutes avec le trio Fredericks, Goldman et Jones, juste après les infos pratiques d'ici.
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2: Mais oui, alors profitez de ce week-end pour expérimenter une balade unique mêlant art et nature, direction les Saint-Christophe. Aujourd'hui et demain, de 10h à 19h pour la 21e édition d'Art au Jardin. Pour l'occasion, le Jardin d'Adoué, le Jardin de la Samaritaine vous ouvrent leurs portes et accueillent plus de 40 artistes et artisans d'art. Alors au milieu des arbres, des fleurs, il y aura des céramiques, du bois, du verre, du cuir. Vous allez découvrir des savoir-faire d'exception au fil de votre promenade. Parole de Miko. Des animes sont également prévus, comme assister à des démonstrations de forges, de verres, au chalumeau. Vous profiterez d'une ambiance douce et musicale et même tenter votre chance à la tombola pour repartir avec des œuvres d'art des artisans présents. Une petite restauration est prévue sur place pour rendre ce moment encore plus chaleureux. C'est un événement ici Lorraine. Alors bon week-end, belle balade.

0: Lola Young, qui poursuit sa tournée avant le Mexique, les États-Unis ou encore le Brésil. Elle sera ce soir à Wembley et elle interprétera forcément ce titre Messi. Place à l'humour. En cette journée mondiale des ravageurs, Fred Ballard a voulu rendre hommage à un petit rongeur très très mignon qui a bercé notre enfance et qui va raviver quelques souvenirs dans l'humour en tube.
1: Vous vous souvenez de cette histoire de petite souris qui nous ramène un cadeau à chaque fois qu'on perd une dent? Je trouvais le concept formidable.
2: C'est vrai que sur le coup, les inventeurs du concept petite souris ne se sont pas ratés. Hein. Il est particulièrement ingénieux ce concept. Même si personne n'en a jamais compris la finalité, les futurs édentés de cours de récré étaient à l'affût de la dent de lait en PLS.
1: J'étais à l'école, elle bougeait pas mal. Et en rentrant de l'école, je me suis monté une espèce de paranoïa. Je me suis dit, elle va tomber ce soir, il est beaucoup trop tard, mes parents n'auront pas le temps d'appeler la petite souris. C'est foutu, j'aurai rien. Là, je suis allé voir mon père en pleurnichant. Mon père me dit « Bah non, il est pas trop tard, insiste un peu, si elle tombe, tu la mets sous l'oreiller. » Fallait pas me le dire deux fois, je vais dans la salle de bain. Tu parles, j'insiste un peu, j'y vais presque au maillet, je suis comme ça.
2: Voilà, bah nombreux sont les enfants qui, comme Alex Lutz, ont privilégié la petite souris à un sourire de beau gosse. Faut dire que certaines petites souris étaient généreuses. Un concept qu'il faut expliquer à des papas comme Lotfi Abdelli qui vient de s'installer au pays de la petite souris.
3: Il m'a dit « Papa, attention, la souris va venir ce soir. » Je dis « T'inquiète pas, on a le chat, il va la manger. » Il a commencé à pleurer. Eh non, le chat, il va manger la souris. J'ai dit, qu'est-ce que tu veux exactement? Pourquoi tu pleures? Il m'a dit, parce que la souris va prendre ma dent, va remplacer. Il m'a donné de l'argent parce qu'on perd les dents, la souris. Je dis, on a la cave pour ça, t'inquiète pas.
2: Oui, c'est vrai que la cave, c'est un petit peu la petite souris des parents. À ceci près qu'on n'est pas obligé de s'arracher les dents de sagesse à la pince, monseigneur, pour toucher les allocs. En revanche, on est toujours obligé de se marrer quand les accrocs de la petite souris sourient.
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0: D'après-midi ici sur votre radio, c'était Laurent Voulzy avec Rock Collection. Pour rejoindre les infos de 17h, on va retrouver Robbie Williams et une nouveauté, Le Petit Pêcheur de Manon Lisa, que vous suivez d'ailleurs peut-être sur les réseaux sociaux. A tout de suite.
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1: Vous écoutez ici, très belle fin d'après-midi, il est 17h. Les infos sont présentées par Morgane Guillaumard.
2: Un registre de condoléances est mis à disposition à la maison de l'Élysée pour rendre hommage à Bernadette Chirac. Sa disparition suscite de nombreuses réactions chez les politiques. Emmanuel Macron salue une grande dame de cœur, une femme entière et engagée, dit de son côté François Hollande. Bernadette Chirac, femme de l'ancien président Jacques Chirac, élue pendant près de 40 ans au département de la Corrèze, engagée aussi auprès de la Fondation des Hôpitaux où elle a porté de nombreuses années l'opération des pièces jaunes. Bernadette Chirac est morte hier soir à l'âge de 93 ans. Le secteur de la protection de l'enfance ne décolère pas après le meurtre de la petite Liana, 11 ans. Son corps a été retrouvé dans un silo agricole avant-hier, une semaine après sa disparition dans le Gers. Cette affaire symbolise l'indifférence de notre pays aux dysfonctionnements judiciaires qui sont fréquents, selon l'avocat de l'association Innocence en danger. Une marche blanche pour rendre hommage à la collégienne se tient demain après-midi dans sa commune à Fleurance. Le maire d'une petite commune de l'Hérault désemparé face aux organisateurs d'une rave party. Elle réunit environ 2000 personnes arrivées dans la nuit à Claret, près de 1800 habitants au nord du Pic Saint-Loup. Il y a une dizaine de jours, le Sénat a adopté un durcissement des règles concernant ce type de fête illégale. Le projet de loi Riposte doit revenir à l'Assemblée nationale dans les semaines qui viennent. Des bénéfices qui s'accumulent et le pouvoir des salariés qui recule. Voilà le slogan des syndicats de Décathlon qui appellent à la grève aujourd'hui dans tous les magasins de l'enseigne de matériel de sport. Il demande un meilleur salaire au vu de l'augmentation des bénéfices de l'entreprise. Un petit tour à Roland-Garros où vient de se terminer la finale dames de tennis avec une victoire logique de la jeune favorite Mira Andreeva. C'est la première fois que la Russe de 19 ans, 8e mondiale, remporte le tournoi. Elle a battu en 2-7, 6-3, 6-2 la Polonaise 114e mondiale Maja Jwalinska. La finale homme se joue demain. Le numéro 3 mondial Alexander Zverev face à l'Italien Flavio Cobolli. Et puis, une cérémonie symbolique et importante pour l'histoire, le 82e anniversaire du débarquement en Normandie, le 6 juin 1944, une cérémonie qui se tient à Langrune-sur-Mer, près de Caen, présidée par le Premier ministre Sébastien Lecornu.
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4: Passez un bon week-end à l'écoute d'ici Lorraine avec un œil sur la météo. Nous avons eu de petites averses cet après-midi, pas généralisées c'est sûr. Demain, bonne nouvelle, le soleil va s'imposer largement. C'est vrai que nous aurons encore quelques passages nuageux en matinée, mais le soleil sera bien présent. Pour ce qui est des températures de cette nuit, elles sont très homogènes, annoncées entre 10 et 14 degrés. 14 degrés à Saint-Dié-des-Vosges, 10 pour Gérardmer et 11 à Remiremont, 12 à Épinal, à Toul, à Lunéville, 13 degrés pour Nancy.
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Vous écoutez toujours ici avec Jeanne Masse et toute première fois. On a passé le cap des 17h déjà. C'est Sophie Nolvaux avec vous et c'est un bonheur de partager cette fin d'après-midi tous ensemble. J'espère que votre samedi se passe comme vous l'aviez imaginé. À suivre dans la playlist George Harrison, juste après Florent Pagny, avec la dernière chanson du monde que voici.

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2: Bon samedi, partez avec nous au fil de l'eau avec François Rouillon. Bonjour François.
3: Salut.
2: Vous êtes chargé de développement à la Fédération de pêche de Meurthe-et-Moselle et aujourd'hui on célèbre un anniversaire. Enfin, ce sera plutôt demain même d'ailleurs.
3: Ça sera demain parce qu'il y a les 20 ans de la réserve naturelle régionale de la Moselle sauvage. On vous en a déjà parlé. On avait même emmené il y a 2 ans notre ami Laurent au bord de la rivière.
2: Du côté de Bainville-au-Miroir. Ouais.
3: Différentes espèces. Il était subjugué. Et donc demain, en fait, la réserve naturelle régionale fête ses 20 ans avec une grande journée d'animation. On vous invite à aller faire un tour parce qu'il y a pas mal de choses à faire. Il y a des balades guidées, donc ça commence à partir de 9h et voilà, de 9h30 à 14h30 il y a des balades à vélo qui sont guidées. Il y a de la découverte des oiseaux, des fleurs.
2: Sur les traces du castor.
3: Sur les traces du castor, parce que c'est un secteur sur lequel il y a beaucoup de castors. Il y a des initiations pêche et de la découverte des poissons, notamment avec mon collègue Nicolas Ménard qui sera présent sur le site, et une APPMA vosgienne, parce que c'est juste à côté des Vosges, hein, Bainville-au-Miroir, donc la APPMA de Charmes. Il y aura des animations sur la forêt alluviale, sur la réserve naturelle en elle-même.

0: Et donc c'est vraiment, ils font un travail extraordinaire. Donc je vous invite à aller faire un petit tour demain à Bainville-au-Miroir pour les 20 ans de la réserve naturelle régionale de la Moselle sauvage.
1: Ça commence dès 9h, allez-y toute la journée. Merci beaucoup pour ce bon plan, on en aura un autre demain, des bons plans.
0: Exactement, donc, teasing.
1: Restez avec nous évidemment pour profiter de ces week-ends de pêche sur votre radio. 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

0: La chanteuse Pink avec All Out of Fight sur votre radio locale ici. Ce sont des infos utiles près de chez vous qui arrivent très bientôt. Juste le temps pour nous de profiter du tout nouveau single de Zazie. Elle nous l'a dévoilé il y a 2 semaines. Il s'intitule Peu importe et on l'écoutera juste après Indochine. À tout de suite.
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1: Zazie signe son retour sur votre radio ici, 3 ans après la sortie de R, son dernier album. On écoutait un tout nouveau titre entraînant aux accents électro, intitulé Peu importe. Dans un instant, le groupe de police, juste après quelques petites infos d'ici.
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3: La 90e édition de la Foire Expo de Nancy vous attend avec un programme exceptionnel pour toute la famille. Demain, 14h, 19h, venez assister en direct à l'enregistrement public de notre quiche des champions au cœur du pôle gastronomie de la Foire. Vous pourrez aussi défier en famille sur le parcours d'obstacles Ultimate Ninja, vous amuser dans l'espace de jeux libres, les jeux du Stan, ou découvrir les secrets des dessins animés avec l'exposition TAD Production. Ne manquez pas non plus l'exposition de véhicules d'époque, roulés jeunesse, et pour clore une journée en musique, un grand concert d'inspiration gypsy et rumba flamenco avec le groupe Hermanos à 20h. La Foire Expo 90e édition, 90e du nom, vous attend jusqu'au 14 juin. Ça commence ce week-end et c'est un événement ici Lorraine, bien sûr.
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0: belle fin d'après-midi à l'écoute de votre radio locale. Ici, c'était Jake et Carla avec La Recette. Il est l'heure de parcourir l'histoire avec Stéphane Bern et son humour légendaire. Accrochez-vous bien, son voyage dans le temps nous ramène au cœur de l'Empire britannique.
1: Voici la guerre la plus courte de l'histoire. Attention, top, elle est déjà finie. Ah ben, je vous avais prévenu qu'elle était courte, hein. Le 27 mai 1896, à 9h01, Khalid bin Bargash est encore sultan de Zanzibar. 8 lettres, 2 Z, jackpot au Scrabble.
2: Ils ont oublié leur Scrabble. Déjà ça de gagné.
1: Après la mort de son cousin, Hamad bin Touaini, allié fidèle des Britanniques, il s'est précipité sur le trône. Sauf que Khalid a commis l'erreur de ne pas demander la permission de Londres. Malheur. Selon le traité du protectorat, le Royaume-Uni doit approuver le choix du sultan. Alors, ni une ni deux, les Britanniques lancent un ultimatum. Vous quittez le palais avant 9h ou nous tirons. La réponse de Khalid, essayez donc. Un pari risqué.
3: Tout ce que t'as à faire, c'est miser sur le vainqueur. Tu gagneras tous les coups.
1: L'Empire britannique règne sur les mers avec ses 3 navires de guerre et son millier de marins. Autant dire qu'ils ne sont pas venus pour faire du pédalo. À 9h02 pétante, la flotte britannique ouvre le feu. Le palais du sultan est pilonné. Les gardes fuient. La marine de Zanzibar, composée seulement d'un yacht royal armé de quelques canons, coule en quelques instants. Du côté de Zanzibar, le bilan est dramatique. Environ 500 morts et blessés contre un seul marin britannique légèrement égratigné. À 9h40, Khalid abandonne tout et court se réfugier au consulat allemand. Rideau. Résultat, Londres impose un nouveau sultan docile. Et l'Empire britannique ajoute à son tableau de chasse la guerre la plus courte de l'histoire, 38 minutes pile. Certains conflits durent des décennies. Celui-là aurait été plié en moins longtemps qu'un match de cricket, avec un peu plus d'action quand même.
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0: Shape of You.
1: Bon week-end, c'était Ed Sheeran avec Shape of You sur votre radio ici. Dans quelques minutes, il sera l'heure de s'informer et pour nous emmener jusqu'à 18h, Benabar et Johnny Hallyday.
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1: Merci d'avoir choisi ici, il est 18h, bon début de soirée. Les infos avec Morgane Guillaumard.
2: Les hommages politiques se succèdent après la mort de Bernadette Chirac hier soir à l'âge de 93 ans. Elle était le visage de l'opération des pièces jaunes, la femme aussi de l'ancien président de la République Jacques Chirac et une personnalité familière pour toute la Corrèze où elle a été élue au conseil départemental pendant près de 40 ans, de 79 à 2015. Elle a œuvré notamment aux côtés du Corrézien François Hollande. L'ancien chef de l'État salue l'engagement politique de Bernadette Chirac.
3: C'était une femme qui avait conçu son rôle de première dame de manière nouvelle, originale, à la fois par la liberté qu'elle avait prise quelquefois pour s'exprimer en tant que telle, et aussi pour les causes qu'elle avait embrassées, notamment l'initiative des pièces jaunes. Donc je retiens de Bernadette Chirac cette dame obstinée, volontaire, dévouée sans doute, mais surtout indépendante.
2: Les mots de François Hollande après la mort de Bernadette Chirac. Il était au micro ici Périgord d'Emmanuel Clavry en Dordogne où l'ancien président est en déplacement. Toute la classe politique d'ailleurs s'émeut de la mort de Bernadette Chirac. Un registre de condoléances a été mis en place à la Maison de l'Élysée. Emmanuel Macron salue une grande dame de cœur qui a marqué notre histoire. Nicolas Sarkozy parle d'une famille fidèle et courageuse. Réaction aussi de la chanteuse et comédienne de 97 ans Lynn Renaud. Elle écrit sur le réseau social X, Bernadette et Jacques ont toujours été ma famille de cœur, des liens de 50 ans nous unissent. L'émotion sera palpable demain à Florence. Cette commune du Gers où la petite Liana a disparu. Son corps de cette collégienne de 11 ans a été retrouvé avant-hier dans un silo agricole. Une marche blanche est organisée demain après-midi à 15h en présence des parents de la jeune fille. Le principal suspect, Jérôme Varela, 41 ans, a été mis en examen et incarcéré. Elle remporte son tout premier titre en grand chelem. La jeune joueuse de tennis de 19 ans, Mira Andreeva, est la grande gagnante de la finale dames de Roland-Garros. Victoire en 1h22 pour la 8e mondiale. Elle a battu en 2-7, 6-3, 6-2 la polonaise 114e mondiale Maja Jwalinska. Pour les hommes, la finale c'est demain. Le numéro 3 mondial Alexander Zverev va jouer contre l'italien Flavio Cobolli.
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5: Passez un bon week-end à l'écoute d'ici Lorraine avec un œil sur la météo. Nous avons eu de petites averses cet après-midi, pas généralisées c'est sûr. Demain, bonne nouvelle, le soleil va s'imposer largement. C'est vrai que nous aurons encore quelques passages nuageux en matinée, mais le soleil sera bien présent. Pour ce qui est des températures de cette nuit, elles sont très homogènes, annoncées entre 10 et 14 degrés. 14 degrés à Saint-Dié-des-Vosges, 10 pour Gérardmer et 11 à Remiremont, 12 à Épinal, à Toul, à Lunéville, 13 degrés pour Nancy.
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Tombe à la basse est une reprise de Maxime Le Forestier qui est devenu un véritable écho de la musique mauricienne en Europe. Il est 18h, passé de quelques minutes, ici sur votre radio. C'est Sophie Nolvaux avec vous, en mode copilote, si vous êtes dans la voiture. On est ensemble encore pendant une heure. Et dans la suite du programme, on accueillera Gérard Blanc avec Du Soleil dans la Nuit, juste après Taylor Swift avec Opelite.

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2: Oh là là, c'est beau votre truc, c'est quoi?
3: Chut, c'est un château de cartes.
2: Ah.
3: Ne faites surtout pas bouger.
2: Oh ben ce serait dommage, hein, je vais faire gaffe. Tiens, à propos, pourquoi on dit faire gaffe? Le mot vient de gaffre, qui sert au Moyen-Âge à désigner le sergent qui surveille sur les remparts. Plus tard, être en gaffe ou faire gaffe veut dire surveiller, notamment à Paris, où les jeunes sont nombreux à être en gaffe pour les trafiquants et leur signaler l'arrivée de la police.
4: Ah ouais, on dit une chouffe maintenant.
2: Ah ben voilà, vieille histoire. Hein. Alors au fil du temps, faire gaffe a fini par glisser de surveiller à faire attention. Voilà pourquoi on dit...
5: Non, mon château, pardon.
2: Oh pardon, j'ai gaffé.
5: Mais comment je vais faire maintenant?
2: Bah écoutez, il n'y a plus qu'à recommencer. Bah tiens, tant que j'y suis, que je suis là, hein, pourquoi on dit gaffé? La gaffe, c'est une longue perche, souvent surmontée d'un crochet. Dans le sud, au Moyen-Âge, elle servait à pousser une barque et accrocher le rivage pour amarrer de l'autre côté de la rivière. On gaffait de la même manière sur les bateaux de pêche. Et comme une gaffe, c'est très difficile à manier, que ça va parfois ailleurs qu'à l'endroit qu'on voudrait, et même que ça peut blesser d'ailleurs sans qu'on ne le veuille, on a fini par élargir ce mot « gaffe » à un propos qu'on n'aurait pas dû avoir ou à une action qu'on n'aurait pas dû faire. Voilà pourquoi on dit « gaffé » alors qu'on ne sait plus vraiment pourquoi. Encore que vous, maintenant, vous savez.
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0: 16 premières dates complètes, Céline Dion annonce 10 concerts supplémentaires à Paris, la Défense Arena, et on croise évidemment les doigts pour les nouveaux tirages au sort. On écoutait Danson sur votre radio ici. Dans le prochain quart d'heure, des conseils utiles autour de vous et Patrice Gascoigne pour les coulisses télé et un rendez-vous ce soir sur TF1. On en parle juste après Pascal Obispo et Francis Cabrel, mais aussi le groupe U2. 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

0: Pascal Obispo et Francis Cabrel avec Il faudrait que pleuve l'amour sur votre radio ici. Et c'est Véronique Sanson qui nous rejoint juste après quelques infos d'ici.
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2: Évidemment, nous sommes tous les jours à vos côtés. Alors, est-ce que vous avez envie de découvrir un spectacle à la fois drôle, sensible, engagé? Ce dimanche demain à 15h, le festival Le Temps des Meufs vous donne rendez-vous à la salle Jacques Villeray de Cornimont pour assister à la représentation de la pièce Icône portée par l'association Les Fêlés du Local. 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Ensemble, elles explorent avec beaucoup d'humour l'intimité des femmes, les injonctions faites aux hommes et mettent en lumière des figures féminines marquantes qui ont fait l'histoire. Alors pour prolonger ce moment de partage, les bénévoles vous accueilleront dès une heure avant le début du show dans un espace convivial pour boire un verre ou grignoter un morceau. 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

0: ici sur votre radio OMD avec Souvenir. Place à Patrice Gascoin avec ses coulisses télé. Salut Patrice.
1: Salut Sophie.
0: Mais que se passe-t-il aujourd'hui Patrice? Vous êtes venu en habit de lumière pour nous parler de la Star Academy.
1: Depuis le mois de février, vous êtes nombreux à écouter la vainqueur de la dernière Starac, Ambre.
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1: Une reprise de Je te promets par Ambre lors d'un prime sur le plateau de la Starac. Mais depuis le mois de février, vous êtes aussi nombreux à aller assister à un concert de la dernière promo de la Star Academy. Le Starac Tour 2026 comporte 73 dates. Il est passé dans 38 villes, à quasiment affiché complet à chaque fois, soit un total de 400 000 spectateurs sur l'ensemble de la tournée. Eh bien, si vous n'avez pas pu aller voir la Starac en concert, le concert s'invite ce soir chez vous, en direct de Toulon, sur TF1. J'ai demandé au producteur de la Starac, Mathieu Vergne, si c'était un vrai défi de producteur de diffuser un live à 21h sur TF1. Mathieu Vergne.
3: Oui, c'est un vrai défi de diffuser un live en prime time, parce que c'est vrai que les élèves ont l'habitude de faire ce spectacle, mais là, d'avoir le sentiment d'être en direct devant des millions de gens en parallèle du public dans la salle, c'est un vrai défi. Et puis il y a des changements de costumes très rapides, il y a des maquillages aussi, ils doivent se déplacer dans la salle. Enfin, il y a beaucoup de choses qui peuvent entacher la mécanique bien huilée de cette tournée. Donc voilà, c'est un vrai défi pour tout le monde, pour les équipes techniques et puis pour aussi le réalisateur, pour rendre au mieux la ferveur et l'ambiance qui y a dans cette salle.
1: Et comment Ambre, la gagnante de l'édition 2026 de la Star Academy, vit-elle son passage des studios de la banlieue parisienne aux concerts un peu partout en France, Mathieu Vergne?
3: Ambre est comme un poisson dans l'eau sur scène, puisque c'est vraiment son élément. Elle a une voix puissante, elle chante, elle danse, elle fait le show, elle parle très bien au public, donc voilà, ça se passe très bien son passage des studios du 217 à la scène, aux scènes de France, et elle fait partie des piliers de cette tournée.
1: Mathieu Vergne, producteur de la Star Academy, qui vous en dit plus sur Ambre et sur toute la troupe de la saison 2025-2026 de la Starac. Il y aura plein de surprises ce soir pour le direct devant les caméras de TF1, notamment le passage de Marine, la précédente vainqueur de l'émission de TF1. Le Starac Tour s'arrête sur TF1 ce soir et moi demain, je m'arrête ici pour de nouvelles coulisses télé.
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0: Les Enfoirés avec l'île au trésor sur votre radio locale ici. Bientôt 19h et toute l'actu qui arrive, suivi de Laurent Petit-Guillaume et la musique des années 80. Mais avant, on met à l'honneur un bien joli prénom qui en a inspiré plus d'un. On écoutera Julien Clerc avec Hélène. Excellent week-end.
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1: Très belle soirée, vous écoutez ici, il est 19h. L'heure de s'informer avec Morgane Guillaumard. Morgane Guillaumard.
2: Elle restera à tout jamais le visage des pièces jaunes. Bernadette Chirac est morte hier à l'âge de 93 ans. La femme de l'ancien président Jacques Chirac est la seule première dame à avoir mené une carrière politique en son nom propre. Elle a été élue pendant près de 40 ans au conseil départemental de la Corrèze. Son fief, c'était à Saran, un village de 300 habitants près de Tulle, où Zachary Gabory s'est rendu au musée du président Jacques Chirac.
3: Dès l'annonce ce matin, le musée a installé à l'entrée un registre de condoléances avec un portrait de Bernadette Chirac. Carole, venue avec son mari de Lorient, garde en mémoire ce couple emblématique.
4: Mémoire du couple, la mémoire du président. Là où nous, on vient visiter ce qu'il a vu, ce qu'il a fait. Et puis, ben, madame, c'était madame Chirac, hein, c'était une grande dame pour le pays. Malheureusement, il y a un moment, il faut partir.
3: En plus d'un demi-siècle de vie publique, dont le rythme a ralenti avec l'âge, certaines générations l'ont moins connu. C'est le cas de Nadine de Cournon d'Auvergne.
5: L'âge que j'en ai, surtout, c'est surtout à travers du film Bernadette, que j'ai vu deux fois et que j'ai beaucoup aimé. Et donc, du coup, j'ai découvert beaucoup de choses, même si c'était un peu romancé, mais je pense qu'il y a des choses qui étaient vraies.
3: Parmi les choses vraies, Christian, venu de la région lyonnaise, retient notamment cet attachement connu de Bernadette Chirac pour la Corrèze, sa terre d'adoption.
6: Très impliquée dans sa région, elle était plutôt vénérée. Oui, après, c'est une personnalité. Qui a marqué son temps, qui a marqué son époque, et dont on retiendra en particulier les pièces jaunes qu'elle a lancées il y a quelques décennies. Donc, respect.
3: L'ancienne conseillère départementale venait encore il y a 2 ans à Saran. Avec son décès, la commune tourne une page de son histoire, mais garde en mémoire dans son musée la vie présidentielle des Chirac.
2: Zachary Gabory d'ici Limousin, une grande figure corrézienne donc, Bernadette Chirac, tout comme François Hollande qui salue sa mémoire, lui qu'il a bien connu quand il était à la tête du conseil départemental de la Corrèze. Il l'a décrit comme une femme entière et engagée. Toute la classe politique lui rend d'ailleurs hommage. Emmanuel Macron parle d'une grande dame de cœur qui a marqué notre histoire. Et Nicolas Sarkozy d'une femme fidèle et courageuse qui l'a toujours soutenue lors de sa campagne politique. Après le choc à l'émotion et au recueillement pour la petite Liana. Une marche blanche est organisée demain après-midi à Fleurance en présence des parents de la collégienne de 11 ans dont le corps a été retrouvé dans un silo agricole avant-hier dans le Gers. Des parents meurtris qui refusent la présence d'élus pour cet hommage, hormis les maires qui les ont soutenus depuis la disparition de Liana il y a une semaine. Plus d'un millier d'employés de Décathlon en grève aujourd'hui dans toute la France. Les syndicats réclament une augmentation de salaire alors que l'entreprise spécialisée dans la vente d'articles de sport a enregistré un bénéfice en nette hausse, plus 16% l'an dernier. Le maire d'une petite commune de l'Hérault qui est désemparé face aux organisateurs d'une rave party sur sa commune. Elle réunit environ 2000 personnes qui sont arrivées la nuit dernière à Claret, près de 1800 habitants au nord du Pic Saint-Loup. Il y a une dizaine de jours, le Sénat adoptait justement un durcissement des règles concernant ce type de fête illégale. Le projet de loi Riposte doit d'ailleurs revenir à l'Assemblée nationale dans les semaines qui viennent. Elle n'a que 19 ans et elle vient de remporter le tournoi de tennis de Roland-Garros. La jeune Mira Andreeva, 8e mondiale, s'est imposée facilement en 2-7 en moins d'une heure et demie face à la polonaise 114e mondiale Maya Rwalinska. Un premier titre en grand chelem pour la russe Mira Andreeva, Guillaume Batin.
7: Depuis toute petite à Krasnoyarsk en Sibérie, elle rêve de remporter un jour un tournoi du Grand Chelem. À 17 ans, elle s'en approche en remportant les Masters 1000 de Dubaï et Indian Wells. Et aujourd'hui, à 19 ans, elle réalise déjà son rêve. Fébrile au moment de conclure, elle s'impose facilement 6-3, 6-2 face à la révélation du tournoi, la polonaise Maya Rwalinska. Mira Andreeva est tombée en pleurs dans les bras de sa maman, Raisa, qui l'a programmée pour gagner, et de son entraîneur, l'espagnol Conchita Martinez. Elle est la première joueuse russe à remporter le tournoi de Roland-Garros depuis Maria Sharapova en 2014 et la plus jeune vainqueur depuis Monica Seles en 1992. Mira Andreeva empoche un chèque de 2 800 000 euros et se présentera en favori à la fin du mois à Londres pour le tournoi de Wimbledon.
2: Le sourire et le soulagement de Mira Andreeva s'est à retrouver sur notre site ici.fr. Et la finale homme, c'est demain à 15h à Roland-Garros. Le numéro 3 mondial, Alexander Zverev, affronte l'Italien 14e mondial, Flavio Cobolli. Et puis, une cérémonie symbolique et importante pour l'histoire, le 82e anniversaire du débarquement en Normandie, le 6 juin 1944, lors de la Seconde Guerre mondiale. La cérémonie se tient cet après-midi à Langrune-sur-Mer, c'est près de Caen, en présence du Premier ministre Sébastien Lecornu, le secrétaire américain à la défense, Pete Hegseth, a lui renoncé à y participer.
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8: Passez un beau week-end à l'écoute d'ici Lorraine avec un œil sur la météo. Nous avons eu de petites averses cet après-midi, pas généralisées c'est sûr. Demain, bonne nouvelle, le soleil va s'imposer largement. C'est vrai que nous aurons encore quelques passages nuageux en matinée, mais le soleil sera bien présent. Pour ce qui est des températures de cette nuit, elles sont très homogènes, annoncées entre 10 et 14 degrés. 14 degrés à Saint-Dié-des-Vosges, 10 pour Gérardmer et 11 à Remiremont, 12 à Épinal, à Toul, à Lune et ville, 13 degrés pour Nancy.
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9: Bonsoir à tous, j'espère que vous avez passé une belle journée. Pour démarrer la soirée, moi je m'occupe de l'ambiance et comme d'habitude, ce sera années 80 à tous les étages, pour toutes les générations. N'hésitez pas à danser, chanter ou pas, ça commence comme ça.

0: Ragtime Lover, c'était Stevie Wonder.
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0: Succès de l'année 85. Stevie Wonder, c'est l'un des plus grands de la musique américaine. Il a débuté sa carrière à 11 ans. Il s'appelait à l'époque Little Stevie Wonder. Son premier album sort en 1962. Depuis, il en a enregistré 22 en plus et en a vendu plus de 100 millions à travers le monde. Il a reçu 25 Grammy Awards, un Oscar, bref, une légende. Attention, dans 100% années 80, une légende peut en cacher une autre. C'est Madonna qui arrive avec un titre un peu gospel, Like a Prayer.
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0: Gérard Blanchard, Rock Amadour. Janvier 1982, avec ce titre qui offre à l'accordéon un côté rock, Gérard Blanchard est numéro 1. On est en janvier 82, Michel Drucker présente son premier Champs-Élysées sur Antenne 2. La Guerre du Feu reçoit le César du meilleur film et la France instaure la semaine dès 39h. Allez, la suite de 100% années 80 dans un instant. Phil Collins, In the Air Tonight.
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2: Mais écoutez, je suis complètement surpris et je suis très heureux d'avoir été tiré au sort. Merci vraiment à toute l'équipe. Ça me fait vraiment, voilà, je suis tout surpris là. Vraiment, là, vous m'avez. Là, je suis.
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0: Ici Lorraine, c'est 100% années 80 jusqu'à 20h. Et tout de suite, quelques infos près de chez vous.
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2: Évidemment que nous sommes tous les jours à vos côtés. Alors est-ce que vous avez envie de découvrir un spectacle à la fois drôle, sensible, engagé? 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Ce spectacle qui rassemble sur scène des comédiennes amatrices, pro, vous propose un récit corporel, musical et conté. Ensemble, elles explorent avec beaucoup d'humour l'intimité des femmes, les injonctions faites aux hommes et mettent en lumière des figures féminines marquantes qui ont fait l'histoire. Alors pour prolonger ce moment de partage, les bénévoles vous accueilleront dès une heure avant le début du show dans un espace convivial pour boire un verre ou grignoter un morceau. Ne tardez pas à réserver vos places sur la billetterie El Loasso et passez un beau moment. 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Une pièce Ici Lorraine.
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0: Le groupe Queen avec I Want to Break Free.
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0: Pour la suite, j'ai choisi un groupe de rock né en Angleterre au milieu des années 70 et au parcours assez original, Katrina and the Waves. Les débuts sont laborieux, mais lorsqu'une maison de disques qui croit en eux leur demande de réenregistrer leur premier album sur lequel se trouve Walking on Sunshine, le succès est enfin au rendez-vous. On est en 85. Pour l'anecdote, quelques années plus tard, en 97, ils remporteront le concours Eurovision avec Love Shine a Light. Mais ici, on préfère le tube de 1985.
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0: Michael Jackson, c'était Thriller. Le roi de la pop qui, depuis le succès du film Michael, devient l'artiste le plus écouté au monde sur les fameuses plateformes. L'aventure continue. Nous aussi d'ailleurs, hein, continue. Dès 20h, vous retrouvez Émilie Mazoyer et Tété son invité. C'est sa playlist, ses choix musicaux qu'on va retrouver. Mais en attendant, restons dans les années 80 avec Bernard Lavillier et Nicoletta. Idée noire, c'est dans un instant.
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2: Et à 20h sur votre radio ici, c'est l'heure de Décibel, avec ce soir les chansons préférées de Tété.
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2: Depuis cet increvable tube amoureux et mélancolique de 2003, on adore Tété. Mais lui, qu'est-ce qu'il aime? Qu'est-ce qu'il écoute? La pop, du rap, la chanson française, les nouveautés ou les classiques? On ne va pas tarder à le savoir. Décibel avec Tété, c'est parti.
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2: Salut à toutes, salut à tous et bienvenue dans Décibel. J'espère que votre week-end se passe comme dans un rêve. Puis si c'est un week-end un petit peu pourri, bah dites-vous qu'on est à la moitié. Hein. Finalement, voilà, ça ne devrait pas durer très longtemps. Tété, t'es avec moi, ça va Tété?
5: Oui, et toi?
2: Bah très bien. Est-ce qu'on t'a déjà souvent demandé de faire le DJ, de choisir de la musique?
5: Souvent, non, mais c'est arrivé. Du coup, comme ça garde le plaisir, ça reste spécial.
2: Génial. Et comme il a une vraie voix de radio, on va se régaler. C'est Tété qui s'occupe de vos oreilles jusqu'à 21h. Bienvenue. Mais puisque je t'ai sous la main, on va aussi parler de ton actualité, hein, Tété, on est d'accord. Hein, on ne parlera pas que du boulot des
5: et
2: autres.
5: Et comment?
2: Très bien, puisqu'il y a une nouvelle chanson, Vertige du Seum, qui annonce un nouvel album. Je tenterai d'en savoir un petit peu plus tout à l'heure. Mais alors là, ce qui m'a épaté, puisque évidemment, pour préparer l'émission, je t'ai demandé de m'envoyer une liste de chansons que tu avais envie de partager avec celles et ceux qui nous écoutent ce soir. Et je l'ai trouvée hyper surprenante, pourtant je te connais bien. Tété, je disais à la faveur de l'automne, c'est 2003, mais moi-même avant, dès l'air de rien, en 2001, on a commencé à faire des interviews ensemble et tout. Donc ça fait un bail.
5: Un petit bail,
2: ouais. Bah, ça fait un quart de siècle, hein, mon ami.
5: Bah, on se bonifie, comme une bonne bouteille de vin.
2: Exactement. Et alors, il y a des choix à toi. Je me suis dit, non, Tété, il écoute ça. Ouais. Donc, est-ce que ça veut dire que finalement, tout ce que tu écoutes ne se traduit pas forcément dans ta musique et que tu as un jardin secret musical?
5: Ouais, en fait, le truc qu'il y a, c'est que la musique, c'est un peu comme les vêtements. Par exemple, il y a des paires de bottes qu'on peut aimer.
2: Oui.
5: Qui vont bien aux autres, mais sur nous, c'est pas beau.
2: Je pense à une paire de cuissardes que j'ai vues là, au Festival de Cannes.
5: Et tu dis, c'est canon, mais en fait, non.
2: Oui.
5: Tu vois, c'est un peu comme les sombreros que t'as envie de ramener de vacances quand tu vas au Mexique. Et les gens qui te connaissent quand tu descends d'avion, ils te disent, mais qu'est-ce que t'as fait? Bah, la musique, c'est pareil. Et par contre, du coup, bah, j'ai appris à essayer de me dire, bah, ça me va un peu pas trop mal, donc je continue ça, j'essaie de creuser. Et puis il y a des choses qui m'inspirent, que j'écoute à la maison, sur lesquelles j'aime me construire des souvenirs, et que j'écoute à côté. Mais je crois que c'est ça vraiment, c'est en ça que mon rapport à la musique a changé.
2: C'est ça, mais tu ne tenteras pas forcément toi de faire
5: ça. Non, je vais vous respecter.
2: Ceci dit, tu as participé à 2-3 albums de reprises, ça t'es bon camarade hein, quand on te sollicite, tu le fais. Tu as chanté du Renaud notamment, si ma mémoire est bonne.
5: Alors Renaud, parce que je perds la tête, Renaud, je crois que je suis pas sûr. Non, moi je dirais que j'ai fait Souchon, j'ai fait Nino Ferret, j'ai fait des choses comme ça.
2: Tu as fait Souchon dans l'air, pardon, je confonds avec Renaud.
5: Oui, oui,
2: Souchon dans l'air, tu as fait Bidon.
5: Exactement.
2: Ça. Voilà. Ouais. Donc quand même, voilà, de la chanson française, il y en aura. Ça, c'est sûr, dans cette heure. Et alors, on va commencer par une diva.
5: Ouais.
2: C'est Dalida.
5: Ouais.
2: T'as choisi Dalida. Et alors, pas une de ses chansons les plus rigolotes, hein, puisque c'est Mourir sur scène. Mm-hmm. Chanson, voilà, très théâtrale. Mm-hmm. Pourquoi cette chanson-là, Tété?
5: Bah écoute, déjà, moi, l'histoire que j'ai avec Dalida, c'est que moi, j'ai été élevé par une maman qui n'écoutait pas du tout de variété française, elle écoutait que du jazz, les Beatles, trucs très anglo-saxons, et tant et si bien que ben pendant des années, moi j'ai été un peu bête, j'ai été un peu snob, parce que je regardais tout ça un petit peu de haut. Tu te rappelles du débat à l'époque, moi je fais de la pop, je fais pas de la variété, enfin, je me prenais pour un autre. Et puis j'ai pris en humilité. Pourquoi? Parce que la musique, qu'est-ce que c'est devenu pour moi? C'est pas juste un truc d'esthétique, c'est un truc sur lequel tu te construis des souvenirs. Et quand les gens qui habitent ta vie écoutent d'autres choses, bah tu commences à avoir un regard différent.
2: Oui.
5: Et en fait, j'ai redécouvert tous ces chanteurs, rien d'en parler, j'ai des frissons, tous ces chanteurs qui ont commencé dans les années 60-70, Et je me suis dit, mais c'est monstrueux, je suis passé à côté de trucs incroyables. Et moi, cette femme, elle me touche, elle me fait penser à Anna Magnani, cette espèce de tu vois, d'ultra-féminité avec une vraie force, une vraie faille. Ouais. Et je trouve qu'elle a une espèce de sincérité qui est tout à fait désarmante. Alors, mourir sur scène, c'est parce que pour moi, c'est un personnage qui est plus grand que la vie. Moi, personnellement, j'ai pas du tout envie de mourir sur scène.
2: Ah non,
5: très clairement. Enfin, ni sur scène ni ailleurs d'ailleurs. Mais je trouvais que cette chanson, elle avait un truc abyssal. Et c'est vrai que c'est ce que je dis un peu en ce moment. Je pense que quand t'es chanteur, quand t'es artiste, tu manipules des émotions et que tout doit être plus grand que la vie. Si t'es un peu triste et tu dis je ressens un inconfort léger à modéré, ça marche pas.
2: Ça fait pas une bonne chanson.
5: Tu vois, il faut que ce soit dingue. Et Dalida, je trouve qu'elle incarne vraiment ça.
2: C'est dingue, effectivement. Mourir sur scène. Je pensais pas commencer cette émission comme ça avec Tété, et on ira de surprise en surprise jusqu'à 21h.

0: mourir sur scène. Et j'ai beaucoup aimé la métaphore des fringues utilisées par Tété. Effectivement, la robe à paillettes de Dalida, on va pas tous la mettre.
1: Non.
0: Voilà, ça ne va pas à tout le monde. Voilà. Mais par contre, on peut l'admirer.
1: On peut l'admirer, exactement.
0: C'est vraiment ce que ça fait. Oh là là. Ravi de passer cette heure avec toi, Tété. On va écouter encore deux chansons en français avant de découvrir la tienne, la nouvelle Vertige du Seum. Là, c'est en français, mais c'est Made in Belgique. Et c'est un garçon qui a choqué beaucoup de gens. Ça va faire 15 ans bientôt. C'est fou. C'est Stromae.
1: Ouais.
0: Tu te souviens, toi, comment tu l'as découvert? C'était Alors on danse, j'imagine?
1: Écoute, c'est un peu, il y a un vrai fil rouge, c'est-à-dire celui de ma cécité aux bonnes choses. C'est-à-dire qu'au début, quand Alors on danse est arrivé, je suis passé totalement à côté. Mais vraiment.
0: Ça me fait tellement plaisir, moi aussi.
1: Ah ouais, c'est vrai?
0: C'est la honte de ma carrière. Tu sais, je faisais une émission de critiques musicaux, les mecs qui ont des goûts super pointus, et on nous passe Alors on danse, premier tube de Stromae, et moi, avec mon flair légendaire, je dis, ça marchera jamais, c'est à chier et tout. Vraiment, j'étais d'une violence. Alors, vraiment, j'ai eu vraiment un phénomène de rejet. Évidemment, maintenant, j'adore. Et donc, toi, ça t'a fait ça? T'as pas aimé?
1: Non, c'est que j'ai pas trouvé la porte d'entrée. C'est que si tu veux, tu sais, c'est un peu comme Dalida, pareil, moi, l'électro, je suis venu sur le tard.
0: Ouais.
1: Et je me disais, c'est un truc, j'ai pas les codes, en fait. Et puis, tu sais, il y avait cette espèce de scansion qui revenait, et j'avais vraiment pas du tout écouté les paroles des couplets.
0: Ah.
1: Alors qu'il y a un truc existentiel, il y a un truc qui est totalement universel, qui parle des vacuités qu'on essaie d'évacuer. Enfin, le texte est fou.
0: C'est magnifique.
1: Tu vois, c'est, et puis, j'ai vu le truc passer comme tout le monde. Et quand Formidable est arrivé, moi, je me suis fait avoir par le clip. On se rappelle, on a la rêve du clip.
0: Vas-y, raconte, parce que ça, c'est le deuxième album de Stromae, donc il est déjà star.
1: Ouais, c'est déjà une star.
0: Et on voit une vidéo sortir sur Internet.
1: Ouais.
0: Et on se dit, il est au fond du trou.
1: Qu'est-ce qui se passe?
0: Il est bourré dans la rue.
1: C'est ça, en état d'ébriété. Mais touchant, t'as presque envie en fait de dire, mais t'as pas un ami qui va te prendre, je sais pas, qui va te soutenir. Et en fait, j'ai compris après coup que c'était juste un coup de com particulièrement bien orchestré. Et la chanson m'a vraiment mis une tarte formidable. Je pense que si je l'ai choisie là, c'est parce qu'elle fait vraiment le pont entre les choses modernes que j'aime et auxquelles on peut le rattacher, et ce que j'appelle la chanson éternelle. Il y a un truc qui est très Brel dedans, et puis c'est vrai que le texte dit des choses qui sont très dures, de l'usure de la vie, de l'usure du couple, de l'usure du couple, du combat que peut-être l'amour. Et c'est vrai que je me suis dit, mais quel courage il a ce type d'oser aller là en fait. Et en même temps, c'est pas obscène, t'es touché, enfin, je trouve que c'est un coup de maître.
0: Et c'est Stromae, formidable, choisi pour vous, bande de vénards, par Tété.

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0: 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Elle est incroyable, cette chanson de Stromae, formidable. Alors c'est drôle parce que dans tes choix de chansons, je me rends compte, j'ai pas fait exprès en mettant dans cet ordre-là, mais on a trois artistes. Donc on a commencé avec Dalida, ensuite il y a eu Stromae à l'instant, et là on va aller vers Zao de Sagazan. Trois artistes qui, à des périodes différentes et à des degrés différents, ont parlé leur santé mentale. Même à l'époque, on disait pas encore santé mentale, mais Dalida, elle disait qu'elle traversait des grandes périodes de dépression. La pauvre, elle a mis fin à ses jours. Stromae, lui, il a dû deux fois arrêter des tournées parce que c'était too much. Et Zao de Sagazan, dans son premier tube, La Symphonie des Éclairs, elle parle de ça aussi, de son mal-être adolescent et de cette révélation qu'en fait, son tonnerre intérieur, ça allait pouvoir devenir la voix qu'elle allait la faire chanter. Tu t'es intéressé à ça, toi, Tété? T'as travaillé sur toi, sur ta psychologie? Ouais, parce que quand on est artiste, forcément, on se sert de sa vie pour faire des chansons. Alors, parfois, peut-être on dissèque un peu sa vie.
1: Écoute, j'ai fait des allers-retours. Je pense qu'à 19 ans, j'avais envie d'être un artiste maudit.
0: Ah.
1: Comme tous les artistes de 19 ans, je suis spécial, j'ai des fulgurances, puis ensuite, je suis pas spécial, je suis juste moyen. Et c'est là où ça devient intéressant, parce que c'est une porte d'entrée peut-être vers les autres, parce que comment parler des autres quand t'as l'impression d'être mieux qu'eux? Déjà,
0: ouais,
1: ça marche
0: vrai.
1: Pas. Après, quand ce terme santé mentale est arrivé, j'ai pris ça pour un élément de langage, de plus. Tu vois, j'ai dit oui, bon, d'accord, ok. Et puis, tu sais, c'est arrivé, on a beaucoup parlé de ça chez les artistes, mais en fait, quand c'est arrivé, je faisais déjà ça depuis 20 ans. Et c'est vrai qu'au début, tu comprends pas, parce qu'en fait, tu dis, je sais pas, moi, ça fait 20 ans que je fais comme ça, il y a des moments qui étaient un peu plus durs, mais vu qu'on m'a jamais posé la question, j'ai continué.
0: Oui.
1: Et puis, je t'avoue qu'en fait, ensuite, j'ai été diagnostiqué TDAH, suspicion TSA, etc., etc. Le prisme des enfants, tu t'intéresses à ça aussi. Et
0: quand tu deviens parent, forcément.
1: Et moi, ce à quoi ça me renvoie, c'est les injonctions, les assignations. C'est que je trouve qu'on vit dans des sociétés un peu d'experts, des types qui te disent, t'as un enfant, il faut le tenir comme ça, il faut qu'il mange ça, il faut qu'il se couche à quelle heure, à telle heure, il faut que tu fasses du sport, il faut que tu sois un bon amant, il faut que tu sois un bon mari, il faut que tu ailles en vacances loin, il faut que tu sois curieux, il faut que tu ailles dans la forêt, il faut que tu parles avec des écureuils, enfin, tu vois,
0: il faut beaucoup de choses.
1: Il faut beaucoup de choses.
0: Les écureuils, c'était pas dans ma liste,
1: mais tu vois ce que je veux dire,
0: et
1: moi, ça m'a épuisé.
0: Ouais.
1: À titre personnel, ça m'a épuisé et surtout, ça m'a totalement coupé de mes envies, de ma spontanéité à un moment donné.
0: C'est fou parce qu'une de tes premières chansons, c'est Les Envies.
1: Mais exactement. Mais tu sais que c'est drôle, cet album, quand je le réécoute depuis 20 ans, je ne savais pas de quoi je parlais, mais tout était déjà écrit quelque part. Et donc, oui, je

0: les trucs Instagram où tout le monde a une vie incroyable, etc. Et je pense que la santé mentale, ça commence aussi par juste avoir le droit de dire là, je suis, c'est pas la grande forme, c'est pas forcément un mélodrame pour autant, mais on a le droit d'en parler, en fait.
1: Ouais. Et la symphonie des éclairs de Zao de Sagazan, c'est une chanson qu'il faut, il me semble, il faut faire écouter aux ados. Non, mais c'est vrai,
0: bien sûr, bien sûr.
1: Parce que cette révélation-là, dire bah oui, je suis différente, je suis à côté et tout, mais en fait, justement, c'est ça qui va me donner l'énergie, la force d'aller faire des chansons. Tu l'as rencontré, Zao de Sagazan?
0: Jamais. Jamais,
1: sur scène, pas encore?
0: Non plus. En fait, je t'avoue que déjà moi je la trouve époustouflante, mais j'ai envie de te dire un peu comme tout le monde, tu vois, c'est vraiment une platitude que je viens de dire, parce que t'as des artistes comme ça que tout le monde aime,
1: oui.
0: Tu vois ce que je veux dire, c'est mais moi j'avoue, je me suis vraiment pris la tarte. Je sais que moi quand j'ai un choc esthétique, je ressens pas forcément le besoin de rencontrer les gens. Parce que j'adore avoir l'impression de rencontrer une œuvre.
1: Ouais.
0: Tu vois ce que je veux dire, c'est et quand tu commences à être très marqué par une œuvre, tu plaques forcément des choses dessus. Ça génère ça. Oh, je suis sûr qu'elle aime ça. Elle est forcément comme moi. Oh, je suis sûr que et puis bah des fois quand tu te confrontes à quelqu'un qui est juste lui ou qui est juste elle, tu dis ah bah je suis un peu déçu. Je pensais qu'elle était un peu plus comme moi et en fait bah non. Elle est comme elle est. Et
1: en
0: tu
1: écoutant
0: vois,
1: sa chanson, la symphonie des éclairs, moi j'imaginais du coup que c'était quelqu'un d'un peu torturé. Hein. En fait la meuf est super sympa, super terre à terre. Ouais. Elle fait des blagues.
0: Ouais.
1: Tu vois, voilà.
0: Non, mais par contre on sent que c'est un esprit vif, qu'elle va très très vite,
1: elle va très très vite.
0: Et moi vu que je suis un peu Tessa pour le coup, j'ai pas de second degré. Donc à chaque fois j'ai toujours un pas de retard. Donc c'est vrai que c'est des gens dont je préfère écouter les chansons parce que sinon j'ai l'impression de passer pour un crétin.
1: Allez, on écoute cette symphonie des éclairs, Zao de Sagazan, la délicieuse qui est sans doute en train de préparer son deuxième album, ou si ça se trouve elle prépare une blanquette, hein. Je lui fous la paix.
0: Ah,
1: oui, c'est ça. On y va, Zao de Sagazan.

0: Dalida, Stromae et Zao de Sagazan. Vous avez chanté, vous avez pleuré, peut-être même un petit peu, ça fait du bien. À suivre, ce que vous attendez, la nouvelle chanson de Tété, Vertige du Seum. On va parler de la chanson, on va parler aussi de l'album que cette chanson annonce, et puis du clip, parce que c'est pas rien. À tout de suite.
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0: Et mon invité, c'est Tété. Oh, je suis contente que tu sois là.
4: Merci. Merci d'avoir.

0: chanson évidemment poignante, triste, on peut dire qu'elle est triste, Vertige du Seum.
1: Je crois qu'elle est aussi triste que solaire. Enfin, je te laisse continuer ta phrase et je te dis après pourquoi.
0: Parce que oui, alors, déclaration d'amour à tes enfants, mais faire le deuil de la relation avec leur maman, en gros c'est ce qu'on comprend dans la chanson, c'est... Je ressens plus qu'un inconfort certain suite à mon divorce. Et donc, je vais en faire une chanson. Ma vie a changé. Maintenant, c'est semaine A, semaine B. La semaine où j'ai les enfants, la semaine où je les ai pas. Enfin, oui, et moi, ça m'a... Oui, j'ai d'abord ressenti de la tristesse.
1: Alors, de la tristesse, il y en a forcément, mais je crois que...
0: Douleur.
1: Oui, bien sûr. Voilà. Mais je crois qu'en fait, la gamme des émotions humaines comprend tout ça. C'est comme quand tu fais à manger, je veux dire, on aime tous le sucre, ou pas forcément d'ailleurs, mais si tu manges que des trucs sucrés, vraiment, tu fais bon, il faut un peu du doigt mère, il faut du... Mais surtout, moi, j'appartiens à une génération où les adultes ne parlaient pas aux enfants.
0: Ah bah oui.
1: Tu vois ce que j'ai, je parle même pas de mon cercle familial. À moi, ça ne se faisait pas.
0: Ah bah si on a grandi dans les années 80, les adultes ne nous adressaient pas la parole, et nous, on n'avait pas le droit de leur parler, sauf si on y était invité, je me souviens.
1: Bah tu vois, c'était...
0: C'est vrai.
1: De ce côté-là. Et puis chaque fois qu'il y avait une espèce d'inconfort, mais tu sais, un inconfort sourd, c'est-à-dire que c'est une espèce de truc dans la pièce qui est tendue. Toi, t'as beau avoir 8-9 ans, t'as très bien compris ce qu'il joue. En tout cas, t'as très bien compris qu'il y a un truc qui est un petit peu bizarre, mais tout le monde joue la comédie de « non, ça n'existe pas ». Et sinon, on peut en parler ? Non. Et en fait, non. Et je crois que, encore une fois, le rôle d'un parent pour ce qui est des enfants, c'est de les accompagner. C'est de tenir un cap, d'être stable, mais aussi de dire, des fois, la vie, c'est pas tout le temps super. Mais quelque part, parce que sinon, un enfant, en fait, qui est un peu moins yes un jour, va commencer à se dire, le problème, c'est moi. Et en fait, non, je crois que c'est des signes de santé mentale, en fait, d'accepter cette amplitude. Tu vois, tant que c'est pas de la bipolarité, et je crois au contraire que la force, c'est justement ça, de pouvoir aborder ces sujets-là. Et pour moi, le côté solaire dans cette chanson, c'est justement le côté, moi, mon seul tube, c'est mes enfants. Et le rapport à la maman, moi, je me souviens que plus jeune, enfant, chaque fois que je faisais un truc que je me faisais mal, ou que j'arrivais à grimper au sommet du ménage, j'étais, regarde maman, regarde! Tu vois, je suis un génie, ou sois triste pour moi, etc. Quand tu commences à être adolescent, tu veux moins partager de choses parce que tu veux te prouver que t'es un grand, etc. Et quand tu arrives à l'âge adulte, tu ne peux pas parler des difficultés pour ne pas inquiéter. Non, moi, au contraire, je suis très content de pouvoir renouer avec ça, de pouvoir avouer à ma mère, il y a des moments, ça va pas forcément bien. Je crois que c'est un signe de santé mentale de pouvoir en parler, tant que je ne reste pas cloîtré au fond d'un lit. Et je vais te dire, ce qui m'a le plus surpris quand la chanson est sortie, c'est que j'ai reçu des centaines de messages de gens qui se livraient, d'hommes et de femmes qui se livraient, qui disaient, je viens de me séparer. J'ai reçu un message d'une femme qui me disait, j'ai abandonné mon mari et mon fils pour partir avec quelqu'un d'autre, je regrette, ça n'a pas... Enfin, des trucs d'une... Donc, il y a un moment donné, t'es obligé de mettre un petit peu de distance.
0: Ah ouais, mais parce que sinon, tu t'avales toutes les
1: parce que c'est hyper intense.
0: Autres,
1: c'est... Ouais, c'est vrai que moi qui suis un peu une éponge, mais par contre, ce qui m'a touché, c'est que je pensais pas que ça pouvait être une plateforme de libération de la parole. Et on revient sur le truc des experts. Et dire tout le temps, c'est super, j'ai une pêche de fou, là j'ai envie de courir 25 km. Ça n'est pas vrai. Et à force de répéter ça, les gens qui sentent cette petite envie fluctuer des fois, sans qu'ils s'arrêtent de marcher pour autant, se sentent suspects. Et j'en suis sorti avec la phrase suivante. Tu sais, le fait de perdre pied, c'est un truc qui est tabou, il faut pas parler de ça. Il y a vraiment un interdit social très fort là-dessus. Mais en fait, un jour, je me suis réveillé là, il y a quelques semaines, en me disant, mais en fait, quand tu marches, marcher, c'est une succession de chutes successives.
0: Ah oui,
1: Si tu n'acceptes pas de perdre tant soit peu l'équilibre sur ton pied gauche, le pied droit n'avance pas et tu n'avances pas.
0: C'est vrai. Waouh, il a trouvé un truc là.
1: t'as raison,
0: c'est des micro-pertes d'équilibre qui font qu'on avance. Alors, l'album, il va être comme ton emploi du temps maintenant de papa séparé, semaine A, semaine B. Donc Vertige du Seum existe aussi en version guitare-voix.

0: toutes les chansons seront dans les deux versions. Ouais. Une version plus orchestrée et une version plus dépouillée, guitare-voix. Alors du coup, la guitare-voix, ça correspond à la semaine où les enfants sont là ou ils sont pas là?
1: Oui, ils sont pas là. Et donc la première question, c'était de dire à mes enfants, effectivement, ça va changer, mais quelqu'un qui a vraiment des sentiments pour vous ne vous aime pas qu'une semaine sur deux. Donc c'est une manière de dire, il va y avoir une continuité. Et ça soulève plein de questions, parce que tes enfants, tu veux toujours leur donner ce que tu n'as pas eu. Et moi, il y a un moment donné où je me suis dit, bah, peut-être qu'en fait, mes nouvelles vies de chanteur, c'est de rester à domicile, d'arrêter les tournées, pour pouvoir rester dans leur vie, qui reste dans la mienne. Et l'idée m'est venue comme ça, en fait. Alors déjà, il y a eu la chanson Une semaine sur deux, qui a donné son titre à l'album. Et puis j'ai appelé mon tourneur, j'avais un peu peur de sa réaction, mais je lui ai dit, t'as déjà tourné avec un artiste en fait qui tourne qu'une semaine sur deux, donc le tourneur, pour les gens qui ne savent pas, c'est la personne qui organise mes concerts.
0: Qui organise la tournée, ouais.
1: C'est, voilà. Et il m'a dit, bah oui, ça arrive des fois, c'est un peu plus compliqué pour ci et ça et ça et ça. Et je lui ai dit, bah on va en parler, parce que je pense que ça va être ça le prochain. Et en fait, en déclinant, moi j'aimais beaucoup la dualité. Et la dualité, effectivement, de ces semaines où t'es full avec les enfants, où il y a un truc qui est génial, de présence totale, de les accompagner. Moi, j'ai la chance d'être un papa qui rigole beaucoup avec ses enfants, où on discute beaucoup. Et les enfants sentent quand les adultes sont alignés, quand ils le sont pas. Donc c'est pour ça que je dis que toutes les séparations ne sont pas forcément négatives.
0: Oui, c'est pas forcément des drames.
1: Ouais. C'est pas forcément des drames. Ça peut être intelligent. Il peut y avoir une certaine continuité, dont le centre est les enfants. Et puis la semaine sans enfants, c'est une semaine qui est plus faite de silence, qui est plus faite de musique aussi, qui est plus faite de lecture. Dans la création, il y a un truc qui est très égoïste. Et moi, j'ai mis 30 ans à comprendre ça. C'est pour ça que je parlais tout à l'heure de trucs de TDAH, etc., de comment fonctionne ton cerveau. Moi, j'ai un cerveau qui fonctionne par impulsion. Et donc, en fait, je suis en train de discuter avec quelqu'un, de faire la vaisselle ou quoi, et j'ai une idée de mélodie ou une idée de texte, et t'as envie de t'arrêter immédiatement pour la noter, parce que sinon tu vas la perdre. Et en fait, quand tu n'as pas ces phases-là de vide où tu peux vraiment laisser libre cours à ça, tu peux pas demander au monde de s'arrêter chaque fois que papa a une inspi.
0: Non, mais tu vois, j'imagine.
1: Voilà.
0: D'accord, d'où la semaine A, la semaine B, une semaine sur deux. On se reverra à la rentrée cet album, c'est
1: sûr,
0: ça. On a une date officielle ou on a une période?
1: Il y a une période, c'est deuxième quinzaine de septembre.
0: Très bien, deuxième quinzaine de septembre. On va l'écouter, cette chanson Vertige du Seum, Tété. Avant, question indiscrète, mais forcément tout le monde se la pose. Tes enfants sont pré-ados, jeunes ados. Ils ont écouté la chanson. Mm-hmm. Qu'est-ce qu'ils t'ont dit?
1: En fait, c'est marrant parce que mes enfants, quand ils parlent de mes chansons, tu sais, ça me rappelle quand tu parles à un vieil ami ou une vieille amie et que tu connais depuis tellement longtemps que d'un coup tu dis, mais en fait, on se connaît depuis quand? Et là, vous regardez tous les deux, je sais plus quand est-ce qu'on s'en retourne, c'est la fois devant, peut-être. Et tout ça pour dire que mes enfants, en fait, quand les chansons arrivent comme ça, terminées et qu'elles sortent, eux, ils ont entendu les maquettes pénible, laborieuse, où papa note sur son dictaphone, où c'est la même phrase 50 fois d'affilée. Donc voilà, donc je crois que pour eux, c'est une espèce de fond sonore. C'est pas forcément un truc dont on parle toujours, mais le petit indicateur, c'est quand ils hochent la tête, quand ils tapent du pied, et surtout quand on essaie une mélodie, la plus grande récompense, c'est quand un quart d'heure après, je les entends siffloter dans la maison. Et là, je me dis, s'il y a un truc...
0: Vertige du Seum, c'est le nouveau Tété.

0: L'été est de retour, Vertige, du Seum et une semaine sur deux, le nouvel album qui arrivera première quinzaine de septembre.
1: Deuxième.
0: Ah, j'ai essayé d'avancer, j'ai trop hâte. Deuxième quinzaine de septembre. Allez, ce soir dans Décibel, c'est Tété qui choisit la musique. Oui, t'allais dire un truc.
1: Excuse-moi, ouais, je voulais juste dire un truc dans la finalité, dans la continuité de la dualité. Il y a un truc qui me tient très fort à cœur, c'est qu'on va tourner une semaine sur deux.
0: Oui.
1: Et je voulais que ce soit une tournée solidaire. Donc l'idée, c'est que les gens qui vont acheter des places de concert, je vais les inviter à faire don de meubles, d'objets, de vêtements, pour aider les mères isolées des territoires dans lesquels on va passer. Parce qu'une séparation, c'est aussi ça.
0: Ouais.
1: C'est aussi quand une maman reprend sa vie à zéro, entre guillemets, bah, trouver un appartement tout meublé, il faut des ressources. Et là, l'idée, c'est qu'en fait, ces objets collectés, une partie va constituer le décor éphémère de la tournée.
0: Ah, génial! Donc en fait, tous les soirs, il y aura des objets différents.
1: Exactement.
0: Sur scène. Ah, excellent!
1: Tous les soirs différents. Et dès qu'on quitte la ville, l'intégralité des objets est redistribuée aux mères isolées de tous les territoires dans lesquels on va passer. Donc là, on est en train, tu vois, de prendre un tâche avec des associations, des fondations pour, être un petit peu accompagné, être un petit peu épaulé. Et tout ça, une semaine sur deux. Je me suis permis de t'interrompre parce que
0: non,
1: je trouvais ça vraiment important, tu vois, de parler de ça, quoi.
0: C'est une super bonne idée. Donc vous allez au concert de Tété. Alors évidemment, vous n'oubliez pas votre place. Vous n'oubliez pas, c'est très important. Mais vous n'oubliez pas la portée, oui. Alors qui? Une lampe, un tapis, un canapé, on peut. Ah, mais c'est super.
1: Alors ce sera pas à l'entrée du concert parce que sinon c'est ingérable.
0: Hein. Donc oui, on est en train de décrire toute l'ingénierie.
1: D'où les assos partenaires, etc., etc.
0: C'est une super idée. J'adore.
1: Merci.
0: Bravo. Il est trop fort. C'est extra.
1: Bravo.
0: École de transition Michel Drucker. C'est extra. Ouais. C'est le nom de la chanson qu'on va écouter maintenant. Alors pour le coup, Léo Ferré parlait pas tellement de dons de meubles à l'entrée de concert ou d'excellentes idées dans cette chanson. C'est une chanson un petit peu sexy. C'est extra de Léo Ferré.
1: Alors, je veux bien que tu me racontes l'histoire parce que je suis passé à côté du fond de la chanson.
0: C'est c'est une chanson un peu lascive, quoi.
1: Ah ok.
0: Oui.
1: Ah j'étais totalement.
0: Tu vois quand je dis Moody Blues.
1: Moody Blues c'était plutôt un truc un peu pas ombrageux mais un truc un peu tu sais poivre et sel.
0: Ouais.
1: Bah ça me rappelle ce film avec Arthur, est-ce que tu l'as vu, de ce type qui ne comprend jamais les chansons qu'il chante en fait. Je sais plus comment
0: non,
1: ça s'appelle.
0: Ça me fait rire.
1: Et donc à chaque fois il dit non ça parle de bah je suis un peu ce mec là.
0: Eh ben écoutons là, on l'analysera ensemble après.
1: Allez.
0: C'est Léo Ferré. Et c'est extra.
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0: Un érotisme certain, mais voilé, dirons-nous.
1: Mais écoute, merci, parce que j'avais rien compris. Et en fait, à chaque fois, je disais, ah, ok, ouais, non,
0: ah,
1: mais
0: quand
1: si
0: même,
1: c'est
0: ok. Là, non, ouais, non, j'ai quand compris. Même, elle a une robe en cuir.
1: Oui. Je sais pas, le mec qui comprend.
0: Non, mais ceci dit, c'est hyper intéressant parce que t'as des chansons où tout de suite tu vas entendre les paroles comme si t'étais en train de les lire et d'autres qui te perdent un peu. Et je pense que Léo Ferré, qui était pas idiot, on est à la fin des années 60, et effectivement, toutes ces allusions érotiques, sexuelles, elles sont tellement emballées dans les violons, les chœurs, l'orgue et tout. En fait, tu les entends pas.
1: Bah, tu ne les entends pas. Et surtout, moi, ce que je trouve malin, malinou et coquin, c'est mes coquins au sens filou, c'est qu'en gros, le type a quand même réussi à ne pas se faire censurer.
0: Ouais, alors qu'à l'époque, ils
1: et
0: étaient...
1: Tu vois, mais il y a une expression, je crois que les Américains appellent ça le double entendre. C'est une chanson qui parle supposément quelque chose d'anodin, et puis en fait, ça parle de quelque chose de très concret.
0: Le banana split, par exemple, la bise à
1: Lio.
0: Ah bah,
1: j'ai pas la ref, par exemple.
0: Eh ben, Lio, elle chantait, tu sais, banana split.
1: Ouais.
0: Et en fait, tout ça est une grande métaphore d'une fellation. Et qu'à la fin de la chanson, la chantilly qui s'écoule en avalanche.
1: Ah ouais, ouais, ouais.
0: Et ben voilà. Et la banane, bon, bah, je te fais pas un
1: dessin. Oui, j'ai compris.
0: Et effectivement, celle-là, je te la laisse. Voilà. C'est plus la chantilly, je me suis dit, là, j'ai un rôle à jouer.
1: Mais... Oui.
0: Et effectivement, oui, double entendre. Parce que, et elle-même, aujourd'hui, te dit que quand elle a chanté ça, elle avait 16 ans et demi et qu'elle n'avait pas capté. Et que, bah, plus tard.
1: Bah, c'est ma limite, parce que moi, ce que j'allais dire, c'est que c'est ça pour moi la vraie subversion. C'est d'arriver à délivrer des messages aussi corrosifs, l'air de rien.
0: Ouais.
1: Ma seule limite, c'est faire chanter ça à une gamine de 16 ans qui ne comprend pas.
0: On est d'accord.
1: Ce qu'elle chante.
0: On est
1: ça, par contre, c'est pas fou.
0: Effectivement. Et d'ailleurs, elle en a parlé encore récemment en disant qu'elle n'avait pas trouvé ça fou non plus. Changeons complètement d'ambiance. Complètement. On va écouter du rap. Fianso.
1: Ouais.
0: La chanson Attrape-moi si tu peux.
1: Ouais.
0: Violence, police, drogue, c'est la vie qu'on mène. Incroyable. Alors, t'écoutes du rap, toi?
1: Écoute, j'ai fait un faux scoop. En fait, moi, j'ai commencé en rappant quand j'avais 15 ans.
0: C'est pas possible. Il y a des vidéos, des choses?
1: Ah non, Dieu merci, non.
0: Non,
1: non, non, non.
0: C'est dommage.
1: Non, non, j'étais au taquet. D'ailleurs, je le dis parce que mon fils n'écoutera... Enfin, j'espère qu'il n'écoutera pas l'émission parce que je veux pas qu'il fasse...
0: Bon.
1: Non, moi, je taguais, je graffais, je veux dire, gamme fine. Et j'étais en province à Saint-Dizier.
0: Ouais.
1: Et l'année où NTM arrive, j'apprends qu'à Saint-Denis, il y a une section, une filière graphe qui s'ouvre. Et j'ai vu ma mère très sérieux en disant « Maman, je voudrais déménager en région parisienne ». Elle m'a dit évidemment non. Bref, tout ça pour dire que...
0: T'avais un plan quand même.
1: Ah ouais, non, mais j'avais vraiment, tu vois, j'avais de la suite dans les idées. Non, non, je viens de là, puis la guitare, en fait, m'est arrivée. Et puis pendant X années, j'ai arrêté d'en écouter. Et puis un jour, à force que ton algorithme soit, tu sais, un petit peu challengé par celui de tes enfants, et puis les recommandations, etc., je tombe sur cette chanson.
0: En fait, tu parles du site de streaming que tu utilises pour écouter de la musique et qui te fait des recos.
1: Et il y a un truc qui arrive sur mon fil, et je connaissais pas du tout cette chanson, puis il y a cette espèce d'intro qu'on va écouter, tu sais, avec des cordes, avec... Et je me suis dit, mais c'est quoi ce truc? C'est monstrueux. Et je trouvais le refrain énorme, et je vais te faire rire, je sais pas si c'est drôle, mais j'ai écouté la chanson en boucle, et au bout de 30 fois, je me dis, mais j'adore le refrain, mais je comprends pas les couplets.
0: T'as pas toutes les refs.
1: Mais un jour, je prends le taxi, et en fait, le jeune homme me dit, vous voulez de la musique? Je dis oui. Il me dit, bah, vous voulez de la musique classique? Je dis, bah, non, mettez du rap, comme ça, moi, je vais mettre un peu au goût du jour. Et je vois qu'il est sympa, il m'explique des trucs, et je lui dis, bon, là, écoutez, est-ce que je peux vous donner? Oui. Moi, j'adore cette chanson, et oui, Fianso, mais les vers, je comprends pas. Et en fait, on l'a mis, et il s'est arrêté à chaque fois, il m'explique, bah, le bendo, c'est ça. Ah, ouais! Et ça, tellement, c'est ça. Ah, ok. Donc, j'ai déjà voulu la moitié, tu vois ce que je veux dire, mais je trouve ça sain. À l'âge que j'ai, à 50 ans, t'as deux chemins. C'est soit de dire c'était mieux avant, c'est pas beau, c'est ci, c'est ça, et de dire je ne comprends pas et je suis content de ne pas comprendre. Parce que si mes enfants écoutaient une musique dont je maîtrise les codes, ce serait un peu suspect.
0: C'est ça. Donc laissez-vous transporter par le flow de Fianso.
1: Absolument.
0: On ne comprend pas tout, mais ça n'empêche pas d'apprécier.

0: Gianso, de son nom d'acteur Sofiane Zermani, a sorti 3 albums studio, Bandit Saleté, Affranchi et La Direction. Après, il y a plein d'EP, de mixtapes, hein, comme dit Tété, on peut aller diguer à droite à gauche pour trouver ses chansons. Puis surtout maintenant en train de devenir une star de cinéma. Ah oui, Gianso. Et a priori, là, il fait un dernier concert après les grandes vacances.
1: C'est où alors?
0: C'est à Bercy, tiens. Okay. Ah non, ou à Adidas Arena? Non, Bercy, je pense.
1: Je sais pas.
0: Oh, attendez, je vérifie parce que de toute façon, je vais y aller.
1: Alors, je vais passer un petit message perso.
0: Ouais, si, c'est l'Accor Arena.
1: Bah, si les producteurs m'entendent et que je peux gratter une place pour mon fils et moi, comme ça, je vais, tu vois, j'ai marqué un peu des points, quoi.
0: Tu vas marquer des points.
1: Ah ouais.
0: Jeudi 12 novembre, Gianso qui fera ses adieux, peut-être temporaires, à la scène. Comment passer de Gianso à Clo-Clo? Eh ben, c'est pas difficile, il suffit d'inviter Tété dans ton émission de radio. Il n'y a que lui qui peut arriver à faire cette cabriole. C'est une cascade périlleuse, n'essayez pas ça chez vous. Clo-Clo, et alors là, pour le coup, un des tubes de fête les plus drôles, sympathiques, etc. Alexandrie, Alexandra.
1: Ouais.
0: Oh, c'est fou ça.
1: Eh ben, Alexandrie, Alexandra, parce que même histoire qu'avec Dalida, c'est-à-dire que c'est quelque chose que j'ai regardé de haut toute ma vie, en me disant, bon, c'est facile, c'est de la chansonnette. Alors déjà, faire une chanson qui reste dans l'inconscient collectif pendant 50 ans, quand toi tu commences à écrire tes propres chansons, tu fais ah ouais, en fait c'est pas
0: oui.
1: C'est pas aussi facile que ça, pas aussi facile que ça.
0: Celle-là, elle reste, c'est
1: tu
0: vrai.
1: Vois ce que je veux dire, elle reste. Et c'est surtout quand je me suis intéressé au texte, moi je pensais qu'Alexandrie, Alexandra, c'était juste entre guillemets une femme, alors qu'on fait référence au port d'Alexandrie, à la vie du mec, et j'ai un profond respect pour les gens qui arrivent à faire des textes aussi profonds sans que ça te prenne de haut.
0: Les textes est signé Étienne Rodagil.
1: Étienne Rodagil, mais absolument.
0: Et c'est vrai qu'il y a des choses dans cette chanson, mais tu te dis pas, ah là là, il essaye de m'assommer avec.
1: Mais c'est ça, tu vois. Et comme, par exemple, Joel Taxi, il parle de Ima Sumac, de choses comme ça, mais des références que pendant très longtemps, j'ai pas eues. Et je pense que c'est là où j'ai le plus changé. C'est qu'avant, j'étais beaucoup attiré par des choses un peu prétentieuses. Mais quelque part, c'est vrai, quand une chanson te prend de haut, quand un tableau te prend de haut, quand un livre te prend de haut, c'est genre, en fait, t'as pas la rêve, t'es un peu un plouc. Tu fais, bon, ça va, quoi. Tu vois, et je trouve que c'est beaucoup plus puissant d'arriver à faire, un peu comme la cuisine. Enfin, tu vois ce que je veux dire, c'est faire un plat absolument incroyable avec juste des pommes de terre et des carottes que tout le monde a chez soi. C'est ça, le talent.
0: Alors, pommes de terre, carottes et Alexandrie, Alexandra. C'est Clo-Clo, notre dernière chanson de la soirée. Il fait sa petite voix de DJ. C'est parti, Alexandrie, Alexandra. Sur votre radio, ici, vous pouvez même faire la choré chez vous, promis. Tété ne vous juge pas. Il vous embrasse.
1: Jamais.

0: Alexandrie, Alexandra, la boum du samedi soir est lancée grâce à Tété. Merci d'avoir passé cette soirée avec nous.
1: Merci à vous. Petit dernier mot, l'album sort donc à la rentrée, mais
0: oui,
1: la préco exclusive est déjà disponible. Allez sur mon Insta, message privé, je réponds.
0: Alors l'Insta c'est TTTV, très important.
1: Merci.
0: Je connais. Le sang, 25 ans, Tété.
1: Le sang.
0: Tété, c'est le S. Donc TTTV sur Instagram. De toute façon, c'est là où tu communiques tout. Ouais. T'as aussi ton compte YouTube qui est effectivement très très actif. Et donc une semaine sur deux sortira à la rentrée. Précommande, ça c'est bien. Et puis là, dans le courant du mois de juin, il y aura peut-être une petite chanson de plus.
1: Absolument. Il se pourrait que la chanson éponyme sorte.
0: Ah, très
1: une
0: bien.
1: Semaine sur deux.
0: Surveillez tout ça. Bon, je te souhaite de belles vacances, un bel
1: merci,
0: été. Voilà. On se reparle à la rentrée. Pas de concert cet été, pas de concert surprise. Hein. On attend une semaine sur deux. Hein.
1: Je vais jouer en juin. Ici, un petit événement au Quai Branly auquel je suis ravi d'être convié.
0: Au musée du Quai Branly à Paris.
1: Ouais,
0: très bien. Bon, et après à la rentrée alors.
1: Après à la rentrée.
0: Merci beaucoup.
1: Merci
0: été.
1: À toi.
0: À bientôt. Et
1: à
0: merci
1: bientôt.
0: À vous d'avoir écouté Décibel. Et merci à l'équipe de l'émission. Il y avait Iris Guitoni, Sarah Bécard, Elodie Biancamaria et Franck Moilier.
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0: Merci d'avoir choisi ICI. Bonne soirée, il est 21h.

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0: Une jeune fille de 17 ans s'apprête à gagner l'Eurovision et à devenir une icône malgré elle. Son nom, France Gall, et son tube, Poupée de cire, poupée de son. Bienvenue en 1965.
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0: Derrière les sourires de façade, c'est un drame. Le texte, signé Serge Gainsbourg, est d'une cruauté rare. Il se moque de la naïveté de la chanteuse en la comparant à une marionnette sans cervelle. Pire encore, le soir de son triomphe, son fiancé, Claude François, la quitte par jalousie au téléphone. Une musique entraînante pour masquer une immense solitude. France Gall finira par renier cette période, même si ce titre s'impose dans le cœur des Français.

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0: une tragédie survenue à Échirolles, la ville de son enfance, qui inspire à Calogero le titre « Un jour au mauvais endroit ».
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0: C'est ici, en Isère, que deux jeunes ont perdu la vie sous une violence gratuite et insensée. Touché en plein cœur, l'artiste transforme son émotion en un cri contre la barbarie. Lors de l'enregistrement, sa voix tremble sous le coup de la tristesse. Plutôt que de corriger cette prise imparfaite, Calogero décide de la garder telle quelle sur l'album pour préserver toute la vérité du moment.

0: ce morceau, devenu un hymne à la paix, recevra une victoire de la musique, prouvant que la fragilité est parfois la plus grande des forces.
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1: 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Johnny Hallyday, J'oublierai ton nom, la chanson préférée de Michael Jones.
3: J'étais en train de chanter la partie anglaise de cette chanson pour Carmel. Et Johnny Hallyday, il est venu, lui, chanter sa partie de la chanson. Et à un moment donné, et on m'a demandé si je pouvais partir. Donc je ne comprenais pas, mais je suis allé dire au revoir à Johnny. Et Johnny a dit, je t'ai écouté chanter, tu ne peux pas chanter devant toi. Ce qui est incroyable avec cette chanson, c'est que non seulement on n'a pas oublié le nom, mais en plus elle a été reprise ensuite par Florent Pagny et qui a eu un deuxième succès énorme. C'est fabuleux.
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0: La maison Tellier, la timidité des arbres.
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